je vous raconte quelque chose sur mon couple que moi-même j'ai mis beaucoup de temps à m'avouer. Mais je pense que ça pourrait être libérateur.

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Partout en France, on poursuit. Gilo, Slimane et voici Mauvais Joe, plus le meilleur de Manu sur Energy. Bon réveil. 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

0: Allez, vous êtes sur Énergie, salut tout le monde. Dans quelques heures, oh là là, oui, Instagram et Facebook seront inondés de photos d'enfants qui partent à l'école. Bonne rentrée pour les concernés. On se fait numéro 1 ici sur Énergie partout en France. Moziman, la suite avec Imagine Dragons et Riviera. Et avant de le retrouver en direct dès 6h, voici le meilleur de Manu sur Énergie.
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2: Lorenza nous a raconté hier qu'elle avait un petit rituel. Elle a une chanson qu'elle aime écouter avant les premiers rendez-vous.
3: Ouais.
2: Et elle nous a dit que cette chanson, c'est parce que ça lui donnait confiance.
3: Bah ouais, je l'écoute.
2: Et on s'est dit, tous ensemble, on va trouver une chanson qui nous donne confiance. Quelle est la chanson qui nous donne confiance? Alors, elle, mais c'est un vrai rituel.
3: Ah oui, bien sûr, je le fais à chaque fois. En fait, dès que j'écoute Shania Twain, That Don't Impress Me Much, je l'aime.
2: Lorenza,
3: j'ai eu du mal à le dire.
2: Il y a le roi d'Angleterre qui veut faire un procès.
3: Franchement, je l'ai très mal dit.
2: Tu veux le redire?
3: Non. Si, allez, je vais le dire. Donc, Shania Twain, That Don't Impress Me Much. C'est ouais, mieux.
2: Bien. C'est pas mal,
3: Eh ben, ça marche. En fait, j'enlève mes écouteurs seulement quand je suis en face de la personne.
4: C'est mignon.
3: Comme ça, tu vois, jusqu'au bout, quoi.
2: Et tu te l'écoutes pour te donner de la force.
3: Et ça marche de ouf.
2: Genre, par exemple, tu vas à un date.
3: Ouais.
2: Tu fais ça. Wow. Ah.
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2: Et là, tu marches dans la rue.
3: Ah ouais, exactement. Ouais. Et là, genre. Je bombe un peu, tu vois.
2: Ouais.
3: Je suis là, j'ai une démarche assurée, je suis là en mode, tu vas te déchirer. Il va pas t'impressionner. T'es la queen. Allez, let's go. Jusqu'au bout. T'es la queen. Et là, j'enlève mes écouteurs et je fais, coucou, ça va?
2: Oh.
3: Franchement, c'est trop stylé.
2: C'est pas mal. Quelle est la chanson quand vous en avez envie, quand vous en avez besoin, que vous écoutez pour vous donner confiance? Appelez-nous au 0870 42 48. Tout le monde a préparé la sienne.
6: Oh, oui. Ouais.
2: Allez, Jeff, tu veux démarrer?
6: Ah ouais, moi, je suis un fan de Goldman.
2: Ah,
6: il y a une chanson, il changeait la vie quand le synthé y part. Je suis sur le tapis de course à la salle de sport. Là, je commence à rentrer dans. Si je tombe pas, paf, je cours. Tu vois ? C'est un truc de running, ça.
2: Ça, c'est un bon son de 2026. Ça.
6: Ça va avec moi.
4: Moderne.
2: Ah oui, là on est.
6: C'est bon, ça ne vieillit pas, Goldman.
2: Un poil quand même, non ?
3: Il commence à chanter quand?
6: Demain.
5: Ah oui. Sans rien de particulier.
3: Oh wow.
6: Des fois, je me fais tout le live.
2: Ah oui.
6: Et je n'arrête pas de courir tant que j'ai pas fini.
2: Ah, c'est bien.
6: Ouais.
2: C'est tu sais quoi, tu vas être notre caution vieille référence dans l'émission.
6: Tu peux, j'ai du bagage là. Bah, tu vois, tu laisses. Hein. On s'accroche.
3: C'est pour voir si ça.
2: Et ça, tu vas pareil, tu vas à un rendez-vous, tu te l'écoutes et tout, à donf.
6: Exactement. Et elle part souvent à la fin, mais ouais.
2: Attention!
3: Il changeait
2: la vie! Ce synthé! Magnifique! Wow. Il est incroyable!
6: C'est magnifique, c'est Jacky Mascarell au synthé.
4: C'est vrai.
6: Je connais tous les détails de cette
2: chanson. Ah oui, non, t'es vraiment un fan!
6: Non, mais même, j'aime bien connaître les musiciens de derrière, de n'importe quel musicien, chanteur.
3: C'est bien ça, par contre.
2: Le mec, il connaît le nom de la personne qui joue du synthé sur un titre de Jean-Jacques Goldman.
6: Ah bah, même le bassiste, même le batteur, tout.
4: C'est pas vrai.
6: Ah si, Claude Leperron à la basse, Christophe Duchamp à la batterie. Philippe Grandvoyer au deuxième clavier,
3: Michael.
6: Ouais, si.
2: C'est un problème.
3: Ah, folie.
2: C'est que Goldman ou sur d'autres choses aussi?
6: Il y en a d'autres que je connais aussi, ouais, effectivement, ouais. Je peux connaître.
2: Tu peux lui donner d'autres noms de musiciens?
6: Il y a Michel Gaucher qui accompagne souvent Johnny au saxo.
3: Il
6: a un petit peu de temps. Sinon, il y a Hervé Koster qui est à la batterie avec plein de gens aussi.
2: Il connaît le nom de musiciens. Mais c'est des noms qu'on connaît pas.
6: Mais ouais, Loïc Pontieux, on voit souvent, t'as Loïc Pontieux, c'est un super batteur.
4: Ah ouais, c'est vraiment un
2: hobby.
3: Mais c'est bien parce qu'il met les gens en lumière, du coup.
6: J'adore ça. Mais moi, j'ai Batteur Magazine chez moi.
3: C'est-à-dire
6: qu'il parle de batteur. Ah ouais, il parle de batteur que personne connaît à part les batteurs.
2: C'est génial.
3: C'est une dinguerie.
2: Je suis fan.
4: J'adore.
2: Quelle est la musique, quelle est la chanson, le hit que vous écoutez pour vous mettre en confiance? C'est la question que je vous ai posée au 0870 42 48. Il y a Charlie qui est là. Bonjour Charlie.
7: Salut Manu, salut l'équipe.
2: C'est quoi ta chanson? Je suis la queen, je suis la reine. C'est quoi ta chanson à toi?
7: Alors donc je l'avais écoutée avant l'entretien qui m'a permis de décrocher mon premier poste à Luxembourg. Et depuis, je la remets dès que j'ai besoin pour me repousser. Et c'est Ariana Grande, Dangerous Woman.
3: Ah bah ouais.
2: Ouais. En plus, il y a un côté sexy.
3: Ah, ouais. C'est ultra sexe, ouais.
6: Ouais. T'en viens trop ralenti dessus un peu, c'est comme ça.
2: C'est quoi, j'ai envie de me mettre nu et de me frotter contre un miroir. Ouais, parce que ça me donne confiance.
3: Non, mais je vois ce que tu veux.
2: Peut-être trop confiance.
6: Oui.
2: C'est vrai que ce genre de titre, tu peux aller aborder quelqu'un.
6: Ouais.
3: Ouais.
2: C'est pas mal. Tu l'as eu le boulot, Charlie?
7: Ah oui, oui, j'ai eu.
2: Alors,
6: ça marche.
2: Puis tu danses là-dessus.
3: Avec les cheveux comme ça.
4: Ah, ouais. Enfin, pas un entretien d'embauche.
3: Non, non.
2: En revanche, tu peux arriver en retard, vu que le tempo est un peu lent. Oui. Merci beaucoup, Charlie, de nous avoir appelé. On te souhaite une belle journée. Quelle est la chanson que vous l'écoutez? Elle vous donne confiance, Marion.
4: Eminem, Lose Yourself.
2: Ah oui.
3: Ah ouais.
4: Ça.
2: Eh, hey, du haut de son 1m56, ouais, Marion, ouais, elle envoie.
4: Mais ça, c'est la bagarre. Pas la bagarre physique, mais tu sais, c'est quand je suis en conflit avec quelqu'un, je me récapitule mes arguments, ah, et là, j'y vais. Chale. Ça me met dans un mood déterminé, et j'y vais souvent avec mon mec, et je gagne tout le monde. J'aime bien.
2: Qu'est-ce qui me met en confiance, la chanson ou ton mec, le fait que ton mec soit là?
8: On a tous la tête comme ouais, ça, genre. Ouais. On bouge tous la tête, bien genre.
2: Tu sais quoi, on va aller sur un ring de boxe.
4: C'est ça.
2: Alors, on est en place ou pas? C'est bien, ça marche bien. Fanny est là aussi. Bonjour Fanny, bienvenue sur Énergie.
9: Hey, coucou Manu, coucou l'équipe.
2: Sois la bienvenue ce matin.
9: Merci.
2: Fanny, quel est ton titre à toi qui te donne vraiment confiance?
9: Alors moi j'avais mis ça juste avant de passer mon permis de conduire. Je suis rentrée déterminée devant l'inspecteur et je l'ai eu. Et c'est Sia Unstoppable.
2: Ah ouais. C'est vrai
3: ah
2: que
3: ouais,
2: là,
3: elle est bien.
2: En voiture, tu peux te dire, il peut rien m'arriver.
3: Bah, tu bouffes le monde, quoi.
4: En plus, c'est les paroles de la chanson. Hein. Ah invincible, bon ouais, personne peut m'arrêter.
2: Il faut commencer à écouter les paroles, maintenant.
4: Bah oui, ah ouais, ça colle bien.
9: J'étais assise.
2: Alors, le fais pas en voiture, pour ton
9: non,
2: permis,
9: non,
2: ça passera pas.
9: Ah,
2: merci beaucoup, Fanny, de nous avoir appelé.
9: Bisous.
2: Gros bisous, Charlie, Fanny, raccrochez pas, je vais vous offrir le t-shirt Manu sur Énergie.
9: Oh, merci. Merci.
2: Oh, c'est rien, c'est cadeau.
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0: Vous êtes sur Énergie, salut tout le monde. Dans 40 secondes, on écoute Riviera ensemble.
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0: Et on démarre avec les béliers, vous avez une énergie débordante aujourd'hui, ça vous pousse. Les taureaux, prenez le temps de savourer les petits plaisirs de la journée. Les gémeaux, une belle rencontre pour le programme de cette journée. Les cancers, écoutez votre intuition, c'est la bonne. Les lions, votre charisme naturel fait des étincelles. Les vierges, votre sens de l'organisation porte ses fruits. Les balances, l'harmonie est au rendez-vous de cette journée. Les scorpions, votre flair légendaire vous permet de saisir une opportunité. Les sagittaires, un vent d'optimisme souffle sur vos projets. Les capricornes, une rentrée sous le signe de la persévérance. Les verseaux, votre créativité inspire votre entourage. Et les poissons, laissez parler votre sensibilité. Voilà pour l'horoscope et là c'est Riviera sur Énergie. Bon réveil.

0: Allez, vous êtes sur Énergie. Salut tout le monde, c'est le 1er septembre aujourd'hui. Retour en direct dès 6h de Manu avec Jeff, Marion et Lorenza. Et avant de le retrouver en direct tout à l'heure avec toute l'équipe, on écoutait Adèle Question, Alex Warren. Et ça, c'était hier matin sur Énergie.
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2: Concentration, Jeff, Marion, oui. Lorenza. Voici les sondages du matin. 4% des femmes l'ont déjà fait au travail. C'est pas beaucoup, 4%. Ouais. Qu'est-ce qu'elles ont fait, Lorenza? Qu'est-ce que tu as fait?
3: Non, t'avais pas encore dit ta deuxième phrase.
2: T'as jamais fait l'amour au travail?
3: Si, mais pas ici. Hein.
2: Bah tu vois, bah alors, pourquoi tu dis non.
3: Parce que c'est ma vie privée.
2: Alors ce n'est pas ça.
3: Okay.
2: 4% des femmes l'ont déjà fait au travail, ce n'est pas faire l'amour.
4: Une petite sieste dans la voiture du parking.
2: Ce n'est pas une sieste dans le parking.
5: Ça se rapproche un peu de Lorenza, mais être infidèle.
2: Non, c'est pas ça. C'est pas sexuel.
5: Ah d'accord.
2: Restez quand même avec nous. Il y aura peut-être un sondage sexuel après. Mais celui-là, il l'est pas.
4: C'est physique un peu?
2: Oui.
4: Lisser les cheveux dans les toilettes?
2: Non, mais on n'est pas loin. C'est se faire quelque chose sur le corps.
3: Se raser?
2: S'épiler.
4: Hein? Au travail?
2: 4% des femmes se sont déjà épilées au travail.
3: Non, mais les sourcils, moi, ça m'est déjà arrivé. Genre, j'avais ma pince à épiler et j'ai vite été.
2: Non, là, je pensais qu'on parlait de.
3: Ah, du minou.
2: Non, du.
3: Enfin, du.
2: Ouais. Du tralala.
3: Ouais.
2: Quoi,
3: ouais.
2: Tralala.
3: C'est bleu. Non. Non, bah alors ça, non.
2: Après, si t'as les sourcils qui descendent juste en bas, là, c'est.
3: Faut que je me pose tes
2: questions. Ah oui, là, vraiment, là, faut faire. C'est plus un mono-sourcil que t'as là. Waouh, faut appeler des bûcherons, là. Deuxième sondage, si vous le voulez bien.
3: Oui, bien sûr.
2: Une personne sur trois pense qu'elle ferait mieux ce métier que les professionnels. J'avoue, c'est quoi, Jeff?
5: J'ai entendu un truc, pilote d'avion.
2: Alors non, c'est pas ça. Oui, mais effectivement, il y a un sondage comme ça sur
3: les
2: gens.
3: Hommes.
2: Ils pensent qu'ils pourraient piloter un avion.
3: Bien sûr, bah,
2: oui. Alors que non. Hein.
5: Non, oui.
2: Une personne sur trois pense qu'elle ferait mieux ce métier que les professionnels.
4: Est-ce que c'est DJ?
2: Non, rien à voir avec la musique. C'est pas du divertissement.
3: C'est du sport?
2: Non, c'est pas physique.
5: Politicien?
2: Non.
5: On se plaint souvent.
2: Non, mais ça discute.
3: Ça discute
2: ou ça écrit?
4: Ça écrit.
2: Une personne sur trois pense qu'elle ferait mieux ce métier que les professionnels.
5: Journaliste.
2: Pas loin de ça. C'était critique gastronomique.
5: Ah oui, bah oui.
4: Ah bah oui, on est tous capables.
5: Non, mais tout le monde, c'est subjectif. Même un critique, si tu le lis, moi je l'écoute jamais. Quoi. Il va dire j'ai pas aimé, moi je vais aimer moi.
3: Bah moi j'ai un palais de Doberman, donc je t'avoue franchement je serais hyper mauvaise dans ce. Ah ouais.
2: Et va chercher. Non. Une personne sur cinq possède encore cet objet qui date de son adolescence. Quel est cet objet, Marion?
4: Une peluche.
2: Non, c'est pas une peluche.
3: C'est un objet?
2: C'est oui, j'ai dit ce.
3: Ah, pardon,
2: j'ai dit cet objet. C'est un objet. Jeff?
5: Ces anciennes lettres d'amour?
2: Non.
4: Ah, le journal intime comme Lorenza?
2: Non, c'est pas quelque chose qu'on écrit, qu'on fabrique. C'est pas ça.
3: Des pantoufles?
2: Non, mais on se rapproche. Ah. On est dans l'univers, oui. Une personne sur cinq possède encore cet objet qui date de son adolescence. On en a peut-être même plusieurs.
4: Un vieux sweat?
2: C'est un vieux t-shirt.
3: Ah ben oui.
5: Ah oui.
2: Les t-shirts de l'adolescence qu'on garde et qu'on veut pas jeter.
4: Bah, il faut jeter.
2: Mais c'est ce que ma femme me dit aussi.
5: T'as encore des t-shirts de ton ado?
2: Ouais.
3: Bah ouais, moi aussi.
2: J'ai des vieux t-shirts et j'ai.
3: Mais moi je les mets pour dormir. Toi.
2: Non, alors moi, en fait, ma femme m'a vraiment mis une sorte de pression.
3: Ah oui, c'est vrai que maintenant tu t'habilles.
2: Je les mettais effectivement pour. Je m'habillais avec et elle m'a dit écoute, faut que t'arrêtes.
5: Oui.
2: Et maintenant, j'ai un grand sac.
4: Un sac à t-shirt.
2: Exactement. Et de temps en temps, quand j'ai un peu le bourdon, j'ouvre mon sac et je regarde les t-shirts et ça me rappelle des souvenirs.
3: Oh, c'est grave mignon. Oh,
4: c'est une boîte à souvenirs, c'est trop chou.
2: Vous savez, oui.
3: Ouais. Oh là là.
2: Vous savez, le petit Manu, des fois, il a mal.
3: Ah bah oui.
5: C'est incroyable. Ça veut dire que tu fais encore la même taille aujourd'hui que ce que tu faisais à l'adolescence, niveau t-shirt?
2: Je les porte pas, je les regarde.
5: Ah oui, parce que moi,
2: simplement.
4: Nous, ça nous dérange pas si tu en portes un le matin, tu peux. Hein.
5: Oui.
2: Non, vous vous moquerez de moi, c'est pas grave. Vous savez,
5: jamais.
2: On s'est toujours moqué du petit Manu.
3: Vous
2: savez, si j'avais une frange sur le côté, j'étais coiffé comme un cul, vous savez.
4: Mais il y en a là aussi.
3: Oula, ça se confie beaucoup.
5: J'ai envie de faire un câlin. Pourquoi pas? Je peux te faire un câlin?
2: Bien sûr. T'as un nouveau t-shirt pour moi?
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0: Vous êtes sur Énergie, bonjour tout le monde, pas de pub ici, retour en direct de Manu sur Énergie à partir de 6h en direct avec toute l'équipe. D'ici là c'est BTS, Gims, Tamin Pala, et écoutez, ça c'était hier matin avec Manu sur Énergie.
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2: On peut revenir un petit peu sur le rat de Marion.
3: Ah oui, le rat de Marion, attendez, je ne l'ai pas adopté. Hein.
2: C'est
3: ton rat maintenant.
2: TF1, ils ont leur saga de l'été, nous on a notre saga de la rentrée. C'est le rat de Marion. Marion qui est avec nous et qui nous a dit, en fait, c'est un des, quand on a démarré mercredi, elle nous a dit,

0: alors, en discutant quand même, je vous le savais peut-être pas, mais Marion, elle a fait sa maison.
1: Oui.
2: Ah bon ?
1: T'as fait quand même ta maison. Oui, j'ai fait construire ma maison.
0: Ah oui, d'accord.
1: Et je l'ai dessinée. C'est la crème. J'ai tout imaginé avec mon mec. Puis après, on a fait venir des professionnels.
0: Et c'est pas un architecte qui a fait ta maison ?
1: Non.
0: C'est toi ?
1: C'est moi.
0: Ce qui explique peut-être pourquoi il y a des trous avec des rats.
1: Exactement. Je suis pas très fière des trous avec mes rats. Il y a plein de trucs dont je suis très fière dans ma maison.
0: Et il y a quoi ?
1: On a un studio de musique dans le jardin.
2: Waouh !
1: Dessiné aussi par moi.
0: Dans le jardin, genre, il y a une petite cabane ?
1: Oui, c'est ça. Comme Vianney.
0: Non.
1: Je te jure,
2: c'est
1: un vrai studio
2: stylé.
1: De bois. Après, mon mec est musicien, donc forcément, voilà.
0: Ça aide, ouais.
1: Et puis, j'ai un poêle à granulés vitrés hyper design que j'adore. Parfois, j'invite des gens juste pour leur montrer, tu sais. Juste pour leur. Pas parce que j'ai envie de les voir. Attends, juste parce que je suis fière de ça.
0: Excuse-moi, mais il faut que très vite on se fasse une soirée poêle à granulés. Parce que
1: c'est grave. Avec plaisir, vous étiez bienvenue.
2: C'est trop cool.
0: On arrive et on regarde le poêle à granulés, c'est passionnant. Alors, c'est des granulés ou des pelés ?
1: C'est des pelés, c'est la des raison. Pelés. Oui, mais c'est plus sympa granulé.
0: Soyons précis, évidemment, c'est ça, c'est important. Ça chauffe bien.
1: Mais ça chauffe bien et c'est très joli, je trouve. Voilà, c'est hypnotisant. Hypnotique ?
0: Oui,
1: on la hypnotise,
0: ouais.
1: Quoi.
0: Dans ces cas-là, quand c'est pas le mot, on remplace par c'est sympa.
1: C'est ouais. Sympa.
0: Est-ce que vous avez des trucs chez vous dont vous êtes fiers ?
3: Ah oui.
0: Alors, moi, c'est le barbecue. J'ai construit mon barbecue.
1: Ah oui, bravo.
0: J'ai construit mon barbecue et ça, j'avoue, c'est mon.
2: C'est la classe.
0: Oh, c'est mon truc, quoi.
3: Sans architecte, tout seul.
0: Alors, si, j'ai fait appel à un architecte.
1: Mais j'aimerais bien le voir aussi.
0: Mais j'ai mis, tu le verras, j'ai mis 3 mois quand même. Hein. Non, peut-être pas 3 mois, mais un bon mois. Alors que globalement, un mec, il le fait en 2 jours. Hein.
2: Oui, mais au moins, tu l'as fait. Ouais. Écoute, faut être fier de toi.
0: En fait, c'est. Je regardais un tuto YouTube, je faisais mal, je défaisais, je regardais un autre tuto YouTube.
2: Tu faisais mal.
0: J'allais chez Castor acheter du truc parce que, évidemment, j'avais pas acheté mal. Et ça a duré 1 mois comme ça le week-end. Mais maintenant, quand tu prends une saucisse, elle a le goût du « c'est toi qui l'as fait ».
2: J'adore. Et c'est meilleur.
0: Mais bien sûr. Qu'est-ce que vous avez chez vous dont vous êtes le plus fier ?
3: Alors moi, j'avoue, franchement, pardon, mais j'ai la clim intégrée dans toutes les pièces.
1: Oh, la chance.
2: Dans toutes les
3: dans
2: pièces ?
3: Dans toutes les pièces. Et comme pendant la canicule, j'invitais des gens à manger juste pour qu'ils soient... Il fait bon chez moi.
1: Ah, ouais.
3: Et puis après, au dessert, je les virais.
0: Quand tu dis intégrée, c'est pas les gros blocs
3: Oui, c'est les blocs, mais tu sais, ils sont encastrés dans le mur, donc on les voit quasi pas. Et c'est pas la clim mobile, quoi. C'est une vraie clim avec la télécommande. Et à toutes les pièces, et à tous les étages.
2: Bah, c'est une folie.
0: Et ouais. Elle fait chauffage aussi ?
3: Elle fait chauffage l'hiver aussi.
2: Ah, mais attends, mais ça, c'est.
0: Ouais.
2: Mais
0: je crois que j'aurais jamais envie chez toi,
3: mais. C'est génial.
2: En fait, je suis jalouse de
3: moi. Et tout est contrôlé. J'ai une pièce, tu sais, buanderie avec tous les trucs électroniques. Ma machine à laver me parle.
2: Mais c'est trop bien chez vous.
3: Elle fait de musique, elle me parle. Et j'ai un tableau de contrôle pour toutes les clims et tout. Comme une tour de contrôle.
0: Putain.
3: Ouais.
1: Ouais, mais t'as pas de poêle à les granulés.
3: Non, je peux pas.
0: Mais je crois qu'il en a rien à branler. Parce que lui, il contrôle tout à la voix.
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0: Vous êtes sur Énergie, bonjour tout le monde.
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0: Pas trop mal la météo là pour aujourd'hui, pour ce 1er septembre et pour cette rentrée. On aura du soleil ce matin, un petit peu plus de passages nuageux au nord qu'au sud. Les températures ce matin, 14 degrés à Lille, pareil à Rennes, 17 à Lyon, 16 degrés à Toulouse. Pour cet après-midi, un grand et beau soleil quasiment partout. 24 degrés à Paris, 25 à Strasbourg, 26 à Bordeaux et 29 degrés à Marseille. Voici Zao avec MC Solar sur Énergie. Bon réveil.

0: Caroline. Vous êtes sur Énergie, bonjour tout le monde, bon réveil, ça va ce matin, en pleine forme. Bon, j'espère que la rentrée va bien se passer, là, si vous êtes concernés, sinon bah, bon courage en journée habituelle. Avec l'hit numéro 1, c'est la petite routine pour attaquer la journée, vos hits préférés, Rosaline, Farruko. Et avant de le retrouver avec Lorenza, Jeff, Marion, voici pour vous le meilleur de Manu sur Énergie.
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2: Qu'est-ce que vous avez envie de partager avec nous pour lancer cette journée?
3: Jeff, ouais. Je suis très fier depuis ce week-end, je suis un héros les amis. Un vrai héros, ouais. Je dormais dans la nuit de samedi à dimanche, vers 3h du matin, j'ai été réveillé par une odeur de brûlé. Une forte odeur quoi. Et du coup j'ai appelé les pompiers et j'ai bien fait, en bas, l'immeuble, l'étage juste en dessous, la cuisine de ma voisine est en train de brûler. Ça l'avait même pas réveillée elle-même. Si je n'avais pas appelé les pompiers, personne d'autre appelé les pompiers. Hein. Ils sont venus, ils ont éteint forcément, sinon je pense qu'elle serait plus là pour en parler quoi.
2: Comment ils ont su qu'il fallait se dépêcher, que c'était une urgence?
3: Ben, je leur ai dit que ça sentait très très fort, donc ils sont arrivés une première fois en fait, et puis on a fait tous les étages. Ils ont commencé à taper à toutes les portes, et quand elle a ouvert, du coup, s'est réveillée quand ils ont tapé, et bien, elle s'est rendue compte que sa cuisine est en train de brûler.
4: Waouh, c'est une folie!
3: Étage par étage, appart par appart.
2: Putain, mais elle te doit la vie un peu quand même.
3: Pas un merci. Hein.
2: Non,
4: c'est pas possible.
3: Non. Rien du tout. Et pourtant, elle savait que j'étais là, j'étais derrière les pompiers en train de dire c'est moi.
2: Oh, c'est pas très sympa quoi.
4: Ah non, c'est une connasse.
3: Voilà.
4: Pardon. Pardon, je suis désolée.
2: Non, peut-être qu'elle était un peu traumatisée.
3: Oui, je pense que oui, et je l'ai pas encore recroisée, mais bon.
2: Putain, est-ce que vous avez déjà été genre héros? Alors là t'as mis le niveau quand même.
3: C'est normal.
2: J'ai sauvé un oiseau quand j'étais petit.
3: Mais c'est bien aussi.
4: C'est déjà pas mal.
2: J'ai essayé de sauver un hérisson, mais il est mort.
3: Ah, c'est moins bien.
2: Mais je sais pas, un truc héros, Marion.
4: Ouais, moi j'ai sauvé ma grand-mère.
3: Ah oui.
4: Sauver, c'est un grand mot.
2: Excuse-moi, j'ai sauvé un oiseau, calme-toi.
4: Ah, mais vous êtes tous des héros de fou. Cette année, il y a eu pas mal de canicules, oui. Et elle avait très très chaud dans son appart, mais vraiment très chaud. Et il n'y avait plus de clim, plus de ventilateur, tout était en rupture. Et ben, je suis montée comme ça avec ma petite voiture, elle habite Angers. Deux ventilos dans le coffre, mes ventilos perso, et je lui ai installé.
2: Oh,
4: trop mignon. Mamie Annette ne connaissait même pas le ventilateur, elle l'a découvert. Elle m'a dit c'est super ces machins-là.
2: C'est ta grand-mère?
4: Oui, c'est ma grand-mère.
2: Elle connaissait pas les ventilateurs?
4: Non. Et donc là, elle adore, elle le met tout le temps. Ouais.
2: Mais c'est quand même les ventilateurs, quoi. C'est un truc que tout le monde connaît.
4: Elle n'avait jamais utilisé de sa vie un ventilo.
2: D'accord, mais elle sort de chez elle quand même?
4: Jamais, non.
2: Jamais, d'accord. Ah, oui. Ceci pouvoir peut-être expliquer ça aussi. Lorenza, t'as peut-être un truc.
5: Ah ouais, mais moi, je me sens nulle à côté de vous, quoi.
2: Non, les deux,
5: la barre,
2: fort,
5: elle est haute, quoi. Mais bon, moi, j'ai consolé une fille qui pleurait à l'arrêt de bus parce qu'elle venait de se faire quitter.
2: Mais c'est bien,
5: et
2: ça.
5: Je l'ai écoutée me parler pendant presque une heure.
4: Ah ouais.
5: Et après, je l'ai convaincue de venir faire la fête avec mes potes le soir même. Et on est sortis et tout avec elle pour lui changer les idées.
2: C'est pas mal, ça.
5: Oui, c'est cool, mais j'ai pas sauvé la vie de quelqu'un, quoi.
2: Attends, qu'est-ce que t'en sais?
5: Oui, peut-être.
2: Alors,
5: peut-être, c'est vrai. J'ai pas vu dans ce sens-là, mais
2: bien sûr.
5: Oui. Et on est devenues copines. Elle est trop cool. Enfin voilà.
2: Bah voilà. Un jour, si j'avais une bague, il y a eu une bagarre dans la rue, je me suis interposé.
3: Ah, c'est bien ça.
2: C'était les enfants.
4: Ouais.
2: Mais quand même.
5: Ouais,
2: hein,
5: non, mais...
2: À quel moment vous vous êtes senti héros vous aussi? On a Claudia qui est là. Bonjour Claudia.
6: Coucou Manu, coucou l'équipe. Moi c'est la fille de ma voisine. Elle a claqué la porte de chez elle avec les clés dedans.
2: Mm-hmm.
6: Je l'ai accueillie chez moi jusqu'au soir et je lui ai même fait un petit poulet frites pour lui remonter le moral.
4: C'est
5: adorable.
2: Mais du coup elle a fait comment pour rentrer? Elle a attendu que ses parents...
6: Que ses parents rentrent le soir du travail.
2: Oh, c'est bien ça. Alors, je sais pas si vous êtes déjà arrivé d'avoir les clés bloquées à l'intérieur de chez vous.
3: Chien.
2: Vous appelez le serrurier, il arrive, il fait clac-clac avec une radio, trop quoi. 400 euros.
4: Ouais,
3: ça paye très bien.
2: Je sais pas ce qu'elle a cette radio, mais elle est incroyable. Mais en même temps, sur le moment, c'est un peu ton héros, justement,
5: le
2: serrurier. Ce qu'il arrive, il te sauve la vie. Ça m'était arrivé, moi je devais partir en vacances. Donc dans ta tête, tout va très très vite, quoi. Je vais pas partir en vacances, ça va être la fin du monde, machin. Il arrive, clac-clac. Et là, tu lâches la tuile.
3: Ouais, il faut le coup de main. Hein.
2: C'est pour la radio?
3: Ouais, bah oui.
2: Je sais pas, moi.
3: J'ai déjà essayé, j'ai jamais réussi.
2: Mais je sais pas.
3: C'est pour ça qu'il y a des professionnels.
2: Et c'est pour ça, qu'on paye 300 euros.
3: Et voilà.
2: Et ben bravo pour le poulet frites, Claudia.
6: Et oui.
2: On t'embrasse, on te souhaite une belle journée. Vous êtes senti héros, vous avez fait un beau geste de héros. On a Mathieu qui est là. Bonjour Mathieu.
7: Bonjour Manu, bonjour l'équipe.
2: On t'écoute.
7: Alors moi, en fait, j'étais au baptême d'une de mes filleules. Et puis elle était encore bébé, sa maman avait une broche accrochée à sa veste. Et personne n'avait vu, mais la petite a arraché une perle à cette broche et se l'est mise dans la bouche. Donc j'ai aperçu la petite faire ça. J'ai pas hésité, je lui ai mis les doigts dans la bouche tout de suite. J'ai essayé d'ouvrir la bouche comme je pouvais, lui enlever la perle. Et bon, j'avoue que j'étais assez fier ce jour-là en tant que parrain de commencer mon périple de parrain avec elle, peut-être en évitant
5: la
7: vie.
5: Hein.
2: Pas mal, hein.
5: C'est trop stylé.
3: Bravo.
5: Très fort.
2: Et là, plus tard, elle aura oublié l'histoire de la broche. Ouais. Juste, bah, je sais pas pourquoi, c'est une tradition familiale. Apparemment, quand t'es parrain, tu dois mettre la main dans la bouche de l'enfant.
7: C'était pas un glamour, mais bon.
4: Dans le même style que toi, Mathieu, moi j'ai ma nounou qui a sauvé mon fils. Il s'étouffait avec un morceau d'avocat dans la gorge. Ouais. Et il n'arrivait pas à l'avaler et elle lui a fait toutes les manips, là, tu sais, de premier secours. Il a recraché l'avocat comme dans un film. Mais... sauvé.
2: Mais ça, il faudrait, hein, sur les paquets d'avocats, marquer manger un avocat tu. Bien sûr, c'est dangereux les légumes. Hein. Belle journée, Mathieu, merci de nous avoir appelé.
7: Belle journée à vous, merci.
2: Ciao. Votre action de héros, votre moment héros, Lorenza? Bah,
5: c'est un peu comme toi, mais je me considère comme Marcelino, parce que je chauffe plein d'animaux. En gros, bah, j'ai sauvé deux hérissons, une biche, une mésange et trois chatons abandonnés.
3: Une biche?
5: Oui.
2: Comment
5: ça fait? C'était cet été, la biche.
2: Attends, d'abord, j'ai une question, c'est qui Marcelino?
5: C'est le petit bonhomme qui est ami avec tous les animaux. C'est un dessin animé.
2: Ah d'accord. Ah, je l'ai pas.
5: Ah vous avez pas Marcelino?
4: Si si, moi je l'ai.
5: Ah oui.
4: Ah, oui. Quand même.
2: Ah oui, je l'avais pas. Je connais l'intro trop.
5: Ah oui. Ah,
3: qui sympa déjà.
2: Bah il est rigolo. Et comment t'as sauvé une biche?
5: Eh bah, ben c'était cet été. On était dans le sud-ouest. On rentrait de soirée dans la nuit et on a vu une biche sur le côté qui avait été un peu percutée par une voiture. Donc elle était dans le fossé. On s'est arrêté. On a mis des panneaux, enfin le triangle et ouais. tout. On a appelé ceux qui s'occupent des espèces de la faune à cet endroit-là. Ils ont pas pu venir directement. On a laissé un message vocal en localisant la biche, ouais. quoi, en lui disant où elle était. On lui a laissé un peu d'eau sur le côté, même si je sais que normalement on peut pas leur donner à manger ni à boire, mais là, voilà. Bon. Et le lendemain, on nous a laissé un message vocal comme quoi ils avaient été récupérer la biche.
3: Ah, oh, génial.
2: Un message des chasseurs. Qui
3: merci à vous. Merci. Oh non.
2: C'était notre partie de chasse la plus simple du monde.
5: C'est horrible. Non.
2: Non,
5: elle va bien.
2: Et bravo d'avoir fait
5: ça. Ouais, je suis trop contente.
2: Ah ouais,
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0: Vous êtes sur Énergie, bonjour tout le monde. 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Là c'est Mauvais Joe, Sia, D6 avec Théodora et le meilleur de Manu sur Énergie avant son retour en direct.
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0: Vous êtes sur Énergie, salut tout le monde, le retour en direct de Manu sur Énergie tout à l'heure dès 6h, d'ici là plus de pub. On écoute Sia avec D'ici, Théodora, Oliver Rodrigo, oui vous l'avez bien compris, c'est l'élite numéro 1. Et puis avant de le retrouver en direct dès 6h avec Lorenza, Jeff et Marion, voici le meilleur de Manu sur Énergie.
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2: Voici les infos aléatoires du monde, on s'apprend les choses les uns les autres. Allez on démarre Marion.
3: Frédéric et Christophe Pantalet, ce sont deux cousins de 47 et 45 ans. Ils ont battu un record du monde, le record du monde d'échanges consécutifs à la raquette de plage. 1475 coups,
2: oh,
3: sans faire tomber la balle.
2: Mais l'enfer si t'arrives toi te reposer à la plage à côté d'eux qui battent le record. Mais vraiment, ça te bousille ton après-midi, les gens qui jouent aux raquettes.
4: Oh là là.
5: Le bruit à force.
4: Ça va, on a le droit de s'amuser, la plage c'est fait pour ça.
5: Bah éloigne-toi, c'est grande plage.
4: Mais je suis près de la mer et à chaque fois.
2: Mais je vais dans l'eau.
4: Ouais, bon, bah non, après les vagues et tout, ça emporte la balle, c'est compliqué.
2: Non mais je comprends. Mais c'est chiant.
4: Mais vous, allez plus loin.
2: En plus, ça fait du bruit, inventer des raquettes qui font pas de bruit, tu vois.
4: Mais met des écouteurs et fait.
2: Pas chiant, c'est ça.
3: Elle a pas osé, hein.
5: C'est sorti du cœur.
2: T'as eu du mal à terminer ta phrase. Y'a pas de problème, je le prends pas mal, hein. Jeff, une chose à nous apprendre.
5: Bruce Lee, les amis, n'a pas fait que du cinéma et du kung-fu. Il a aussi écrit des essais philosophiques sur le sens de la vie, dont certains sont encore édités et étudiés dans les universités américaines.
2: Mais ça, c'est la philosophie des arts martiaux.
5: Je pense que ouais, ça a à voir avec ça.
2: Bien sûr. Tu as un mec qui fait les arts martiaux du karaté et qui dit j'ai écrit un bouquin, tu le lis.
5: Oui, je ne suis pas.
2: Bien sûr. Lorenza, quelque chose à nous apprendre.
4: Les paresseux, ils font caca qu'une fois par semaine, mais en quantité énorme. Genre ça peut aller jusqu'à un tiers de leur poids.
2: Oh, ouais. C'est qu'une fois par semaine.
4: Une fois par semaine, parce qu'ils ont un système digestif qui est très très lent. Et en plus de ça, ils prennent des risques immenses quand ils descendent de leur arbre pour faire popo, parce qu'il y a tous les prédateurs qui se jettent sur lui pour le manger. Donc
5: il doit.
4: Il fait popo, il doit descendre. Il fait pas popo dans haut de son arbre.
2: Ce serait drôle.
4: Oui.
2: Sur les prédateurs. Tu m'auras pas et en plus je te chie dessus. Ouais, c'est pas mal. J'ai une info moi aussi à vous apprendre. Tout le monde a un micro-ondes.
4: Oui.
2: Le premier micro-ondes pesait plus de 300 kilos. Et il mesurait presque 2 mètres.
3: Il faut une grande cuisine, oui.
5: Ouais,
4: ah oui, là, oui.
2: La plâtrée de pâte que tu fais. J'ai mis 500 grammes. Oh, mais 12 kilos.
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0: Vous êtes sur Énergie, bonjour tout le monde.
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0: Et on démarre cette journée avec une énergie débordante pour les béliers. Les taureaux, quant à vous, prenez le temps de savourer. Les gémeaux, une belle rencontre aujourd'hui. Les cancers, écoutez votre intuition. Les lions, votre charisme naturel fait des étincelles. Les vierges, votre sens de l'organisation porte ses fruits. Les balances, l'harmonie est au rendez-vous. Quant aux scorpions, votre flair légendaire vous permet de saisir une opportunité. Les sagittaires, un vent d'optimisme souffle sur vos projets. Les capricornes, votre persévérance paye enfin. Les verseaux, votre créativité débordante inspire. Les poissons, pour terminer, laissez la place à votre sensibilité. Voilà pour l'horoscope. La suite sur Énergie, c'est Offenbach. Et dès 6h, le retour en direct de Manu sur Énergie.

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1: Vous êtes sur Énergie, salut tout le monde, j'espère que tout va bien ce matin, c'est mardi, on est le 1er septembre, une bonne rentrée là, à tous les concernés. La suite avec UGEL pour vous sur Énergie, on écoutera aussi The Weeknd et avant de le retrouver avec Lorenza, Jeff, Marion. Voici pour vous comme tous les matins le meilleur de Manu sur Énergie.
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3: Qu'est-ce que vous avez envie de partager avec nous? C'est la rentrée aujourd'hui, c'est une nouvelle semaine, c'est une nouvelle saison.
4: Voilà, Jeff, j'ai fait un constat, on en a déjà parlé, moi et ma chérie, on vit pas ensemble. Elle vit en Belgique, donc à plus de 300 km, c'est un petit peu loin quand même. Et en fait, elle
3: et vous voyez un week-end sur deux, c'est ça?
4: Ouais, c'est ça. Enfin, on se voit tous les 15 jours, une fois c'est elle qui vient, une fois c'est moi qui vais.
3: D'accord.
4: Et en fait, je me suis rendu compte
3: ça que. Ça fait combien de temps?
4: Ça fait 4 ans.
5: Oh, ah ouais, ça marche.
3: Mais ça tient.
4: Ouais, ouf. Ouais. Bah après, pendant 2 ans, on a vécu ensemble quand j'étais en Belgique. Ah. Mais là, du coup, c'est.
3: Ah oui, et ensuite, t'as compris qu'il fallait.
4: Exactement. voilà. Mais je me suis rendu. Donc, elle me manque forcément, c'est ma chérie. Mais ce qui me manque le plus, en fait, c'est de rentrer le soir et d'avoir personne sur qui râler. C'est au-dessus du manque d'elle, c'est le manque de râler sur quelqu'un.
3: Tu sais quoi? Si tu me demandes comme ça rapidement, qu'est-ce qui te manque le plus quand elle est pas là? Ouais. Et ben, je vais te dire la même chose.
4: Bah, tu vois.
3: En fait, c'est le côté un peu négatif.
4: Ouais, mais vivant du coup.
3: Oui, exactement.
4: C'est un truc, tu vois.
3: Ça met de la vie. Tu vas t'engueuler parce qu'il y a une histoire d'assiette que t'as pas mise au bon endroit, parce que tu trouves pas quelque chose et elle va te.

0: Mon cuisinier perso.
1: La chance.
2: C'est Jean.
3: Vous avez des relations sinon de... pas tant que ça.
0: Bah oui, quand il me sert à manger, j'en ai des relations.
1: C'est le deal.
0: Discute quoi.
3: Bon, Lorenza, elle est célibataire, mais quand t'es avec quelqu'un, parce que t'as eu quand même des grandes histoires.
1: Oui, oui.
3: Quand ton amoureux, il est pas avec toi.
1: Moi, c'est son odeur. Genre, c'est ça qui m'aide à m'endormir. Il n'y a rien de mieux, je trouve, que de s'endormir avec l'odeur de son chéri, de se réveiller avec l'odeur de son chéri. Et comme j'ai déjà eu aussi des relations à distance, moi, je mettais du pchipchi de son parfum sur son maté d'oreiller, comme s'il était un peu avec moi, ouais.
3: Tu sais quoi, j'ai ça avec les chiens.
1: Oh, mais c'est...
3: Non, je sais, ça peut paraître bizarre.
1: L'odeur de ses chiens.
3: Parce qu'on a deux petits chiens. Et au début, moi, je voulais pas qu'ils montent, je voulais pas qu'ils aillent dans la chambre. Résultat, ils dorment avec nous maintenant.
2: Ouais.
3: Et pas sur le lit.
1: Dans le lit, ouais.
3: Bah, il met des grandes claques, en fait, pour passer sous la couverture. J'ai pas. Voilà. Et en fait, ils ont une odeur.
2: Ouais.
3: Et elle m'apaise, et je m'endors plus vite quand il y a les chiens. Et quand le chien est pas là, je suis pas bien.
2: Ouais.
3: Alors que quand ma femme est pas là, je m'endors bien.
1: Elle va te défoncer.
3: Mais non, mais elle aussi, elle dit putain, c'est vrai que quand les chiens, ils sont pas là.
1: Oui.
2: Ouais, bah oui,
1: vous avez
2: un vide, quoi.
3: Bah ouais, il y a un vide, quoi. Ouais. Qu'est-ce qui vous manque le plus, votre femme ou votre chien, ou votre mec ou votre chien? Appelez-nous. Garance est avec nous au téléphone. Bonjour Garance.
4: Bonjour Manu, bonjour l'équipe et bonne rentrée.
3: Mais bonne rentrée à toi aussi Garance. C'est ta rentrée aujourd'hui ou t'es déjà rentrée?
4: Ouais, c'est aujourd'hui.
3: Tu fais quoi?
4: Je travaille dans un commerce, dans une grande surface.
3: Ok, d'accord, genre dans un supermarché?
4: Ouais.
3: Ok.
1: Mystère.
3: Mais bon sang, mais quel est ce supermarché?
2: Et dans quel rayon?
3: J'ai envie de savoir, en même temps, je vois bien qu'elle n'a pas envie de le dire.
1: Ouais.
4: Ah si, je peux, mais c'est pour pas que la langue fourche et que je fasse pas de boulettes.
3: Ah d'accord, au lieu de dire Carrefour, tu veux dire Carrefour, tu dis Auchan.
4: Ouais, pour pas citer de marque.
3: Garance, tu nous as appelé parce que quand ton chéri est loin de toi, il y a quelque chose qui te manque.
4: Ouais.
3: C'est
4: quand,
3: quoi
4: alors en fait, quand il est là et que je sors ma douche, il vient vite me donner ma serviette pour que j'ai pas froid. Donc il m'enroule vite dedans en me serrant dans ses bras et en me faisant un gros câlin, en me frottant partout pour me réchauffer et me sécher.
2: Ça c'est romantique. Hein.
1: Attends, mais ça fait combien de temps que vous êtes ensemble pour qu'il fasse ça?
3: Moi je suis pas excité, mais pas moi.
4: Hein.
3: Excusez-moi, mais.
2: Non, mais c'est agréable quoi.
3: Non, mais là vous discutez, mais enfin elle arrive comme ça, frottez.
0: Alors que toi tu mets ta serviette sur ta paroi comme tout le monde, personne ne vient.
4: Elle est sur le crochet, quand il est pas là, elle est sur le crochet, elle est froide et tout ça, et donc c'est pas pareil.
3: Mais à chaque fois, tu prends ta douche, il arrive avec la serviette.
4: Ah ouais, s'il est là systématiquement.
3: Et ça, c'est du room service.
2: Hein. Ouais. Ah, c'est qualité, là.
3: Wow,
4: quand je demande ça à l'hôtel, j'ai pas la même chose.
3: Hein. Ouais.
2: Ou c'est bizarre.
1: Oui, ce serait trop chelou qu'un gars vienne.
3: Room service, c'est pour vous frotter.
1: Okay.
3: Merci beaucoup, Garance, de nous avoir appelé. Je te souhaite une belle rentrée.
4: Merci à vous. Plein de bisous et à très bientôt.
3: Gros bisous. Oh, tu sais quoi, je peux pas te laisser partir comme ça. Je t'offre le mug Manu sur Énergie, Garance.
4: Ah, merci beaucoup.
3: Si je pouvais, je viendrais te frotter après la douche.
1: C'est très bizarre.
0: Elle va prendre le mec.
4: Il est en déplacement la semaine prochaine. Donc il y a une place.
3: Elle switche vite quand même, hein, Garance. On t'embrasse, belle journée à toi. Raccroche pas, je vais t'en faire le mug.
4: Bisous, belle journée.
3: Gros bisous. Dylan est là. Bonjour, Dylan.
5: Bonjour, Manu. Bonjour, toute l'équipe.
3: Quand ta chérie n'est pas là, qu'est-ce qui te manque le plus?
5: Bah moi, je choisis toujours mes habits quand je sors ou quand je vais au travail. Du coup, quand il n'est pas là, je m'habille un peu comme un plouc.
1: Oh, c'est comme toi, Manu.
3: Lorenza, je t'entends,
1: non,
3: en fait.
1: Mais
3: j'ai compris.
1: Voilà. Non, c'est ta femme qui choisit.
3: Mais en fait, tous les soirs, parce que je m'habillais vraiment très très mal. J'ai aucun goût vestimentaire. Je suis vraiment une merde.
0: C'est ton truc.
3: C'est vraiment pas mon truc. Il y a pas grand chose. Je sais pas ce qui est mon truc. Je l'ai pas encore trouvé, mais quand je le trouverai. En tout cas, les fringues, c'est pas mon truc. Et donc, elle en avait marre. Et maintenant, tous les soirs, elle me prépare. Mais elle me dit, je t'ai préparé tes petits habits.
1: Je trouve ça trop mignon, moi.
3: Et voilà. Et ce matin, c'est elle. Et regardez, mon t-shirt, il est quelle couleur?
1: Vert. Kaki.
3: Et sur mon pull, il y a quoi?
2: Kaki aussi.
1: Elle fait les matchs.
2: C'est raccord et tout.
1: Bien.
3: Et attendez, c'est pas tout. Regardez bien.
1: Ne me dis pas que t'as des chaussettes.
3: Et chaussures.
1: Oh, mais non. Il y a du vert et tout ça. Tout est calculé, quoi.
3: Et ça, c'est ma femme.
2: Magnifique. Bravo elle.
3: Vous le verrez très vite, hein, quand on n'est pas là. On t'embrasse, Dylan, et on te souhaite une belle journée à toi aussi. Raccroche pas, je vais t'offrir le mug. C'est le mug Manu sur Énergie.
5: Merci beaucoup, belle journée à tous.
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0: Eh ben soyez les bienvenus, tout le monde va bien.
1: Ouais.
0: Tout le monde est content.
2: Oui, évidemment.
0: C'est la deuxième de la semaine. Hier c'était la rentrée, aujourd'hui c'est la rentrée des élèves. Une pensée pour tous ces parents qui vont dire ouf. Enfin. Soyez les bienvenus parmi nous, c'est parti pour 4 heures de radio plus ou moins contrôlée, approximative. Ça s'appelle Manu sur Énergie, on démarre dans 4 minutes. Mais avant ça, évidemment, c'est le club du 5-5-5. On change pas une équipe qui gagne, on change pas une équipe qui perd non plus. On change pas le club du 5-5-5. Tous les jours, on s'écoute un titre qui va lancer le mood de la journée. Je me suis écouté ce titre hier soir. Et quand je l'ai écouté, je me suis dit, waouh, ça fait tellement longtemps que je l'ai pas écouté. Et en plus, c'est un titre, il a été repris, mais je sais pas, peut-être 10 fois. Il y a eu 10 versions différentes de ce titre sans arrêt. Il y a eu des versions dans les années. Je suis sûr qu'il y en a encore une qui est sortie cette année. Mais c'est ma version préférée de ce titre. Guru Josh Project Infinity 2008.
2: Ah ouais, elle est trop bien.
0: Je surkiffe ce titre. Ça met une ambiance qui plane. Here's my key, philosophy. C'est bon ça. A freak like me just needs infinity. Tu te fais un clip vidéo dans ta tête.
2: Ah ouais.
0: T'as la ville qui est là. Elle est pour toi la ville. Et cette ville, on va la bouffer aujourd'hui. C'est une nouvelle journée qui démarre. Relax. C'est Manu sur Énergie. Take your time. Passez une belle journée, on la démarre ensemble. Merci d'être avec nous.

0: On est content et en même temps on n'est pas content parce que c'est mardi aujourd'hui, ça va, mais on est le 1er septembre, ça sent quoi.
1: On peut pas
0: dire que non, c'est pas la fin des vacances.
2: Ah, c'est là, on est dans le dur là.
0: C'est la rentrée aujourd'hui, c'est la rentrée des élèves. On est là avec vous jusqu'à 10h. On va écouter Mauvais Joe parce que c'est encore les vacances. Ça arrive pour vous dans 3-4 minutes. Il y aura les sondages du matin aussi. Et on démarre avec les infos.
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4: Salut Manu, bonjour à tous. Quel temps pour reprendre le chemin de l'école? C'est plutôt sympa avec une impression lumineuse sur la majorité du pays. On a quelques nuages gris, quelques gouttes de pluie possibles du nord à la Haute-Normandie ce matin. Les températures pour les mini, 9 à 18 degrés jusqu'à 24 près de la Méditerranée. Pour les maxi, 22 à Brest, 25 à Belfort, 26 pour Bourges, 32 à Montauban, 35 à Alès dans le Gard. Une petite nouveauté pour la couleur du ciel, Météo France fait évoluer ses cartes d'alerte et de vigilance à partir d'aujourd'hui. Un département pourra désormais être à la fois orange et rouge par exemple. C'est pour des prévisions plus précises concernant les épisodes de vent violent, de fortes pluies ou encore de neige verglas. Rien de tout ça heureusement pour la rentrée, c'est le grand jour. Le retour en cours à partir d'aujourd'hui pour 11 600 000 élèves de l'école au lycée. Une rentrée sur fond de cyberattaque dans l'éducation avec des perturbations encore dans les académies de Toulouse et Nantes. Les messageries des personnels ne fonctionnent pas et les bases de données des élèves et des familles sont inaccessibles. Bon plan pour le porte-monnaie, la seconde main continue de marquer des points, y compris pour la rentrée. Selon une très célèbre plateforme de revente entre particuliers, il n'y a pas que les vêtements qu'on achète d'occasion. Les ventes de boîtes et de sacs pour transporter le déjeuner ont presque quintuplé. Ça a triplé pour les sacs à dos et les trousses d'écoliers. Mauvais point en revanche pour l'ultra fast fashion. En plus de la taxe sur les petits colis, un malus frappe à partir d'aujourd'hui les vêtements achetés sur les plateformes type Shein ou Temu. C'est une pénalité de 50 centimes à 12 euros suivant l'article. Ça grimpera chaque année jusqu'en 2030. Dans l'actu également, les hommages sont nombreux dans le monde politique. Édouard Balladur, ancien Premier ministre de 1993 à 1995, est décédé hier à l'âge de 97 ans. Hasta luego, Lionel Messi, à 39 ans, la star du foot argentin, annonce sur Insta la fin de sa carrière internationale après 207 sélections en plus de 20 ans. Le tennis, nos Français à l'US Open, on retiendra la qualif hier pour le premier tour de Diane Paris chez les garçons. En revanche, Arthur Fils a été éliminé d'entrée en 4-7 par le grec Tsitsipas. La nouvelle tournée d'Angèle, la chanteuse belge, a annoncé hier des concerts à Reims le 3 mars avant un 3 Accords Arena à Paris du 8 au 10. Elle se produira dans plusieurs autres villes du pays à l'automne 2027. La billetterie ouvre samedi avec des préventes à partir de jeudi. On attend aussi le nouvel album d'Angèle ce 16 octobre. Enfin, pour Marguerite, rendez-vous le 2 octobre. Qu'est-ce que tu feras de ta vie ? Et l'ex-candidate dévoile aujourd'hui un extrait de son album Guérir. La chanson s'appelle Cartable, un titre un peu mélancolique, mais c'est sa façon de nous souhaiter une bonne rentrée. Bon mardi, bon réveil avec Manu sur Énergie. C'est parti.

0: C'est mardi, on est le 1er septembre 2026, on peut plus se cacher derrière les vacances, on peut plus se cacher en se disant que c'est encore le mois d'août, c'est terminé. Ça y est, c'est aujourd'hui, c'est la rentrée scolaire en plus aujourd'hui.
1: T'es pauvre.
2: Courage à tous.
0: Bon, ça va, c'est pas non plus. En plus, le premier jour, honnêtement, t'es content, t'as ton emploi du temps, tu retrouves tes potes.
2: Ouais, c'est vrai.
0: Et ensuite, on te dit, bon, allez, la vraie rentrée, ce sera demain ou après-demain.
2: Puis,
0: donc, ça va.
2: Dans un mois et demi, ils sont encore en vacances.
0: Oui.
1: En plus.
0: En plus.
2: Ça va.
0: Alors.
2: Oui.
0: Quand vous aimiez pas les rentrées, apparemment, non. Hein.
2: Si, ça va. Juste le premier jour, par contre.
0: Voilà. Oui, mais t'es.
2: Et voilà, t'es excité, tu mets toutes tes nouvelles fringues et après, relou.
3: Ouais, c'est vrai.
0: Alors, moi, je mettais mes anciennes fringues, mais j'étais content, je retrouvais les potes, c'était. Et puis, l'emploi du temps, quoi.
2: Ah oui.
0: Quand t'as un bon emploi du temps, mais t'es tellement heureux.
2: Ouais. C'est vrai.
0: Le vendredi, je termine à 15h. Waouh!
3: C'est vrai.
0: Comment vous étiez avec les rentrées, Jeff?
1: Assez mal. J'ai pas surkiffé l'école. Bon, j'étais content de revoir mes potes, mais comme c'était un petit village, de toute façon, on se voyait tout l'été parce que je partais pas en vacances. Donc il y avait pas trop de changements. Parce que la cantine, j'étais content parce qu'il y avait frites le premier jour. Toujours.
0: Et les frites de la cantine, c'est les meilleures frites du monde.
1: Mais grave.
0: Vous aviez du rab aussi?
1: Ah bah oui.
0: Putain.
1: T'es retourné et tout.
0: Bah c'est marrant, ils prévoyaient pas de rab pour les épinards.
1: Non.
2: Alors jamais, non.
0: C'est étonnant, hein. Lorenza, la rentrée.
3: Ah non, mais moi, je kiffais, c'était le moment des potins. Donc c'était qui était avec qui pendant les vacances, qui n'est plus avec qui, le nouveau mignon en classe 2B, enfin tu vois, genre tous les trucs comme ça quoi.
0: Ah d'accord, ok, ouais. Ça tournait vraiment autour d'un même sujet.
3: Oui, c'est ouais, franchement,
0: d'accord.
3: Oui.
0: Très bien. C'est la rentrée aujourd'hui pour lancer la journée, on ne pouvait pas ne pas avoir de prof.
3: Ah
1: bah oui.
2: Trop bien.
0: On a Caroline qui est là au téléphone, bonjour Caroline.
4: Bonjour Manu, bonjour l'équipe.
0: On va écouter Mauvais Joe avec Pilé dans deux minutes, mais avant ça, tu nous as appelé, t'es professeur de quoi?
4: Professeur de PS.
1: Ah, oui.
2: Ça va, tranquille la rentrée.
0: C'est pas... oh bah, la rentrée, la sortie,
2: la vie quoi.
4: Ouais. Alors, c'est plutôt bien.
0: Ah, ça... T'es en survêt toute la journée?
4: Ouais, le bonheur. Moi, je suis contente de rentrer pour remettre mes jogging.
0: Bah,
3: la chance.
0: C'est génial. Mais ce qui est drôle, c'est, on le dit à chaque fois, mais les profs de sport, ce sont les seuls profs dont, qu'on ne voit pas réaliser leur matière.
1: Oui. Et c'est vrai.
0: Le prof de maths, il fait des calculs. Mais le prof de sport, à aucun moment, il dit allez, je vais faire un foot avec vous.
1: Non, jamais. Il pose les plots, il donne les chasubles. C'est tout.
0: Exactement.
2: Oh, les chasubles.
4: C'est parce que t'es pas tombé sur les bons profs, Manu.
0: Tu fais vraiment du sport avec les élèves?
4: De temps en temps. Alors j'avoue, je ne fais pas toutes les séances avec eux et je ne le fais pas tous les jours non plus parce que toute la journée, voilà, puis on fait du sport aussi à l'extérieur. Mais sinon, ouais, il m'arrive souvent de pratiquer avec mes élèves. Ah
0: tu
4: ouais.
0: Tu fais faire cool. En début de cours les tours de terrain, là?
4: Non, c'est l'horreur. Non, on fait des échauffements un peu plus sympathiques. Alors il faut bien sûr courir un petit peu pour augmenter l'activité cardiaque, mais non, on fait des choses un peu plus sympas maintenant quand même. Oh,
0: je me rappelle quand le prof nous disait on sort, on était content, on se disait qu'on allait faire un foot, ouais. Et en fait on allait sur la piste là.
1: C'est horrible.
0: Quand t'arrives là-dedans, tu sais que les deux prochaines heures c'est de la merde.
2: C'est clair,
3: c'est vrai.
0: Je suis désolé Caroline, mais on les.
4: Non, il n'y a pas de souci.
0: Les tours de piste là.
1: C'était long.
0: Heureusement, les gens qui ont fabriqué les pistes mettaient toujours des petits bosquets.
3: Buissons, ouais.
0: Des petits. Non, mais ils sont là, pas... c'est fait exprès.
3: Oui, bah, oui.
0: C'est bosqué sur les côtés où tu vas te planquer. Tu nous vois quand on se planque, Caroline?
4: Ah non, mais on vous anticipe, mais on le sait, parce que nous aussi, on a été élèves, et nous aussi, on a détesté les tours de piste. Hein. Et... non, mais on propose des trucs plus sympas. Non, mais en vrai, non, c'est fini. Courir juste pour courir, non, on était dans... On fait des trucs sympas maintenant. Et puis, il n'y a pas que ça. Ça, c'est qu'une partie d'année, mais t'as plein d'autres activités où c'est super cool. Le badminton, c'était trop bien le badminton.
1: Ah, bien,
3: ça,
1: ouais.
3: C'est génial.
1: Et le volley.
4: Et le volley aussi, voilà.
0: En fait, tout ce qui est sport d'équipe, c'est rigolo.
1: Ouais.
0: En fait, il faut que ce soit ludique.
1: Si. Ah, si, voilà. Le lancer de javelot, c'était drôle.
0: Je
1: faisais pas.
0: Non, j'avais le lancer de poids, c'était chiant.
2: Oh l'horreur.
0: Tu sais, t'arrives, tu veux faire le malin, tu lances ton truc 1m20. C'est bon. Ok, je manque de calcium clairement cette année. Waouh. Caroline, je vais t'offrir le mug Manu sur énergie pour te réveiller avec nous et pour démarrer bien ta rentrée.
4: Eh ben super, comme ça je pourrais boire mon café pendant qu'ils feront des tours de piste.
0: On t'embrasse, on te souhaite une très belle rentrée Caroline.
4: Merci beaucoup, salut l'équipe.
0: Gros bisous, merci d'être avec nous. C'est Manu sur Énergie, il y a les sondages du matin qui arrivent dans 3 minutes, juste après Mauvais Joe et Pilé. Bon réveil.

0: Laissez-moi encore en vacances. Faites-moi encore écouter Mauvais Joe avec Pilet. Et laissez-moi encore écouter Jungle et Emma. Juste un peu. Ça arrive dans 3 minutes. Tout le monde est prêt pour les sondages?
1: Oui,
0: on y va. C'est les sondages du matin comme chaque jour. Près d'une personne sur 5 affirme que cet objet lui appartient depuis plus longtemps que sa voiture. Qu'est-ce que c'est, Jeff?
2: Sa télé.
0: C'est pas sa télé, mais c'est à la maison.
1: Sa table de nuit.
0: Sa table de nuit, non. C'est pas un meuble.
1: Ah, l'ordinateur.
0: C'est pas un ordinateur. Il y a pas d'électronique dedans, enfin, léger, quoi.
2: Sèche-cheveux.
0: C'est pas un sèche-cheveux. C'est pas dans la salle de bain.
2: D'accord.
1: C'est dans le salon.
0: C'est pas dans le salon non plus.
1: Dans la cuisine.
0: C'est dans la cuisine.
2: Un micro-ondes.
0: Non. C'est moins sophistiqué qu'un micro-ondes. Près d'une personne sur 5 affirme que cet objet lui appartient depuis plus longtemps que sa voiture.
1: Pas la cafetière.
0: C'est pas la cafetière. On tourne autour du pot.
1: Grille-pain.
0: Le grille-pain.
2: Ah oui, c'est vrai, souvent c'est vieux un grille-pain, ouais.
0: Eh oui.
2: Eh ouais.
0: Parce que ça casse pas, c'est solide.
2: Bah non, ouais. Comme la machine à gaufres que tu as dans le fond du placard, c'est la même depuis 30 ans.
1: N'oubliez pas de vider les petites miettes, hein.
0: Non, mais attends, tu m'as pris pour ton coloc. Non, mais. T'as l'impression qu'on est en vacances. Et dis-moi qui c'est capable. Eh, dis-moi là. Je veux bien partir en vacances avec vous dans la maison, mais il y a un moment, si vous enlevez pas les miettes des grille-pains, ça va me tendre. Hein, c'est vacances, hein. Ça va me tendre.
1: C'est important. Oui, bah, ça peut prendre feu.
0: Oui, bien sûr, les miettes des grille-pains, absolument. 3% des hommes et des femmes se sont déjà masturbés avec ça.
1: Ouh.
0: Ah, Jeff, on va faire un. Autant le grille-pain, il s'en fout.
2: C'est vegan? Enfin, c'est un fruit ou un légume?
0: Non.
2: D'accord.
0: C'est un objet.
1: Pour les femmes, je dirais le vélo, mais je sais pas si ça marche pour les hommes.
0: Non, c'est pas le vélo.
1: Okay.
0: Mais je suis content d'en apprendre.
1: Ah, c'est connu pourtant.
0: Ah bon?
1: Ouais.
0: Oh, bah, paraît-il. Bah, yon. J'allais faire un petit tour chez Decathlon, moi, tout à l'heure. Lorenza?
3: C'est pas vivant.
0: Non, ce n'est pas vivant.
1: Est-ce que c'est un oreiller?
0: Ce n'est pas un oreiller, c'est dur.
2: Ah,
0: c'est pas mou.
2: Un téléphone qui vibre?
0: Non, on en a c'est tous chez nous, il y en a même ici dans le studio.
1: Un parapluie.
0: C'est pas un parapluie. 3% des hommes et des femmes, c'est pas beaucoup. Se sont déjà masturbés avec ça.
3: Une chaise?
0: Eh ben, c'est pas là. Enfin, ça en fait partie, parce que c'est plus large que ça, c'est un meuble.
2: Un meuble?
0: Un meuble.
3: Bah ouais, c'est
0: je sais pas.
2: Non, je vois pas.
0: Bah, moi j'ai 2-3 idées, mais ça pique, hein. Dernier sondage du matin, c'est statistiquement la musique préférée des gens riches. Quelle est cette musique, Marion?
1: Le classique.
0: C'est pas la musique classique, non.
3: C'est doux?
0: C'est. Y a un peu de tout, quoi. Moi, j'aime pas.
3: Ah, ben.
0: Vas-y, dis-le.
3: Le jazz.
0: Bonne réponse. C'est statistiquement la musique préférée des gens riches.
1: T'aimes pas le jazz?
2: Y en a du sympa.
1: Ah bon?
0: C'est pas que j'aime pas. C'est que t'arrives avec un jazzman, je peux me fâcher. ça me tend, le jazz.
2: Faut pas que ce soit trop lent.
0: Non, mais même lent, rapide.
1: Si, avec un petit cocktail là.
2: Bah ouais, si, j'aime bien.
3: Après, ça, c'est du mauvais jazz, ça.
0: Ah bon?
3: Bah.
0: Ok, j'ai autre chose. Hein.
2: Ça, ouais, voilà.
1: C'est joli.
0: C'est joli,
1: ça.
2: Ça, t'es à Chicago la nuit et t'es en noir et blanc, toi.
0: Alors, je suis désolé, mais je suis pas à Chicago, je suis dans un village, on est 2000. Et j'ai pas envie d'écouter du jazz.
1: Bon!
2: Hey!
3: Et là!
0: Allez, monsieur Manu, on y va, on va prendre les pilules. Ça fait maison de retraite. On s'enjaille à la maison. À la maison des mimosas. C'est jazz ce soir. Allez, c'est fini, on rentre parce que maintenant tout le monde a uriné. Allez, on y va. On revient tout de suite. Les sondages du matin, eux, ils seront là de retour demain, évidemment, à la même heure. Et Jungle et Emma, c'est dans 3 minutes.
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0: Avant de monter sur scène, je pense à ma famille et à Manu. Manu un peu plus, évidemment.
1: Et elle sera avec nous, Marine, vendredi entre 9h et 10h, parce qu'il y a son nouveau single qui s'appelle Le Tricheur.
2: Trop cool.
1: Et il sort vendredi, donc la première fois qu'elle va le chanter en direct, ce sera avec nous.
2: La chance.
1: Ça va être trop cool. On pourrait faire des trucs rigolos, genre on doit la faire rire pendant qu'elle chante.
3: Ah oui.
1: Ça fera tellement un bon souvenir pour elle. Marine, vendredi avec nous entre 9h et 10h. Jungeli et Emma tout de suite. On est là, on est bien. C'est la rentrée des élèves aujourd'hui. C'est la rentrée générale pour tout le monde. Et on vous accompagne jusqu'à 10h. Merci d'être là, merci de nous avoir choisis.

0: C'est une nouvelle journée qui démarre, on est avec vous, on va écouter Riviera, She Doesn't Mind. Tout à l'heure, on va jouer au Club des Génies aussi, on va vous offrir du cash. Nouvelle saison avec des nouvelles têtes. Il y a Marion qui est là.
1: Coucou.
0: Il y a Jeff qui est là aussi.
2: Bonjour.
0: Vous allez apprendre à les connaître. Lorenza est là.
3: Toujours présente.
0: Vous allez apprendre à continuer.
1: Ouais. À la supporter.
0: À la supporter. Là aussi, c'est la même pour moi aussi. On peut faire un petit tour du studio. Allez, qu'est-ce que vous avez envie de partager avec nous pour démarrer cette journée, Marion?
1: J'ai forcé mon mec, je lui ai un peu forcé la main à faire un petit moment glow-up avec moi. Tu sais, gommage, masque du visage.
0: Ah, mais ça, je refuse systématiquement.
1: Oh là là. Alors, au début, il n'était pas content du tout. Il trouvait que ça servait à rien, je suis un bonhomme, tout ça. Sauf que, après le nettoyage du masque, je l'ai vu devant le miroir, il se touchait un peu la peau. Je te le dis, il a kiffé. Je sais, il a kiffé. Je l'ai forcé, mais il a kiffé.
0: Non, ma femme aussi, même ma fille, elle m'a dit, tu veux pas faire un masque avec nous? Des fois, tu sais, t'es dans la maison, tu passes et d'un coup, tu vois quelqu'un passer avec un masque.
2: Oui,
1: oui.
0: Mais je suis pas prévenu, moi.
1: Oui, ça fait bizarre.
0: Waouh, c'est quoi?
3: Mais ça peut faire peur.
0: Mais après, je suis sûr que j'aurai une
1: belle peau. Fais-le, je t'assure.
0: Mais ça part après, c'est assez, tu vois.
1: Il faut le faire régulièrement.
2: Oui, c'est frustrant, ouais.
0: Ça coûte cher, un masque?
1: Ah non, les petits masques en tissu comme ça, c'est pas cher. 7-8 euros. Le petit masque.
0: Masque en tissu.
1: Oui, parce que c'est les masques en tissu que tu te colles sur la peau.
2: Ouais.
0: Je sais pas, je m'en suis jamais mis.
2: C'est comme des rince-doigts là quand tu finis de manger les huîtres, mais sur la tête.
0: Mais rince-doigts, je peux me mettre un rince-doigt.
2: Voilà, c'est moins cher.
1: Ça marche pas bien.
0: J'adore avoir la tête qui pue le citron. Donc, pourquoi pas? Bien sûr. Alors en revanche, j'ai pas fait de masque, mais il y a un truc un peu comme ton mec où je voulais pas le faire, et quand je l'ai fait, j'ai dû avouer que j'avais trouvé ça bien.
2: Bah ouais.
1: C'est quoi?
0: C'était une manucure.
1: Ah bah oui, forcément.
0: En fait, elle m'a pas prévenu, c'était chez un coiffeur. Et d'un coup, et maintenant, vous avez une manucure.
3: Et tu l'as fait?
0: Et en fait, j'ai pas eu le choix, j'étais pris en otage, quoi.
3: Ouais.
0: J'étais gêné du début à la fin. J'en voulais à ma femme de m'avoir fait la surprise et tout. Mais, une fois que c'était fait, j'avais plus les petites peaux, les petits machins. Et puis elle te passe c'est pas un vernis, mais un truc.
1: Elle te polie longtemps.
0: Ouais, exactement.
3: Et après, t'arrêtes pas de regarder tes mains.
0: Ouais, mais bon, c'était. Mais j'étais pas.
2: Mais toi,
0: j'étais content de l'avoir fait.
2: Ouais.
1: Voilà.
0: Mais il y a des choses comme ça, des fois. On ne veut pas les faire. Mmh. Et quand on l'a fait après, on se dit. Alors, je dirais pas évidemment à la femme qu'elle avait raison. Parce que ça,
1: non, faut jamais.
0: Déconner non plus. Mais je me suis aperçu après que c'était bien. Y a pas des trucs comme ça qu'on vous a un peu forcé à faire?
2: Ah si, moi j'en ai un. Ma chérie, elle m'a tanné pour qu'on aille dans un spa, mais naturiste.
1: Oula.
2: Et en fait, j'y suis allé un petit peu, tu sais, et puis en fait, je veux plus faire que ça.
0: Mais c'est pas naturiste.
2: Ah mais cette sensation. Alors attention, c'est pas un truc glauque, c'est très classe, machin, mais cette sensation de liberté. T'es pas obligé d'être à poil tout le temps. C'est dans les
3: tu
2: piscines.
3: Mets une serviette.
2: C'est dans les piscines où tu dois l'être et dans les saunas et les hammams, quoi.
0: Il y a d'autres gens ou il y a que toi dans le sauna?
2: Ah, c'est là où je vais, c'est très grand. Il y a beaucoup. Il y a une partie naturiste, une partie textile, tu vois. Et en fait, t'es très très bien, quoi. Et tu bronzes, pas de marque du coup. Et puis après, voilà, si vraiment tu veux te déplacer, aller jusqu'au bar, là, tu peux remettre ton peignoir, toi. Mais dès que t'es dans l'eau, par contre. C'est
0: drôle au bar. Tu voudrais des glaçons parce que là je suis trop.
2: c'est super agréable et puis c'est pas glauque du tout en fait. On croit mais pas du tout.
0: Non, mais je veux bien te croire.
2: Et du coup, je voudrais essayer maintenant toutes les vacances, une semaine en camping naturiste pour voir.
0: Ah ouais, alors ça c'est.
3: C'est un step au-dessus, ouais.
2: Je vais commencer par un week-end, je pense.
3: Ouais.
2: Et puis après, je ferai.
0: Mais déjà, moi, ouais, nu devant des gens. Après, des gens que tu connais pas.
2: Oui, mais c'est ça.
3: Oui, mais toi, il suffit que quelqu'un fasse ben Manu et tout. Enfin, et puis tu regardes ton kiki, fais que regarder ton kiki.
0: Ah oui, oui.
3: J'ai vu le zizi de Manu, enfin, tu vois. Je pense.
0: J'ai vu les nénés à Lorenza.
3: Vraiment, c'est mort. Attends-toi à ça, Jeff.
0: Excusez-moi, j'ai une bouffée d'angoisse. Vous avez fait un peu contraint et vous êtes aperçu après qu'en fait c'était trop bien. Appelez-nous 0 870 42 48. On va revenir après les infos, on vous prend au téléphone, on va écouter Riviera.
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2: Dans même pas 10 minutes après Riviera, on va jouer ensemble au Club des Génies. On va retrouver Bruno. Il a fait tomber la championne hier, Bruno. Ouais. C'est sa deuxième participation. Il a déjà 100 euros. Il va tenter d'en gagner 200. Mais peut-être que vous allez faire tomber Bruno. Il est bon, hein.
3: Oui.
0: Il est vif.
2: Ça peut être un champion. Il est rapide. C'est le Club des Génies. C'est dans une petite dizaine de minutes. On va écouter Riviera. Il y aura aussi Jason Derulo avant 7h. Et tout de suite, les infos.
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4: Bonjour, un temps sec et ensoleillé. Aujourd'hui, on a juste quelques nuages gris avec quelques gouttes possibles du nord à la Haute-Normandie. Ce matin, ça s'améliore dans l'après-midi. Les températures 9 à 18 degrés jusqu'à 24 près de la Méditerranée pour les minis. Les maxi 23 à Morlaix, 25 à Épinal, 28 au Puy-en-Velay, 30 pour Agen, 34 degrés à Carpentras. Le cartable est prêt et pour certains, le réveil ne va pas tarder à sonner. C'est la rentrée scolaire. 11 600 000 élèves de l'école au lycée reprennent le chemin des cours à partir d'aujourd'hui. Ils seront accueillis par 851 000 profs et il y aura peu d'absents dans les rangs des enseignants. Promesse du ministre de l'Éducation hier qui annonce un taux de postes pourvus de 98,5% en primaire et de 96,1% dans le secondaire. C'est 6 points de mieux que l'an passé. Parmi les nouveautés de ce 1er septembre, on a l'encadrement plus strict des arrêts maladie, 31 jours max et 62 jours pour une prolongation sur justification. La durée d'indemnisation chômage après une rupture conventionnelle diminue de 18 à 15 mois pour les moins de 55 ans. Enfin, le prix repère du mégawatt-heure de gaz augmente de 5,6%. 6 millions de foyers abonnés à une offre indexée pourraient voir leur facture augmenter. Fin de partie pour Lionel Messi, la star du foot argentin annonce sur Insta mettre fin à sa carrière internationale. Lui quitte le PSG pour Liverpool. Les Reds ont officialisé ce lundi le recrutement de l'ailier international tricolore de 23 ans, Bradley Barcola, avec un montant record pour son transfert vers l'Angleterre de 145 millions d'euros. Au rayon Mercato aussi, l'ancien international français de 38 ans, Karim Benzema, quitte le club d'Arabie Saoudite Al Hilal 6 mois après son arrivée et il est libre de tout engagement. Luana Del Castillon, Mossiman ou encore Zao, ils étaient tous hier à l'Accor Arena à Paris, invités par l'influenceuse Léna Situation. Les images sont ce matin sur les réseaux. Elle a découvert un tout nouveau monde. Marine était au Festival du film francophone d'Angoulême la semaine dernière, membre du jury, choisi par Dominique Besnéard, l'un des créateurs de l'événement et fan de la chanteuse depuis sa victoire à la Starac.
5: En gros, c'est ça. Enfin, il m'a dit qu'il regardait pas la Starac, mais qu'il était juste tombé sur la finale un peu par hasard, sur ma finale, et qu'il avait aimé la voix et la personnalité sûrement. Ensuite, il a dû suivre un peu le parcours, et donc il m'a proposé comme ça spontanément de faire partie du jury. Bon, après, moi, j'ai pas encore tourné dans un film, malheureusement, peut-être un jour. Je me suis demandé peut-être quelle légitimité par rapport à tous les acteurs qui sont dans le jury avec un œil plus professionnel, plus critique. Mais en même temps, moi, j'adore regarder des films, donc je me suis.
4: Marine avec Bertrand L'Aiguillon. Très bon début de journée, bon réveil avec Manu sur Énergie et bon mardi.

0: Club des Génies. Vous pouvez faire partie du Club des Génies. Vous envoyez Manu par SMS au 7-10-12. On joue ensemble à ce bon gros jeu juste après Riviera et She Doesn't Mind. Et on continue à parler des choses qu'on nous a un peu contraints à faire. On voulait pas les faire, comme moi quand j'ai fait une manucure. Et après, on se dit que c'était quand même pas mal. 0-870-42-48, on a Amina qui est avec nous. Bonjour Amina.
1: Bonjour Manu, bonjour les Wouin.
0: Bienvenue parmi nous Amina, on t'écoute. Qu'est-ce qu'on t'a contraint à faire? Tu voulais pas et après t'as kiffé.
1: Alors moi mon mec il est fan de Lego. Et il en a acheté un pour qu'on le fasse ensemble. Il a acheté le bouquet de fleurs. Et je l'ai beaucoup jugé. Mais au final on a bien rigolé et je suis assez fière du résultat.
0: Ah oui, on est sur un niveau. Moi je connais quelqu'un, il a le vaisseau de Star Wars comme ça en Lego.
2: Le gros gros là.
0: Ouais, le gros gros, ouais. Et ça prend la moitié de son salon. Mais c'est comme
3: mais
0: ça.
3: Mais ça coûte une blinde, hein.
4: Ouais, ah mais bon, c'est satisfaisant
0: ouais.
4: à faire, hein.
0: Ça ah peut, ouais
4: c'est vraiment.
3: Le vaisseau là, il est presque à 1000 boules, je crois qu'il est à 800 euros.
2: Ouais, mais c'est 3 mois pour le faire, quoi. C'est long.
3: Ah ben moi franchement, jamais je mets 800 euros dans un truc Lego.
0: Même 2 euros dans un truc Lego. Depuis que j'ai 8 ans, j'ai essayé d'arrêter moi les Lego. Mais il y a des fans, hein, des Lego.
3: Bien sûr.
0: Et vous allez en faire d'autres après, Amina?
1: Eh ben écoute, oui, pourquoi pas. Là, donc, on est passé sur le bouquet de fleurs et il a acheté. Il veut qu'on fasse la Tour Eiffel.
0: La Tour Eiffel en Lego.
1: Mais
0: d'accord.
1: C'est plus grand.
0: Ça fait combien d'années que vous ne faites plus l'amour, Mila? Apparemment, il y a pas de réponse. Non,
1: non, excuse-moi, Manu, je t'ai pas entendu.
0: Ah non, bah, c'est tant mieux. Je t'embrasse, Amina. Je raccroche pas, je vais t'offrir le mug Manu sur énergie.
1: Oh merci,
0: bah, je t'en prie pour
1: gros
0: toi,
1: bisous à tous, bonne journée.
0: Gros bisous pour toi, merci de nous avoir appelé. On a Sébastien qui est là aussi, bienvenue Sébastien.
5: Bonjour Manu, bonjour l'équipe.
0: Sébastien, tu voulais pas le faire, on t'a un peu forcé la main. Et au final t'as trouvé ça cool, c'était quoi?
5: En fait mes potes m'ont proposé de faire un week-end de pêche. Et sur le coup je le sentais pas trop quoi. J'avais peur de m'ennuyer et en fait c'était génial quoi.
0: Mais vous avez réussi à pêcher?
5: Ouais, on a pêché, ouais, c'était en pisciculture. Donc c'était assez simple.
2: Ah oui, bah oui.
5: On a pêché une dizaine de truites.
2: Ah oui,
4: c'est une pêche au canard.
0: Attends, mais tu m'étonnes. En fait, c'est des bassins où il y a des poissons, si tu veux. Ils ont pas le choix, ils peuvent pas partir, les poissons.
2: Il y en a 100 000, tu sais.
0: Ouais, c'est genre, ils ont une pancarte avec marqué on est là, quoi. C'est quoi ça? C'est, j'avais 7 ans et je faisais ça à la pêche, à la fête de l'école.
2: Ouais.
0: C'est la même.
4: C'est génial. Mais oui, il n'y a pas de challenge, là.
0: Ah non, là, il y en a pas,
4: non.
0: Et vous
5: non,
0: les avez mangés après les...
5: peur de m'ennuyer.
0: Et vous les avez mangés les truites après? Ou les
5: ouais,
0: avez remettés
5: on les a... Ouais, non, non. Alors on en a remis, mais on en a mangé aussi. On a mangé. Le pire, c'est quand même que pour les vider, quoi. Les vider, c'est l'odeur sur les mains.
0: Oui, merci beaucoup, Sébastien. Merci de nous avoir rajouté ça, parce que vraiment,
3: ça nous manquait.
0: Belle journée, Sébastien.
5: Merci à vous aussi.
0: Ciao, oui, je vais t'offrir aussi le mug Manu sur énergie. Merci beaucoup de nous avoir appelés. On démarre la journée ensemble. On est là, on est bien. Et on a du cash à vous offrir. On joue au Club des Génies. Vous envoyez Manu par SMS au 7-10-12. Et juste après Riviera, et ben c'est peut-être vous qui êtes à l'antenne avec nous.

0: Vous avez envie de cash?
1: Oui.
0: Alors c'est pas pour vous, mais on a quand même du cash à donner. C'est parti, comme chaque jour, voici le club des génies. Avant d'écouter Jason Derulo, on va retrouver notre champion. Il s'appelle Bruno, le génie des génies aujourd'hui. Hier, il a gagné 100 euros, c'est sa deuxième participation. Bruno, très rapide.
2: Bienvenue. Salut l'équipe.
0: Bonjour à toi.
2: Salut,
0: Bruno.
2: Salut Manu.
0: Sois le bienvenu, tu vas tenter aujourd'hui de rajouter 100 euros dans ta petite cagnotte de génie. Mais en face de toi, il y a Tiffen et elle les veut, c'est 100 euros aujourd'hui aussi. Bonjour Tiffen.
3: Salut Manu, salut tout le monde, salut Bruno.
2: Salut Tiffen.
0: Attention, Tiffen, Bruno, vous êtes deux, j'ai 100 euros et j'ai trois questions. Le gagnant ou la gagnante sera celui ou celle qui aura deux points. À chaque question, si vous pensez avoir la réponse, vous donnez votre prénom, vous donnez ensuite votre réponse. Si c'est la bonne, eh ben c'est un point, mais si elle est fausse, le point va à l'autre. Et c'est le premier ou la première qui atteint deux points, qui gagne les 100 euros et qui revient jouer avec nous demain. Vous êtes prêts tous les deux?
3: Oui.
0: Alors c'est parti. On joue au Club des Génies, voici la première question. Qui est l'actuel présentateur de l'émission Fort Boyard?
3: Tiffen.
0: Rapide Tiffen, c'est qui?
3: Cyril Ferraud.
1: Wow.
4: Bien.
1: C'était un petit piège, hein.
4: Ouais.
0: Mignon quand même.
1: Oui.
0: Il était là tout l'été, quoi, je veux dire.
1: Oui, mais bon. Par réflexe.
0: Bien sûr, par réflexe. Mais Tiffen n'a pas eu le mauvais réflexe.
1: Bien joué.
3: Non. Merci.
0: Tiffen, un point. Bruno est en ballotage défavorable.
1: Ouais, non.
0: Attention, deuxième question. Quel est le symbole chimique de l'eau?
3: Tiffen.
2: Bruno.
0: Tiffen, en premier, on t'écoute.
3: H2O.
0: H2O, oui,
1: oh
0: deux points.
1: Là,
0: Hier, Bruno a fait tomber la championne marine. Il n'aura pas tenu longtemps parce que Tiffen arrive derrière le rouleau compresseur.
3: Désolé, Bruno,
0: tu repars.
2: Pas de soucis, c'est le jeu. Bravo.
0: Tu repars avec tes 100 euros d'hier, de toute manière, et on va te rajouter le mug Manu sur énergie.
2: Très bien, super, merci beaucoup.
0: Belle journée à toi, et Tiffen. Eh ben, t'es notre nouvelle génie des génies.
3: Eh ben super, alors à demain.
0: Bah évidemment. Alors bien sûr, on se retrouve demain à la même heure.
3: Merci.
0: Eh ben merci à toi, rendez-vous demain. Jason Derulo tout de suite avec What You Say. Juste après, on continue à se raconter ces moments qu'on a vécu, on voulait pas, on nous a un peu forcé. Et derrière, on a trouvé ça génial. Après Jason Derulo.

0: On est de retour, c'est la rentrée des classes aujourd'hui. On est là, on est avec vous. On sait que vous le voulez, cet emploi du temps dont tout le monde rêve, avec la sortie le vendredi à 15h et le démarrage le lundi à 10h. Oh, on vous le souhaite si vous rentrez en cours aujourd'hui. On va écouter Tips avec Take Me Away, on va doubler votre salaire, ce sera à 7h05. Et on parle de ces moments, on a été un petit peu contraints. On voulait pas le faire, mais en fait au final, eh ben, on a trouvé ça trop cool. On a Mélanie qui est là avec nous. Bonjour Mélanie.
1: Bonjour Manu, bonjour les Wouin.
0: Sois la bienvenue parmi nous, on t'écoute.
1: Merci. Moi en fait, il y avait une soirée karaoké, j'étais plutôt réticente, je voulais pas chanter devant les gens. Et au final, j'ai tellement aimé que j'y vais souvent avec mes copines.
2: Bah tu vois Manu, alors.
0: C'est quoi des fois, j'ai l'impression que c'est un jour sans fin. On a parlé de cette histoire la semaine dernière.
3: Ouais.
0: Je veux plus en reparler, lâche-moi avec votre karaoké. Non.
1: Mais Manu, je t'assure que quand tu y es, en fait, après, tu oublies tous les gens et tu crois vraiment que tu chantes vachement bien.
0: Mais oui, mais le problème, c'est que c'est non et qu'il y a toujours des gens qui filment. Et après, ils te remontrent.
3: Non, mais
0: c'est
3: si vrai. On reste entre nous, il y a des petits salons maintenant qu'on peut louer, ouais, on est que entre nous.
0: Tu me chauffes. C'est un peu direct, Jeff. Et moi, je suis un petit cœur, attention.
3: On va s'attacher.
0: Alors, je suis pas qu'un corps, hein, j'ai aussi les sentiments. Merde alors. Merci beaucoup Mélanie de nous avoir appelé. Vous vouliez pas le faire et au final vous avez trouvé ça bien, Lorenza.
2: Le Pilate, enfin surtout le Pilate Reformer que je fais là. Je pensais que
0: le truc à la mode là.
2: Bah je pensais que c'était un truc de bobo, que j'allais commencer à boire du matcha et que voilà. Et en fait pas du tout. J'ai surkiffé. Et maintenant c'est moi qui essaye de convertir tout le monde pour venir avec moi quoi.
3: Mais c'est quoi exactement du coup?
2: En fait si tu veux c'est du Pilate mais pour muscler tes muscles bien en profondeur. Donc tout est lent. T'es sur une machine avec des résistances. Et ça travaille ton équilibre et tu galères comme ça. Et puis elle te sort des noms de positions que tu connais pas. Et après quand tu commences à les connaître et à savoir ce que c'est, par exemple elle te dit: là on part en pike, allez les filles, on part en pike et après on se met en frog. Et ben toi maintenant tu sais le faire, tu vois. Et ben je suis ravie.
0: Tu me fais peur.
2: Ouais, moi aussi.
3: C'est très bizarre. C'est quoi le pike?
0: On part en pike et ensuite on se met en frog.
2: Non mais quand tu sais ce que c'est après, t'es fière, tu vois.
0: Allez, position de la grenouille. Allez pour tout le monde. Allez, non. Ça a l'air très très sympa. Loïc est là, bonjour Loïc.
4: Bonjour Manu, bonjour l'équipe.
0: Tu voulais pas le faire, on t'a un peu forcé et au final t'as kiffé, c'est quoi?
4: C'est quoi? C'est mon frère en fait qui m'a payé un séjour au ski pour mes 30 ans. Et...
0: mais tu voulais pas?
4: En fait, bah, au début je voulais pas parce que j'avais jamais été au sport d'hiver, j'ai toujours été à la mer et tout. Et j'avais une appréhension au niveau de la montagne. Et depuis franchement j'ai kiffé et j'y vais quasiment tous les ans.
0: Bah voilà.
2: Tout le monde aime les sports d'hiver.
0: Le ski, mais le ski c'est la vie quoi.
2: C'est trop bien.
0: Tu sais quoi,
4: ouais,
0: un sport où tu vas vite sans faire l'effort.
4: C'est ça.
2: C'est vrai.
0: C'est le ski quoi.
3: Ah, moi, c'est-à-dire que moi j'adore l'ambiance sport d'hiver, les raclettes, les fondues, le vin chaud. Le ski franchement, je vais vous faire un bad bleu grand max. J'ai très peur, comme j'ai appris très tard, j'ai très peur du ski. Je le fais tout le temps pour faire plaisir aux potes, mais je vais faire une descente pour faire plaisir quoi.
0: Mais t'aimes pas?
3: Bah si, en fait, je te demande qu'à aimer.
2: Mais
3: faudrait que j'apprenne.
0: Il faut que tu prennes un cours.
3: Ouais, il faudrait un cours. Voilà.
0: Bah c'est le problème.
3: Que je te bégaye, j'ai peur.
2: C'est vrai.
3: Parce que je sais que ça va arriver à un moment donné dans la vie.
2: T'inquiète pas.
3: Non, mais c'est vrai, mais toi, tu fais du snow. Toi,
2: oui,
3: tu
2: fais du snow.
3: Moi, j'ai peur.
2: Bon, j'ai un petit niveau, c'est vrai. Je t'attendrai, t'inquiète.
3: Ouais, on attend longtemps.
0: En revanche, tu m'intéresses parce que j'ai un très très bon niveau en raclette tartiflette.
3: Ah, merci beaucoup. Là, on va faire des noirs ensemble.
0: Je veux dire que là, c'est quoi, on part en hors-piste sur la raclette. Merci beaucoup, Loïc, de nous avoir appelé.
4: Merci.
0: Mélanie, je vais vous offrir à tous les deux le t-shirt Manu sur Énergie.
4: Merci.
0: Belle journée à vous. On est là jusqu'à 10h. C'est Manu sur Énergie. On double votre salaire à 7h05. Tout de suite, c'est Tips. Take me away.

0: quoi de mieux pour cette rentrée qu'avoir son salaire doublé?
1: Ah ben rien.
0: J'ai l'impression de le parler comme un mec d'une secte.
2: On vous écoute.
0: Quoi de mieux pour démarrer que d'avoir son salaire doublé? Alléluia!
3: Alléluia!
0: C'est ce que je vais faire pour vous.
3: Merci.
0: Oh, de rien. Et n'oublie pas de passer tout à l'heure à la comptabilité.
1: Ça tirait bien, hein. Gourou.
0: Écoute, j'avoue que lancer une secte qui marche, ouais. Ça se tente.
1: À réfléchir.
0: On va vous doubler votre salaire à 7h05, ça peut vous arriver, à vous aussi. Vous envoyez salaire par SMS au 7-10-12. La semaine dernière, dans l'émission, on a partagé nos chansons qui nous donnaient confiance.
1: Oui. Ouais.
0: Les chansons qu'on écoutait quand on avait besoin, quand on allait à un rendez-vous, quand on allait à un date, un rendez-vous professionnel. On vous a posé la question sur nos réseaux sociaux, c'est Manu Officiel sur Instagram, sur Facebook. J'ai quelques réponses, on peut s'en écouter. Flavie, elle nous dit Soprano.
4: Je suis un peu, je suis un peu.
0: Ça te booste bien, ça.
1: Ah ouais.
0: Quelle est la chanson, quand vous l'écoutez, qui vous donne confiance quand vous en avez besoin? Aurora nous a proposé Bruno Mars.
5: C'est bien aussi.
0: Ah, Lorenza, pas trop.
6: Bah, pour donner confiance et tout, pour un peu s'enjailler ou se réveiller, oui, mais c'est pas ça qui va me faire gravir la montagne, quoi.
0: T'es en train de faire chialer Aurora, là.
6: Pardon, Aurora.
0: Elle s'est emmerdée à nous écrire sur les réseaux sociaux, elle nous met un message, et voilà comment tu...
6: C'est top, Aurora.
0: Bah, super, alors vraiment, tu l'as vomi dans la main, là, c'est vraiment... super, bravo. Hélène, alors attention, là, on a ce qu'on appelle les références de Jeff, ça va lui faire plaisir.
2: Ah, merci.
0: La chanson qui la met en confiance, c'est ça. It's my...
2: Un peu trop récent, mais ça va.
0: Bon Jovi, It's My Life.
1: Trop bien.
0: Rabat nous a aussi envoyé un message. Quand elle a besoin de se donner confiance, elle met Kinvé. Ah, Marion, pas trop.
1: Alors, pour se donner confiance, non. Non.
0: Pour faire la fête.
1: Ouais, pour avoir le sourire à la limite, mais là...
0: Ouais, mais ça marche.
1: Avant un entretien d'embauche, tu écoutes pas Kinvé quand même.
2: Ça dépend de quelle embauche.
1: Ouais.
2: Quel boulot,
1: ouais.
0: Effectivement, si t'arrives en chantant Kinvé à l'entretien d'embauche, il y a peu de chances pour que t'aies
1: voilà.
0: Le boulot.
1: Voilà.
0: Antoine, lui, il est beaucoup plus classe. Antoine, lui, quand il a besoin de se donner confiance, il nous a envoyé ce petit message, il nous a dit « Moi, c'est ça ».
1: Ah oui.
0: Là, t'es en costume.
2: Ouais, là, ça marche.
0: Là, c'est pour un boulot. Bon, on va à la banque. Ou alors un date. Avant
1: ouais,
0: un date.
1: Ça marche aussi, ouais.
0: Ouais. Il y a Raphaël aussi qui nous a dit « Moi, quand j'ai besoin de me donner confiance, j'écoute ce titre ». Ça, c'est un titre de... Bah, ça s'appelle Warriors, donc. Imagine Dragons, Warriors.
1: Incroyable.
0: Ah, t'es un viking.
1: Ah ouais.
0: Si vous avez vu la série Viking, vous savez ce que font les vikings.
1: Ah ouais.
0: Ils ont peut-être un peu trop confiance voilà. En eux, les vikings. On revient tout de suite sur Énergie avec les infos à 7h. Et à 7h05, on double votre salaire pour la première fois de la matinée. À tout de suite.
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16: C'est nous. Il est 7h qu'on amène le coq et qu'on démarre cette nouvelle heure.

0: Vous envoyez salaire par SMS au 7-10-12 et c'est peut-être votre salaire qu'on va doubler dans 5 minutes. On va vous appeler en direct, on va écouter Farouko et on démarre cette nouvelle heure avec les infos.
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2: Bonjour, quel temps pour reprendre le chemin de l'école? C'est plutôt sympa avec une impression lumineuse, voire carrément ensoleillée sur la majorité du pays. On a quelques nuages gris, quelques gouttes de pluie possible du nord à la Haute-Normandie ce matin. Les températures 9 à 18 degrés jusqu'à 24 près de la Méditerranée pour les mini. Les maxi, 22 à Brest, 25 à Belfort, 26 à Bourges, 32 à Montauban, 35 à Alès dans le Gard. Allez, le petit déj est avalé et on est prêt pour affronter cette grande journée. C'est la rentrée des classes aujourd'hui pour 11 600 000 élèves, tout niveau confondu. Parmi les nouveautés de cette nouvelle année scolaire, on a l'interdiction du portable au lycée, c'était déjà le cas à l'école et au collège, ou encore des cours pour apprendre à gérer son budget en quatrième. Bon plan pour le porte-monnaie, tiens, ça peut faire du bien en cette rentrée. La plateforme pour demander la prime gros rouleur devait fermer hier, elle fera finalement du rab. 1 600 000 personnes sur les 3 millions éligibles n'ont toujours pas réclamé cette aide de 100 euros pour les Français les plus modestes qui utilisent leur voiture pour aller au travail ou dans le cadre de leurs activités professionnelles. L'IA encadrée, c'est une grande première grâce à des lois européennes. Le très populaire ChatGPT va être soumis d'ici fin novembre à des règles renforcées de protection des utilisateurs en matière de contenus illégaux ou dangereux, d'addiction ou de désinformation. Même chose pour la plateforme de jeux en ligne Roblox, très prisée des ados, et le réseau social Reddit, très fréquenté aussi. Dans l'actu également, il a été Premier ministre de 1993 à 1995. L'homme politique français Édouard Balladur est décédé hier à l'âge de 97 ans. L'actu sportive et les adieux d'une légende du foot. À 39 ans, la star argentine Lionel Messi annonce sur Insta la fin de sa carrière internationale. Il cumule 207 sélections en plus de 20 ans et 125 buts inscrits avec l'Albi Céleste. Allez, jamais 203, l'astronaute française Sophie Adnaud effectuera cet après-midi une troisième sortie dans l'espace. Elle doit cette fois remplacer un rétroréflecteur, un miroir qui sert pour l'amarrage des vaisseaux à la Station Spatiale Internationale. Le live à partir de 14h30 sur la Web TV de l'Agence Spatiale Européenne, l'ESA. Elle a l'habitude de faire dans le spectaculaire. Mylène Farmer dévoilera son 13e album Egrégor le 27 octobre prochain. Mise en image au ciné. La vente des billets ouvre aujourd'hui pour les salles IMAX et jeudi pour les salles classiques. C'est une avant-première puisque le disque, lui, est attendu le 30 octobre. Enfin, la saison 1 avait été un carton. La suite de la série romantique Dear You arrive sur Prime Video dès le samedi 26 septembre. Le cast reste le même pour les 10 nouveaux épisodes. Carla Ploquin, Luca Meliava, Terence Tell ou encore Lionel Erdogan à l'affiche en ce moment au ciné du thriller Une affaire turque. Très bon réveil, bon début de journée avec Énergie, c'est Manu et c'est parti.

0: C'est nous, c'est la rentrée des classes aujourd'hui. Soyez les bienvenus dans un monde d'amour, dans un monde qui vous veut du bien, dans un monde où on est là avec vous dès 6h jusqu'à 10h avec Marion qui est nouvelle dans l'émission.
1: Bonne rentrée à tous.
0: Vous allez apprendre à l'aimer. Il y a Jeff aussi qui est nouveau dans l'émission.
2: Bonjour les amis.
0: Vous allez apprendre à le comprendre. Lorenza est là aussi,
3: oui,
0: toujours
3: là.
0: Personne après 3 ans ne l'a comprise,
3: non,
0: mais c'est pas grave. On est là chaque matin avec vous, on démarre cette journée, on crée ensemble cette journée. C'est la rentrée des classes aujourd'hui. Ma fille, elle rentre jeudi, elle.
2: Ah, ah bon, bon.
1: Ah ouais. Mais pépouze, hein.
0: Ouais, elle m'a demandé si elle pouvait ne pas y aller aujourd'hui, j'ai dit ouais.
2: Bon, t'as raison.
1: Mais dans quelle classe ta fille?
0: Aucune idée. Soit j'ai une émission à faire tous les matins.
1: Ah oui, c'est vrai, c'est vrai.
0: Bah, elle rentre au lycée en seconde et il y a tellement de monde, tellement de classes, j'ai pas tout compris. Mais elle rentre jeudi et ensuite elle ne fout plus rien jusqu'au lundi prochain.
2: C'est bon ça.
0: Pas mal, hein.
1: Elle doit être trop heureuse.
0: Bah oui. Et attends, c'est pas tout. À la fin de l'année, 1er juin, vacances parce qu'il y a le bac.
1: Ah, non.
2: Ah oui, c'est vrai que c'était comme ça.
0: C'est bien ça, hein.
2: J'adore ça.
0: Ah ouais, non, ils
1: ne foutent plus rien aujourd'hui.
0: Ah ouais, dis celle qui bosse 4 heures par jour à la radio.
1: Touché, oui.
0: Ouch. 7h50, double votre salaire.
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0: Ouais, écoutez, Farouko, Gims et Mauvais Joe aussi dans la demi-heure et tout de suite, c'est parti. Je vous appelle en direct. C'est peut-être votre téléphone qui sonne en ce moment. Je double votre salaire, attention. Vous avez envoyé salaire par SMS au 7-10-12. C'est peut-être votre téléphone. Et ça a décroché. Allô, bonjour, c'est Océane.
5: Allô.
0: Oui, c'est Océane. Oui. C'est Océane,
5: oui,
0: de Narbonne. Dans l'autre.
5: Oui.
0: L'impression qu'on s'écoute pas, Océane.
5: Non, vous êtes en décalage.
0: Tu m'entends, Océane?
5: Oui.
0: Ah, j'ai une question à te poser. Quel est le seul animateur radio qui double ton salaire?
5: C'est Manu sur Énergie.
0: C'est gagné, Océane.
5: Ouais.
0: C'est une belle nouvelle!
5: Ah ouais, trop génial!
0: Je vais te doubler ton salaire, tu touches 1 695 € chaque mois, fois 2, ça va faire 3 390 € pour toi. Et ben
5: c'est
0: voilà.
5: C'est trop bien!
0: Et ben oui, c'est trop bien, Océane. Et alors écoutez, elle s'appelle Océane, comme l'océan.
2: Ouais.
0: Qu'est-ce qu'elle fait comme métier? Vendeuse en poissonnerie.
2: Ah non!
1: C'était
0: le génial!
1: C'est stylé!
0: Attends, c'est pas tout! Elle est mariée avec Jean-Michel Poulet, qui lui est volailler. C'est un truc
5: même de dingue.
0: T'es dans une poissonnerie, une petite poissonnerie, sur le marché, dans un supermarché?
5: Non, je suis dans une grande surface à Carrefour.
0: D'accord.
5: À Narbonne.
0: T'as des bottes?
5: Oui, des bottes.
1: Oui. Ouais, c'est obligatoire.
2: C'est mouillé par terre. Ouais.
1: Pour pas glisser.
0: Ah, ouais. C'est pour ça.
2: Bah, oui.
0: Parce que je pensais que c'était pour l'eau, moi, parce qu'il s'arrosait.
1: Ah, aussi.
2: Ah, derrière, oui.
0: La poissonnerie dans le supermarché, tu sais qu'il arrive parce que d'un coup, tu passes de 27 degrés à 12.
5: Ouais. Oui, c'est ça.
0: Mais vous êtes dans le froid tout le temps, quand même.
5: Ouais, tout le temps.
0: Et tu cries?
5: Un petit peu, oui.
0: Tu fais quoi, genre. Hey, le macro à moins cher aujourd'hui?
5: Non, on crie les numéros de passage.
2: Tu prends le ticket, oui, voilà. Bah oui.
0: Faut prendre le ticket.
5: C'est ça.
0: Tu sais que c'est un petit stress quand même.
1: Ah, moi aussi.
3: Ouais, j'aime pas.
0: Quand tu prends le ticket, t'es tendu, tu regardes. Je regarde tout le temps le numéro, ouais. 127, et tu le regardes 2 minutes après, des fois, que ça n'ait pas changé.
5: C'est ça. Oui. Ouais, c'est ça.
0: Et tu regardes, et tu veux pas le louper, quoi.
2: T'as peur de te faire doubler.
5: Non, du tout,
0: ouais. Parce que des fois, ça crie, mais.
5: Mais alors, t'entends pas.
0: Quand t'es 127 et que le 126 est appelé 2-3 fois et qu'il est pas là, t'es content.
1: Oui, ouais.
0: C'est un peu comme le prof qui arrive en retard à l'école. C'est la même. Océane, je te double ton salaire. 3 390 €, ça arrive très vite. Bravo.
5: D'accord, merci beaucoup. Bonne journée.
0: Très belle journée à toi et ça peut vous arriver vous aussi. Tous les matins, on double votre salaire. Vous envoyez salaire par SMS au 7-10-12. Ça peut être vous demain. Farouko avec un paquet. Et puis juste après, on a des bonnes nouvelles pour vous comme chaque jour.
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0: La trompette, c'est la vie. Bon, c'est la trompette de synthé, hein, mais c'est quand même le principe, quoi.
1: Ouais, c'est la trompette.
0: Il est 7h10. Je suis cramé dans le continent. Gims avec Mauvais Joe, vive la monnaie, c'est dans 3-4 minutes pour vous. Et c'est le moment, comme chaque jour, de vous faire du bien. De nous faire du bien. De se faire du bien. On pourrait se masser. Mais la radio, ça rend pas grand chose.
2: Non, merci.
0: Ah, apparemment, Lorenza. Tu peux dire avec toi, Lorenza.
2: Non, mais je préfère entendre les bonnes nouvelles.
0: Oui, il n'y a pas de problème.
1: Ouais, c'est pas vexant, je trouve.
0: Non, non, pas du tout. Un jour, tu me donneras de te masser et je te dirai non.
2: Non.
0: Voilà.
2: Et je l'aurais bien cherché.
0: Parce que rappelle-toi, le 1er septembre, tu m'avais dit non. Ouais, mais là, j'ai le dos bloqué. Eh ben, tant pis, je vais te donner une bonne nouvelle à la place. Voici les bonnes nouvelles du jour, parce qu'on a tous besoin de notre dose de bonnes nouvelles. C'est parti, Marion.
3: Ouais, trop bonne idée. En Corée du Sud, ils ont lancé des bus de nuit exclusivement réservés aux femmes pour rendre leur trajet de retour plus sûr. C'est trop bien, il y a des caméras dedans, un code couleur.
0: Ah,
3: interdiction
0: con, ouais,
3: aux hommes de monter dedans.
2: Parfait.
0: Je suis partagé sur ces trucs-là, moi.
2: Pourquoi ?
0: Mais c'est bien, je comprends l'intérêt pour être en sécurité, mais je trouve ça dommage d'en arriver là.
1: Ah bah oui,
3: oui.
1: Malheureusement.
0: Tu vois,
3: oui, mais attends, les hommes, ils ont un bus aussi, t'inquiète pas, ils peuvent rentrer. Hein.
0: Mais je me doute bien. Non, mais je trouve ça dommage d'en arriver là,
1: ouais,
0: pour se sentir en sécurité.
2: Je suis d'accord.
3: Tu vois, mais à 3h du mat, c'est plutôt cool de savoir qu'il y a un petit bus juste pour nous.
0: Mais j'entends. Je comprends le truc,
3: ouais.
0: Je suis d'accord avec ça, mais je trouve ça. En fait, ce qui est triste, c'est de devoir en arriver là pour se dire je suis en sécurité. Tu vois ? Voilà, c'est.
1: Moi, je suis d'accord.
0: C'est bon, oui. c'est dommage. Mais du coup, je comprends.
3: Ça reste une bonne nouvelle.
0: C'est pas grave, moi je cours derrière à pied. Hein,
1: Attendez-moi.
0: Je rentre à pied, j'ai besoin de marcher, moi. Lorenza, une bonne nouvelle.
2: Le World Happiness Report montre que partager régulièrement des repas.
0: Tu vois, c'est quoi le World Happiness Report?
2: En fait, chaque année, c'est une étude sur le bonheur. C'est fait par l'ONU.
0: Oh.
2: Et chaque année, en fait, ils évaluent en fonction des pays ce qui rend le plus heureux les gens.
0: Ah, okay. Cool.
2: Donc voilà. Et donc là, cette année, ils montrent que partager régulièrement des repas avec les autres, c'est l'un des meilleurs indicateurs de bien-être et même plus que le revenu.
3: Ah, oh, peut-être pas quand même.
0: Ouais, non.
2: Ah, ben non.
0: Bonjour, monsieur, j'aimerais une augmentation. On va plutôt se faire un flot. Oh, merci! Je sais pas.
2: T'es pas obligé d'aller au resto, tu peux juste partager un repas.
0: Oui, c'est ce que je dis, ouais, c'est sympa. C'est... Bah, d'accord, t'as raison. Ouais. Allez, croque dans mon sandwich et retourne travailler, Bernard. Une bonne nouvelle, Jeff.
1: Malaga devient la première ville à interdire les calèches touristiques. Pour le bien-être animal.
3: Ah, trop bien.
1: Mais oui,
3: ah,
1: c'est trop bien. Parce que c'était pas bien pour eux. Ils ont mal aux sabots, tout ça. C'est pas fait pour marcher dans la rue comme ça. Et surtout, c'est fini de se faire arnaquer par les mecs qui connaissent pas la ville mieux que toi, quoi. Souvent, c'est ça. Hein. Ils connaissent pas. Hein. Ils sont là depuis 15 jours.
0: Hein. Le truc, c'est vrai que ça te fait rêver. T'es à Rome, tu vois des calèches avec des chevaux, tu dis je vais me balader. Mais en fait, c'est terrible pour les pauvres.
2: Ils sont tellement malheureux.
1: Ouais. C'est tout, non. Puis même, tu te fais arnaquer par les mecs, quoi. Les mecs, ils connaissent vraiment pas la ville, quoi.
0: On devrait faire l'inverse. On porte les chevaux.
1: Exactement.
0: Oui, alors, bien sûr, se met un cheval. Allez. Il est 7h13, on revient tout de suite. Je suis cramé dans le continent, va falloir se remonter. On va écouter Gims et Mauvais Joe avec Vive la Monnaie. On revient tout de suite, bienvenue sur Énergie.
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0: 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Un jour, Manu m'a dit « Et si tu venais dans l'émission ?» Je lui ai dit « Mais c'est pas un journaliste qu'il te faut, c'est un psychiatre, Manu. Et un bon, hein, un très très bon. »
1: Il est ce soir sur TMC, Martin Veil, dans les reportages de Martin Veil, et il parlera entre autres du kebab.
2: Ah bien.
1: Oui, tranquille, bon, on démarre la rentrée doucement sur TMC. Le petit problème, quoi. Tranquille, il y a une saison à tirer, hein. Voilà. Il est 7h16, et on est là avec vous, dès 6h jusqu'à 10h, comme chaque matin. Pendant 4 heures, on est là, et c'est

0: Il est 7h19. On va écouter Open Mic avec Four to the Floor, Camila Cabello aussi, bam bam. Parce que c'est les vacances.
1: Ouais,
0: c'est la rentrée des classes, mais ils doivent démarrer à 8h. Et il nous reste encore 40 minutes de vacances.
2: Profitez.
0: Bien sûr, on va écouter Camila Cabello. Aujourd'hui, c'est la rentrée, mais pas que la rentrée scolaire, c'est aussi la journée mondiale de la barbe.
3: Ah,
2: ah bon, bah voilà.
1: Bonne fête à vous.
0: Bah, merci. Mais en fait, j'ai l'impression que tout le monde maintenant a une barbe.
3: Oui, c'est vrai.
0: Jeff a une barbe, souvent notre producteur a une barbe, Corentin qui bosse avec nous à la réalisation, il a une barbe. J'ai une barbe.
1: Nous, on a de la barbe.
0: Hein?
1: Nous, on a de la barbe aussi.
0: Non, je vais pas faire la vanne de la barbe.
1: Tu sais,
0: il y a un truc, Lorenza, j'ai grandi depuis l'année dernière.
1: Ah bon.
3: Quand même.
0: Et t'as un très beau duvet.
1: Voilà, je savais.
2: Ce qui est revenu en force, c'est la moustache.
1: Oui.
0: Ça, je suis pas prêt à ça, moi.
1: Ah, c'est sexy la moustache.
2: Ah ouais.
1: C'est un truc. Hein.
2: Ah ouais.
0: Pour moi, gendarme, c'est soit t'es gendarme, soit t'es bobo.
1: Oh, non.
2: Ah ouais. Non, c'est hyper stylé.
3: Après, faut avoir le physique pour quand t'es un peu rond comme moi, la moustache ça va pas, ça fait vite boucher. Tu vois. Tu vois ce que je veux dire.
2: Je l'ai. Ouais.
3: Ça fait vite boucher avec les joues rouges, tu sais, tout ça. Non, ça je peux pas. J'essaierai pour vous un jour si vous voulez, mais vous allez voir que vous allez marrer.
0: Bah, c'est pas, on demandera une entrecôte. Pas trop fine, s'il vous plaît. 7h21, on peut faire un petit tour du studio. Qu'est-ce que vous avez envie de partager avec nous ce matin? Allez, Lorenza.
1: Dans un petit restaurant, j'ai croisé Francis Cabrel.
2: Wow.
0: C'est pas incroyable, ça?
1: Est-ce que c'est pas fou?
0: C'est génial. Non, pourquoi dans un petit restaurant,
1: C'était pendant les vacances.
0: Oui.
1: Et c'était un tout petit restaurant de village. Et d'accord. J'avoue que dans un tout petit village dans le sud-ouest, je ne m'attendais pas à ce que la table à côté de moi, il y a quand même Francis Cabrel, quoi.
0: Ok.
1: Sauf que j'étais pas sûre, parce qu'il est un peu mystérieux et tout. Et puis c'est pas ma génération.
0: Il était seul,
1: il était à une grande tablée. Ah. Il y avait beaucoup de gens avec lui.
0: D'accord.
1: Sauf qu'il était un peu dos à moi et je me disais, putain, est-ce que c'est lui ou pas?
2: Je sens que t'as été gênante. Qu'est-ce que t'as fait? J'ai peur.
1: Eh ben, j'ai été plein de fois aux toilettes où je rentrais dans le resto pour pouvoir avoir le visu.
0: De face.
1: Et sauf que j'analysais un peu,
0: bien
1: quoi.
0: Sûr.
1: Et puis j'ai des petits problèmes de vue. Donc.
0: Tellement il devait le sentir.
1: Ah, et franchement, il a dû me prendre pour une malade. Et c'est surtout qu'en fait, j'ai commandé le même plat que lui.
2: Non mais.
0: Alors, soit la France veut savoir quel est le plat que mangeait Francis Cabrel au restaurant.
1: C'est des petits calamars dans une sauce un peu relevée comme ça. Et c'était, vraiment le bonheur. Et c'était lui.
0: C'est incroyable.
1: J'ai failli me lever, mais je l'ai laissé tranquille.
0: Là, tu l'as pas laissé tranquille. Dix fois de suite aux toilettes en regardant.
2: C'est du harcèlement. Hein.
0: Est-ce que pour savoir si c'était bien chez vous, tu passais, et je suis allé dans la cabane au fond du jardin. Pour voir sa réaction, tu vois. Un bon moment que tu partages avec nous,
1: oui.
0: Bien sûr. Jeff, quelque chose à partager avec nous.
3: J'en ai marre de moi. Ce week-end, je suis allé m'acheter des fringues.
0: D'accord.
3: J'avais besoin de t-shirts, de jeans, tout ça. Et le truc, c'est quand j'achète des fringues, j'ai la flemme d'essayer. Je vais jamais en cabine, il y a la queue, tout ça, ça m'énerve. Donc je rentre chez moi avec les fringues. Là, je les mets. Je me rends compte que c'est trop petit. Donc je suis obligé d'y retourner pour les changer. Et du coup, c'est ça à chaque fois. Et à chaque fois, je me dis, arrête, essaye. J'essaye jamais. J'ai 50 ans que je fais cette connerie.
0: Et moi, je suis comme toi, j'essaye jamais.
3: Ah, ça m'agace.
0: Alors, sauf quand je suis avec ma femme, parce qu'elle me. Elle me projette dans le truc. Je dis pas essayer.
2: Tu devrais connaître ta taille maintenant, prends la bonne taille.
3: Mais non, mais maintenant, tout est sous-taillé. Tu prends du XL, ça sert quand même.
1: C'est trop mignon.
0: Attendez, excusez-moi. Le coup de gueule de Jeff.
3: Ben oui. Je suis désolé, moi normalement je fais du XL voire double XL. Là je suis au triple XL.
2: Ah ouais?
3: Parce que c'est sous-taillé.
0: Attends. Non, c'est pas sous-taillé, mec. Hein.
2: C'est toi qui es surtaillé. Toi.
0: T'es content d'être venu ce matin avec nous ou pas?
3: Je suis heureux.
2: Mais ça te va bien.
3: Oh là là, résultat, je suis pas du tout.
1: Mais
3: rien.
1: Mais il est très bien, si cher.
3: Ouais, mais j'ai dû retourner changer.
1: Bon, ben.
3: T'en peux plus, je te jure.
0: Marion, quelque chose à partager.
2: Oui, mais j'aimerais bien avoir votre avis sur quelque chose que j'ai fait. Je suis allée aux toilettes d'énergie hier. Bon, j'avais mon café à la main, je l'ai gardé avec moi et je l'ai posé sur le rebord des toilettes juste derrière.
0: Dégueulasse.
2: Est-ce que c'est dégueu? Attends, je l'ai pas bu aux toilettes.
0: Non,
2: j'ai juste posé.
3: Oui, mais tu l'as bu après.
0: Non, pour moi, aucune nourriture ou boisson ne rentre dans les toilettes. Pour moi, c'est comme dans cet univers, il y a tout qui tourne là, les bactéries, ça. Ah oui, c'est sûr. Ouais.
2: Je l'ai bu. Hein, après.
3: C'est les micro-gouttes qui volent quand tu tires la chasse, tu sais, les micro-gouttes,
1: elles
3: volent, elles retombent.
1: T'as repris quand même avant de tirer la chasse, genre.
2: Bien sûr.
1: Ah voilà,
2: j'ai repris. Alors moi, ça me va. Mais par contre, il était vraiment derrière moi. Pourquoi?
0: Non, mais tu l'as posé aux toilettes.
2: Ben oui, je l'ai posé aux toilettes.
3: Là, c'est fini pour toi.
0: Non, c'est. Mais j'ai remarqué ce matin déjà que tu étais un peu bizarre.
2: J'ai changé.
1: T'as changé, ouais.
0: T'es pas comme avant.
2: Bon, je fais gaffe.
0: 7h25. On va revenir avec Offenbach, Four to the Floor. Et puis on va jouer au meilleur jeu radio du monde, le jeu des 5 mots. 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Et c'est pas tout. Cadeau, cadeau, cadeau, on vous offre Céline Dion aussi.
1: Ah.
0: Alors, le concert de Céline Dion le 12 septembre. Transport, hébergement compris, je vous explique tout ça juste après les infos.
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7: C'est nous, on vous offre vos places pour aller voir Céline Dion le 12 septembre à Paris. Et on va vous offrir aussi 1000 euros de bons d'achat à dépenser dans les magasins Primark. Cette demi-heure qui démarre est plutôt festive.
8: Ah,
7: on va écouter Offenbach, il y aura aussi Camila Cabello et tout de suite les infos. Il est 7h30.
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9: Bonjour, un temps sec et ensoleillé aujourd'hui, on a juste quelques nuages gris, quelques gouttes de pluie possible du nord à la Haute-Normandie ce matin, ça s'améliore dans l'après-midi. Les températures 9 à 18 jusqu'à 24 près de la Méditerranée pour les mini, les maxi 23 à Morlaix, 25 à Épinal, 28 au Puy-en-Velay, 30 pour Agen, 34 degrés à Carpentras. On retrouve les copains et les copines devant les grilles, on se raconte les vacances. C'est la rentrée des classes aujourd'hui pour 11 600 000 élèves de l'école au lycée. La cloche sonnera dans une grosse demi-heure dans la plupart des établissements. Et ce sera parti pour un mois et demi de cours jusqu'au congé de la Toussaint le 17 octobre prochain. On est le 1er septembre, il y a des changements. L'encadrement des arrêts maladie est renforcé avec une durée de 31 jours max et 62 jours pour une prolongation sur justification. La durée d'indemnisation chômage après une rupture conventionnelle diminue de 18 à 15 mois pour les moins de 55 ans. Enfin, le prix repère du mégawatt-heure de gaz augmente de 5,6%. 6 millions de foyers abonnés à une offre indexée pourraient voir leur facture augmenter. Toujours au chapitre éco, le match des magasins de sport et c'est Decathlon qui plie le game. Le leader du marché rachète 50% de son concurrent Sport 2000 et qui devrait du coup accueillir dans ses rayons des produits de l'enseigne nordiste, mais chacun devrait conserver son identité. L'autorité de la concurrence doit encore se prononcer sur ce partenariat prévu pour être finalisé l'an prochain. Un transfert record de 145 millions d'euros. Le club de foot anglais de Liverpool a officialisé hier le recrutement de l'ailier international tricolore du PSG, Bradley Barcola, 23 ans. La femme de ménage recrute l'acteur de la série Off Campus sur Prime Video, Stephen Kaelin, rejoint Sydney Sweeney au cast de la suite de l'adaptation sur grand écran du roman de Frieda McFadden, Les secrets de la femme de ménage. Le film est attendu en salle le 15 décembre 2027. Enfin, ce sera son deuxième album. Marine s'apprête à donner une suite à Cœur maladroit, sorti il y a un peu plus d'un an. Et tout est prêt.
10: J'ai terminé ce deuxième album, c'est vrai. J'ai beaucoup écrit et composé seul sur cet album. Je manque toujours de confiance, mais en tout cas, c'était très exprimé dans le premier album. Peut-être plus pudique, plus intime, introverti, etc. Avec beaucoup de questions de confiance en soi. Ben, je pense à Escroc notamment, à m'aimer tout le temps, avec beaucoup de questions sur soi. Alors que dans le deuxième, il y a vraiment une volonté plus de liberté, d'émancipation et même un peu de folie. Ouais, en tout cas, je me suis beaucoup amusée à le faire. J'avais encore plein de choses à dire, à raconter. J'ai été inspirée aussi par ce qui s'est passé ces derniers mois dans ma vie, par mon entourage, mes proches, etc. Donc, ouais, un peu plus d'énergie, un peu plus de feu et aussi plus de chansons rythmées, je pense, sur lesquelles on pourra danser. Moins de chansons tristes.
9: Très bon mardi avec Manu sur Énergie, c'est reparti.

0: C'est nous, c'est la rentrée des classes aujourd'hui, il est 7h33, soyez les bienvenus. Ça va, c'est quoi, c'est 8h15, ça commence la rentrée.
1: À peu près,
2: ouais, c'est ouais.
0: Voilà. Et le premier jour, quand toi on t'annonce que c'est à 10h, t'es hyper content.
1: Ah ouais. Il y a quand même une petite boule au ventre, hein, le premier jour, même si t'es content.
0: Moi je kiffais le premier jour.
1: Si.
0: Là tu retrouves les potes, et là, et puis l'emploi du temps, c'est vraiment la vie. C'est découvrir l'emploi du temps. Qu'est-ce qui va. En fait, c'est ton mode d'emploi de l'année, quoi.
2: Ouais, c'est ouais. Ça.
1: Ah, s'il est pourri, ton année est pourrie.
0: Bah, il y a un peu de ça, ouais. Et t'es jamais content de ta classe au début, après tu trouves que c'est la meilleure classe.
1: Ouais, c'est vrai, souvent c'est ça.
0: Bah
1: ouais.
0: Oui, bien sûr, on est avec vous pour la démarrer cette journée, pour démarrer cette rentrée. On va écouter Offenbach, il y aura aussi Camila Cabello. Tout le monde est là évidemment, il y a de nouveau dans l'équipe et vous allez apprendre à les aimer. Il y a Marion.
1: Bonjour.
0: Il y a Jeff qui est là aussi.
2: Salut à tous.
0: Et il y a Lorenza évidemment qui est toujours avec nous. On va jouer au jeu des 5 mots dans 5 minutes, mais avant ça il faut qu'on parle de Céline Dion. 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
2: Énorme.
1: Oh la chance.
0: On peut s'écouter quelques petites chansons.
1: Allez, oui. J'adore.
0: Ça chante pas si mal, hein.
2: Non, on est bon, tout. Ouais.
0: Vous mettez du cœur, hein.
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0: Avec la petite musique derrière, hein.
1: Tiens.
0: Là, on est. On est

0: Bah,
1: c'est la chorale.
2: Ouais. Ouais. Mais vous pouvez le faire avec des gens aussi, bien sûr.
3: 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Oula. 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
1: Je ne connaissais pas celle-là.
4: C'est un peu
5: ah
4: pleuré,
5: bon
4: celle-là.
5: C'est pas la plus gaie, quoi.
1: Ah oui, c'est voilà ton dernier voyage, ça sent la mort.
4: C'était pour.
1: On parle pas d'un mec qui passe ses vacances à Ibiza.
5: Non, non, c'était pour son père.
1: Ah, c'est sur son père. Ah oui. On va enchaîner alors.
5: Allez.
1: Ah,
5: ouais, on enchaîne, ouais.

0: C'est marrant, quand quelqu'un chante du Céline Dion, t'as l'impression qu'il met toute sa vie en jeu.
1: Oui, c'est le premier degré à fond.
0: Ah ouais, ouais. Non, vraiment, un petit dernier pour le plaisir.
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0: Vous pouvez faire comme elle, vous pouvez faire comme eux, vous prenez votre compte TikTok et vous chantez du Céline Dion, n'importe quelle chanson de Céline Dion, vous mettez le hashtag Manu Céline Énergie, vous mentionnez mon compte TikTok, @ManuOfficielTikTok, tirage au sort vendredi et le 12 septembre, vous partez voir Céline Dion avec la personne de votre choix.
1: Wow.
0: Super. Alors, 7h36, Offenbach, Fuck to the Floor, tout de suite.
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0: Il est 7h40 et on est bien. Mais tellement vacances. Bon. Je pourrais l'écouter jusqu'à 10h. Camila Cabello. Oui, la rentrée des classes approche. Oui, les premiers, ça va être 8h, 8h15. Il nous reste encore 20 minutes de vacances. Laissez-nous tranquille, on va écouter Camila Cabello. Et avant ça, on joue au meilleur jeu radio du monde, le jeu des 5 mots, avec Gaël. Bonjour Gaël.
1: Bonjour Manu, bonjour l'équipe.
0: J'ai pour toi 1000 euros de bons d'achat à dépenser dans les magasins Primark. Tu connais les magasins Primark?
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0: Tout ça c'est pour toi Gaël. Si tu gagnes au jeu des 5 mots, attention, tu vas jouer ce matin avec le retour de Marion.
4: Allez, allez Gaël, je vais tout donner.
0: Marion a joué la semaine dernière. Elle est un peu tendue parce qu'elle a perdu la semaine dernière.
4: Oui, un peu, là, j'ai la pression.
0: C'est pas grave, c'est le retour maintenant.
2: Non, mais là, elle va gagner.
0: Je rappelle les règles du jeu. Marion va sortir. Quand elle sera dehors, je vais te donner 5 mots. Après chaque mot, tu me donnes le premier qui te vient en tête. Ensuite, Marion revient. Je fais la même chose avec elle. Et dès que vous avez un mot en commun dans vos réponses, c'est gagné. À toi les 1000 euros à dépenser chez Primark. T'es prêt?
1: Ça marche, pas de soucis.
0: Bonne chance, c'est parti, on joue au jeu des 5 mots. Démonstration.
1: Essai.
0: Pelouse.
1: Jardin.
0: Engagement.
1: Mariage.
0: École.
1: Rentrée.
0: Sirop.
1: Fraise.
2: Franchement, ouais, allez, c'est bien. Moi, ouais, j'avais tous les mêmes mots.
0: Tous ?
2: Presque, ouais. Il y a juste un, mais franchement...
0: On peut le faire. Ouais. On va faire revenir Marion
2: c'est
0: maintenant.
2: C'est sûr, elle va gagner.
0: Un mot en commun et c'est gagné. Attention, Marion est de retour.
3: La peur.
2: Ah, il est trop
4: mignon. Il a été bien.
2: Oui, il était bien.
0: Okay. C'est très bien passé avec Gaël.
4: Ok.
0: Mais il suffit pas que ça se passe bien avec une personne, il faut que ça se passe bien avec deux personnes. Il faut une connexion, il faut un truc entre vous.
4: Allez, vas-y.
0: Marion, Gaël compte sur toi. En plus, il nous a dit qu'il avait besoin de ses 1000 euros parce qu'il y a sa famille et que c'est compliqué en ce moment.
4: Arrête.
0: Et
4: que
2: c'est... Non, arrête. C'est horrible. Quel monstre.
0: Marion.
4: Oui.
0: C'est parti, on joue au jeu des 5 mots. Démonstration.
4: Philosophie.
0: Essai. Oh. Pelouse.
4: Jardin.
0: Jardin, oui, c'est gagné.
1: Super. Trop cool.
2: Allez. C'est bon.
1: Ah, bravo, bravo.
2: C'était sûr.
0: Tu sais quoi, ça? Ça, c'est une semaine de pression qui tombe, ça. Ça va?
4: Ça va.
0: Allez, reste concentré. Allez. Il reste 3 mots. Engagement.
4: Devoir.

0: On gratte encore un peu de vacances avec Camila Camello.
1: Ah oui.
0: Alors, on va écouter Adèle Castille, on était avec toi hier aussi, Mauvais Joe, parce que ça aussi, c'est encore les vacances. On continue encore à parler de nos vacances, parce que c'est la rentrée, encore la rentrée pendant une semaine.
2: Oui.
0: Et puis le truc qu'on aime faire, c'est en mettre plein la gueule aux gens sur les vacances qu'on a passées.
1: Ah bah oui.
2: Évidemment.
0: Non mais c'est le principe. Et souvent même, même si t'as passé des vacances pas terribles, tu dis, c'était incroyable.
1: Énorme.
0: Les vacances étaient dingues. C'était
1: le lieu que j'ai trouvé.
0: Oh,
1: mais faut y aller.
0: Jeff, qu'est-ce que t'as fait pour un moment de tes vacances, un moment fort?
1: Alors comme je vous disais, comme je suis resté beaucoup à Paris, j'en ai profité pour un truc que j'avais jamais fait. Je suis allé visiter le château de Versailles.
2: Ah, j'ai jamais fait moi.
1: C'est magnifique. En plus, j'étais fan de la série. J'ai tout regardé. Je voulais le voir.
0: La série Versailles.
1: Ouais.
0: J'ai pas regardé.
1: C'était super.
0: J'ai vu Walking Dead. Je pense qu'il n'y a pas de rapport.
1: Non. Non.
0: Putain, le château de Versailles, j'ai été visiter, mais quand j'étais petit, moi.
1: Eh ben, écoute, franchement, c'est beau. Mais déçu quand même.
2: Ah bon?
1: Ben oui, parce que je m'attendais, quand tu rentres dans un château comme ça, surtout quand t'es fan d'histoire, tu t'attends à voir comment on vivait dans le château. Et là, en fait, c'est une enfilade de pièces avec des tableaux. Il y a même pas de meubles, à part dans la chambre du roi, il y a un lit. Mais sinon, c'est que des pièces qui s'enfilent avec des tableaux et tu regardes qui c'est sur les tableaux. C'est pas vrai. Toi, j'aurais aimé voir les cuisines, j'aurais aimé voir les trucs, comment on vivait dans le château à l'époque, quoi. Ben en fait, c'est un musée de tableaux, en fait.
2: Mais l'architecture, les lumières,
1: ça, c'est beau,
2: les
1: c'est
2: jardins.
1: Beau. Ben oui, mais une fois que t'es dedans, t'as eu le jardin, c'est super, hein, tu cueilles de fleurs.
2: Ah, ben, ouais.
1: Mais à l'intérieur, j'aurais bien aimé voir, tu sais, une reconstitution. Une salle de banquet, un truc, toi.
0: Je suis un peu d'accord avec toi.
2: Ah ouais,
0: moi, mon souvenir, quand j'avais vu, c'était tu marchais, tu marchais, tu marchais, tu te demandais, mais comment ils faisaient pour aller pisser?
1: Oui, c'est très...

0: grand.
1: C'était vraiment la question que je m'étais posée.
0: Gigantesque.
1: Puis les jardins, bon, franchement, il y a beaucoup de gravier, très peu de pelouse, pas facile pour faire du foot.
2: Bah, c'est horrible, ça me donne pas du tout envie de, d'aller
0: après,
2: visiter.
0: C'est
2: là.
0: Beau, mais voilà, du coup, t'as une petite déception. Ça fait pas vraiment musée. Ça fait plutôt musée, ça fait pas vraiment château, je trouve.
1: Vous avez pas les endroits où vous vous êtes dit, je vais le visiter, ou je vais aller le voir, ou alors je vais aller dans cet endroit parce qu'on m'en a parlé, et vous avez été déçu.
3: Ah si, mon jeune.
1: Oui, vas-y.
3: Pardon, Lorenza, mais c'est le Mannequin Peace.
2: Oh non,
3: à Bruxelles. Alors, pardon, mais. Il est minuscule. Je ne l'ai même pas vu, il y avait tellement de monde autour. Mais c'est, je vous assure, c'est la taille d'un bras.
2: C'est pas la taille qui compte.
3: Oui,
0: franchement.
3: Ah, merci. Ça, c'est quoi, ça nous arrange.
1: C'est le point commun que j'ai avec le Mannequin Peace.
3: Ah non, hyper déçu. Je suis passée à côté, je ne l'ai même pas vu. Donc.
1: C'est tout petit, si vous voyez pas ce que c'est le Mannequin Peace, c'est le truc de Bruxelles que tout le monde doit voir. Ouais. En fait, c'est une statue d'un enfant qui fait pipi.
0: C'est ça.
1: Et donc ça fait une fontaine.
0: Oui. C'est ça.
1: Et c'est vrai qu'on s'imagine un gros truc et en fait c'est vrai, c'est minuscule. C'est un nain de jardin. Vous auriez dû appeler ça le nain de jardin qui pisse.
2: Bah non, mais c'est le petit. Eh ben mannequin, c'est le petit garçon qui fait pipi. Donc ça justifie le nom, quoi.
3: Il est décevant.
2: Et puis il a fait pipi, il a éteint un incendie. C'est la légende qu'on raconte en Belgique.
1: Je connais pas ça. C'est quoi ça?
2: En fait, il fait pipi et la légende raconte que grâce à son pipi, il a éteint l'incendie à Bruxelles.
0: Ah d'accord, je savais pas ça.
3: Il est petit et illimito.
2: Mais arrête de chier sur ma culture.
1: Excuse-moi, mais en déception de choses que t'attends de voir et qui est tout petit, je suis désolé, mais la Joconde.
3: Ah oui,
2: ça j'avoue.
0: Ah ouais, photo d'identité quoi. C'est vrai que...
2: On peut pas accéder vraiment. Il y a trop de gens.
1: Tu balades au Louvre, déjà faut la trouver la Joconde.
0: Oui.
1: C'est comme le de Versailles, hein. Des pièces.
0: C'est ça.
2: Oui, je suis d'accord.
1: D'accord. Il y a lui, tu vois la statue, la nana qui a perdu un bras là. Bon, d'accord. Et ensuite, la Joconde, c'est minuscule.
3: Ouais, mais oui. C'est vrai. Et puis on la connaît tellement sur partout les réseaux et tout que quand tu la vois, bon.
1: Elle est plus grosse sur mon écran d'ordinateur qu'en vrai. J'ai été déçu. Quel est le lieu ou l'endroit que vous avez visité où vous êtes allé et qui vous a déçu? Appelez-nous 0870 42 48. Adèle Castillon, tout de suite, était avec toi. Bienvenue sur Énergie.

0: Il est 6h, pardon, 6h, 7h55.
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0: Moi, j'ai pas envie de partir, donc je recule. 7h55, on va vous offrir du cash tout à l'heure. On joue, c'est notre nouveau jeu à 8h05, qui s'appelle Cash ou Crash. Et peut-être que dans 5 minutes, c'est la fin des vacances pour vous. Le début de la rentrée, les premières rentrées, c'est à 8h du matin. Et si je vous apprends là, alors que vous devez être en cours dans 5 minutes, visiblement, vous ne serez pas le premier de la classe cette année.
1: Ah bon?
0: Se lever là,
1: c'est un peu chaud.
2: C'est un signe.
0: C'est pas ouf. On vous souhaite une belle rentrée. On revient tout de suite avec Mauvais Joe. Et pour gagner du cash à 8h05, vous envoyez Manu par SMS au 7-10-12. À tout de suite.
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0: Évidemment qu'on va jouer Mauvais Joe avec Pilé, bien évidemment, parce qu'on est encore en vacances, même si c'est la rentrée des classes. Ça arrive pour vous et on va vous offrir peut-être 1000 euros. C'est le Cash ou Crash, c'est notre nouveau jeu à 8h05, juste après les infos. Vous envoyez Manu par SMS au 7-10-12 et les infos, c'est maintenant.
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2: Bonjour, quel temps pour reprendre le chemin de l'école? C'est plutôt sympa avec une impression lumineuse, voire carrément ensoleillée sur la majorité du pays. On a quelques nuages gris, quelques gouttes de pluie possibles du nord à la Haute-Normandie ce matin. Les températures 9 à 18 degrés jusqu'à 24 près de la Méditerranée pour les minis. Les maxi 21 à Brest, 25 à Belfort, 26 à Bourges, 32 pour Montauban, 35 à Alès. Une petite nouveauté pour la couleur du ciel, tiens, Météo France fait évoluer ses cartes d'alerte et de vigilance à partir d'aujourd'hui. Un département pourra désormais être à la fois orange et rouge, par exemple. C'est pour des prévisions plus précises concernant les épisodes de vent violent, de fortes pluies ou encore de neige et de verglas. Rien de tout ça, heureusement pour la rentrée, c'est le grand jour, la cloche ne va pas tarder à sonner. 11 600 000 élèves font leur retour en cours à partir d'aujourd'hui de l'école au lycée. Une rentrée sur fond de cyberattaque dans l'éducation avec des perturbations encore dans les académies de Toulouse et Nantes. Les messageries des personnels ne fonctionnent pas et les bases de données des élèves et des familles sont inaccessibles. Bon plan pour le porte-monnaie, la seconde main continue de marquer des points, y compris pour la rentrée. Selon une très célèbre plateforme de revente entre particuliers, il n'y a pas que les vêtements qu'on achète d'occasion. Les ventes de boîtes et de sacs pour transporter le déjeuner ont presque quintuplé. Ça a triplé pour les sacs à dos et les trousses d'écoliers. Mauvais point en revanche pour l'ultra fast fashion. En plus de la taxe sur les petits colis, un malus frappe à partir d'aujourd'hui les vêtements achetés sur les plateformes type Shein ou Temu. C'est une pénalité de 50 centimes à 12 euros suivant l'article. Ça grimpera chaque année jusqu'en 2030. Dans l'actu également, les hommages sont nombreux dans le monde politique. Édouard Balladur, ancien premier ministre de 93 à 95, est décédé hier à l'âge de 97 ans. Hasta luego, Lionel Messi, à 39 ans, la star argentine du foot, annonce sur Insta la fin de sa carrière internationale. Le tennis, nos Français à l'US Open, on retiendra la qualif hier pour le deuxième tour de Diane Parry et de Quentin Alice. Elle exit en revanche Arthur Fils, éliminé d'entrée en 4-7 par le grec Tsitsipas. Une nouvelle tournée pour Angèle. La chanteuse belge a annoncé hier des concerts à Reims le 3 mars avant 3 Accor Arena à Paris du 8 au 10. Elle se produira dans plusieurs autres villes du pays à l'automne 2027. La billetterie ouvre samedi avec des préventes à partir de jeudi. On attend aussi le nouvel album d'Angèle le 16 octobre. Pour Marguerite, rendez-vous le 2 octobre. Et l'ex-candidate dévoile aujourd'hui un extrait de son album Guérir. La chanson s'appelle Cartable, un titre un peu mélancolique, mais c'est sa façon de nous souhaiter à tous une bonne rentrée. Bonne rentrée à vous, bon mardi, bon début de journée. On retrouve tout de suite Manu sur Énergie. C'est reparti.

0: dans cette nouvelle saison, 16e saison, c'est Manu sur Énergie. Lorenza est toujours là.
1: Oui, je suis toujours là.
0: Et puis il y a deux nouveaux dans l'équipe que vous allez apprendre à aimer. Il y a Marion d'abord. Il y a Jeff qui est là aussi.
2: Bonjour.
0: Il y a vous avec nous. Vous nous appelez comme chaque jour au 0870 42 48 pour nous rejoindre. Vous pouvez aussi nous envoyer des messages vocaux. C'est sur l'application Manu sur Énergie. On va s'en écouter quelques-uns tout à l'heure. Il y aura Mauvais Joe avec Pilé, le dernier BTS. J'aimerais que tout le monde prenne son téléphone.
2: Oui.
0: Et regarde son temps d'écran. Parce qu'aujourd'hui, aujourd'hui c'est la rentrée, et il y a la fameuse interdiction du téléphone au lycée. J'ai le temps d'écran d'un lycéen habituellement sur son téléphone. On va comparer avec nos temps.
2: D'accord.
0: Moi, je peux vous dire 17 minutes.
1: Mais c'est pas possible.
3: Non. Je te crois pas.
0: Non, ce matin.
1: Ah.
0: Et ben, honnêtement, je suis étonné. Hier, 2h03.
2: Ah oui, c'est pas beaucoup. Oui.
0: C'est pas mal, hein. C'est peu, ouais. Franchement.
1: Je me sens bien, attends.
0: Marion,
1: 6h16. Mmh. Et c'est pas beaucoup. Hein. Normalement, je suis à deux fois plus. Hein.
0: Ah, c'est pas mal. Lorenza,
3: 4h.
0: C'est correct.
3: Bah ouais, je suis étonnée.
0: Jeff,
2: 2h55.
1: Wow.
3: Oh,
2: ouais.
3: Et on profite de la vie.
0: On n'est pas si dingue que ça. Et lui, il se balade dans les champs.
4: Bien sûr.
0: Les lycéens utilisent habituellement le smartphone 5h19 par jour.
3: Ah, c'est pas mal. Ah, c'est moins que Marion.
0: C'est moins que Marion.
1: C'est ouf.
0: 6 heures, c'est beaucoup hein, quand même.
1: Oui, mais attention, je regarde mes séries et tout sur mon téléphone. Moi. Je fais tout sur mon téléphone.
2: Ça compte, ouais.
1: J'ai mon GPS et tout. Bah, évidemment que ça compte.
3: Ouais, ouais.
0: Non, le GPS, ça, tout le monde là sort pas des trucs.
1: Ah ouais, mais j'habite loin quand même. Non, mais je veux dire, j'utilise pour tout.
0: Oui, non, mais les séries, tu regardes les séries sur le téléphone.
1: Ah, dans le lit, ouais.
0: Ah putain, prends au moins un écran d'ordinateur, non?
2: Bah oui, une tablette.
1: J'ai pas d'ordinateur.
3: Ah bon?
1: Non, j'ai qu'un téléphone.
0: T'as pas l'ordi?
1: Non.
0: La meuf, elle a une baraque à la campagne, elle a pas l'ordinateur.
2: Elle a tout mis dedans, c'est pour ça.
0: Après, sa maison, c'est la maison du premier cochon là, qui est soufflé, elle est en papier. Il est 8h06 et on joue, c'est notre nouveau jeu, ça s'appelle le cash ou crash. Et le crash, on le veut pas.
1: Non.
0: On veut vous offrir du cash. Valentine, bonjour.
5: Salut Manu, salut toute l'équipe.
0: Sois la bienvenue sur Énergie, Valentine, on va jouer ensemble. 1000 euros peut-être pour toi. J'ai trois questions, c'est le principe du cash ou crash. Tu réponds juste à la première, tu gagnes 250 euros. Tu réponds juste à la deuxième question, tu doubles ton gain 500 euros. Et si tu réponds juste à la troisième, tu doubles encore ton gain, ça fait 1000 euros. À tout moment, tu peux t'arrêter et tu repars avec ton gain. Et si tu vas jusqu'au bout, c'est 1000 euros. Et si tu te trompes, tu perds tout, mais ça... On veut pas le crash.
5: On veut pas de crash, on veut pas de crash.
0: Évidemment qu'on veut pas de crash. Est-ce que t'es prête?
5: Oui, je suis prête.
0: Alors c'est parti. Première question. Dans le jeu vidéo, comment s'appelle le frère de Mario?
5: Luigi.
0: Luigi. Bonne réponse.
2: Bravo.
5: Oui.
0: 250 euros pour toi, Valentine. Tu t'arrêtes là ou tu veux continuer de doubler ton gain?
5: Allez, je continue.
0: 500 euros pour toi si tu réponds juste à cette question. Quel est le métier de la française Sophie Adnaud?
5: Oh là là, je sais pas qui c'est. Journaliste.
0: Ah non.
5: Ah, je sais pas. Qu'est-ce qu'elle fait?
6: Oh non, je me coquissais.
0: Sophie Adnaud, l'astronaute.
6: Oh mon Dieu. Ouais. Oh là ouais, bah j'étais loin. Bon bah pas de regret.
1: Oh non, le crash.
2: Ah zut, on en parle tout le temps en ce moment.
0: Ah oui, elle est sortie. Ouais. Bah, mais je crois qu'elle va encore ressortir aujourd'hui.
2: Encore
0: ouais. Ah ouais, apparemment, vraiment,
1: elle n'arrête pas.
0: Ouais, elle
6: la
0: est
6: française.
0: Apparemment, elle s'engueule avec tout le monde à l'intérieur. elle a besoin de prendre l'air. Elle leur a dit, excusez-moi, mais non, je suis à break.
1: On en a marre.
0: Valentine, je suis désolée, c'est perdu.
6: C'est pas grave, je suis contente d'être passée avec vous. Bienvenue à Jeff et Marion.
1: Ah, merci.
2: Merci beaucoup.
0: Oh, elle est bien. Ouais, Valentine, je t'offre le mug Manu sur Énergie pour te remercier de nous avoir appelé ce matin et puis d'avoir été avec nous, tout simplement.
6: Merci.
0: Gros bisous, belle journée. Belle rentrée à toi, ciao.
6: Merci, ciao.
0: Demain, le cash ou crash reviendra avec 1000 euros encore à vous offrir. Mauvais Joe avec Pilé tout de suite. Juste après, il y a les infos aléatoires du monde sur Énergie. Yeah.

0: Il est 8h10 et on est avec vous pour démarrer la journée. Merci de nous avoir choisi. C'est Manu sur Énergie. On va écouter BTS avec Swim et tout de suite on s'apprend les choses. Des choses que vous aurez peut-être oubliées dans 30 secondes, comme nous. Oui, c'est pas grave, on est content de les apprendre sur le moment. C'est parti, tour du studio. Allez, Marion.
1: Le propriétaire de la vraie maison de Peter Parker reçoit tous les jours des courriers adressés à Spider-Man.
0: Mais non.
2: C'est génial.
1: Ouais, c'est à New York, évidemment.
0: Il y a un Peter Parker, un vrai Peter Parker qui habite à New York.
1: Alors, il s'appelle Jack Shy.
0: Ah,
1: il a 64 ans. C'est sa maison.
0: Rien à voir.
1: Mais c'est sa maison, c'est celle que tu vois dans les comics, partout. Et donc, les petits, notamment, c'est des enfants, beaucoup, qui pensent que c'est le vrai.
0: Attends, tu veux dire que... Non, et pas, c'est pas l'appartement qu'on voit dans les films de Spider-Man.
1: Non, c'est la maison que tu vois dans les BD qui a été reprise dans un ou deux films. Et donc, les vrais fans pensent vraiment que c'est
3: trop
1: tel.
3: Mignon.
1: Et du coup, il répond parfois, c'est trop mignon.
3: Oh,
1: c'est surtout des enfants pour les anniversaires ou autres.
0: Oh, c'est marrant.
1: Ouais. Ils viennent faire des photos devant avec lui et tout. Ouais. C'est une star là-bas maintenant.
0: Putain, mais c'est cool, c'est bien qu'il soit sympa parce que si t'es un vieil aigri.
4: Ouais. Dégagez de ma blouse. Je vous préviens, je suis armé. Vous m'enlèverez jamais ma maison.
0: Waouh. Les bonnes. Des infos, pas les bonnes nouvelles, mais des infos aléatoires du monde, Jeff.
5: Alors, le nom complet de Bangkok, la ville de Bangkok, en fait, c'est Kungnep Maanakon Amon Ratanakosiki Naanintara Ayutayaka Mayadakop Pop Norefapat Ratchanani Burinom Udom Ratchanawet Maatsanatan Amon Pimanawatan Satit Sakatayata Witsanakutam Prasit.
0: Très bien. Cet été, je vais à Marseille. Lorenz a une info.
3: C'est quoi votre couleur préférée?
5: Bleu.
3: Ouais.
0: Et moi, j'en ai deux, c'est violet et orange.
3: Ok.
1: Marron.
3: Eh ben, je vous annonce que Jeff, tu as un plus gros QI que tout le monde ici.
0: Arrête pas de dire.
3: Parce que les personnes qui ont un plus gros QI, c'est ceux qui ont comme couleur préférée le bleu.
0: J'ai pas dit bleu?
3: Non.
1: Non, non, non, c'est pas dit bleu, non.
0: Non, c'est juste pour confirmer que j'ai pas un gros QI. Très bien, écoutez, je vous ai répondu bleu, c'est votre journée.
3: C'est ça.
0: En Chine, on en parlait tout à l'heure des téléphones portables et de nos temps d'écran sur les téléphones portables. Il y a un truc qui va plaire à Marion qui est tout le temps sur son téléphone portable. Mm-hmm. En Chine, il existe des passages piétons lumineux au sol pour les personnes qui sont sur leur téléphone.
5: Ah.
3: C'est pas mal.
0: Tu sais que c'est dangereux de traverser les routes et t'es sur ton téléphone.
3: Bien sûr.
0: Et en Chine, ils ont pour résoudre le problème, ils ont mis des petites lumières au sol.
1: Ah ouais, stylé. C'est dans le futur. Génial.
5: Fallait y penser.
0: Je sais pas. C'est entre génial et triste.
1: Oui.
0: C'est gériste. D'autres infos aléatoires du monde, on en aura évidemment demain à la même heure. On revient tout de suite. Avec BTS, Swim. Et on vous prend au téléphone au 0870 42 48. Cet été, Jeff a été visiter le château de Versailles. Ça l'a déçu.
5: Ouais.
0: Marion a été déçu par le mannequin Peace.
1: Beaucoup, oui.
0: Moi, par la Joconde, qui est toute petite. Quel lieu, quel endroit vous avez visité et qui vous a déçu? On vous prend au téléphone dans 5 minutes.
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0: Salut les gars, c'est Léna Situation. Oula, il est très tôt là. Bon, moi je repasse plus tard. Bonne soirée, bonne journée, au revoir, ciao. Merci Manu.
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2: Et hier, c'était la dernière des Vlogs 12. Ça s'est fait à l'Accor Arena à Paris. Si vous n'avez pas eu vos places, alors moi je croyais que c'était retransmis sur France 2 en direct.
3: Bah pareil, ouais.
2: Du coup, j'ai regardé France 2 et en fait, c'était pas du tout ça. Non. Mais en fait, ce sera diffusé en décalé, c'est le 12 septembre prochain. Voilà.
4: Mais bon, sur les réseaux, ils ont mis pas mal de choses déjà. Ouais.
5: On a vu et j'ai pleuré.
2: Non.
5: J'ai pleuré premier degré, je m'attendais pas à ça. Je me disais, mais je pleure.
2: Mais Lorenza, elle était accro au vlog de Léna Situation.
5: Ah, oui. Bah, en vrai, j'étais triste premier degré de pas avoir été à Bercy. Je me suis dit, putain, j'aurais dû prendre mes places, j'ai déconné quoi.
4: Il y avait plein de stars.
5: J'ai chialé, ouais.
2: Ouais.
5: Oh là là.
2: C'est cool. Ouais, mais on est un peu tes stars. Non,
5: d'accord. J'entends mon silence.
2: 8h17, BTS avec Swim tout de suite. Et juste après, on vous prend au téléphone 0870 42 48. Vous venez avec nous. Peut-être que pendant les vacances, vous avez visité un lieu, vous avez été dans un endroit et vous avez été déçu. Comme Jeff qui a été déçu par le château de Versailles. Parce que quand tu visites une pièce, tu les as toutes visitées.
3: Ouais, c'est les mêmes.
2: Et bien, appelez-nous 0870 42 48. On vous prend au téléphone juste après BTS. Sur Énergie. Swim.

0: c'est la rentrée des classes, mais ça va, on a eu des vacances. On était bien.
1: Ouais.
0: Mais on n'est pas bien là.
2: Mais oui, mais la rentrée, on retrouve les copains.
0: Mais voilà, exactement, mais bien sûr. Il y a l'emploi du temps qui arrive.
2: Et puis on s'habille bien pour la rentrée, on a envie de montrer ses nouvelles fringues à ses potes. Enfin, c'est cool.
0: Ouais, chacun son truc.
2: Ah oui.
0: Non, moi c'était vraiment que j'ai pas changé là-dessus par rapport à avant. J'ai pas de nouvelles fringues à la rentrée. C'est quand le seul moment de l'année où j'ai des nouvelles fringues, c'est après Noël.
2: Ah oui, les cadeaux, oui.
0: Exactement. C'est ça. C'est pas des trucs que moi j'achète. Quel lieu, quel endroit que vous avez visité peut-être cette année en vacances vous a au final déçu? Comme Jeff a visité le château de Versailles, il a été déçu parce que c'est juste que des pièces les unes derrière les autres.
1: Oui, voilà.
0: Il aurait voulu qu'on voit comment il vivait en fait.
1: Exactement. Mettez des meubles au moins, les gars. Y a pas de meubles?
2: C'est vrai que c'est chaud.
1: Après, pas de meubles.
0: Après, il y a un huissier qui est passé, le mec n'avait pas payé ses impôts. Désolé, on vous prend tout au meuble. On a Marina qui est avec nous. 0870 42 48. Bonjour Marina.
3: Bonjour Manu, bonjour à toute l'équipe.
0: Sois la bienvenue parmi nous, Marina. Qu'est-ce que tu as visité et en fait, ça t'a déçu?
3: Alors en fait, avec mon copain, donc, on a fait un resto péruvien à un moment. Voilà, on en faisait plein de louanges, etc. etc. C'était un gastro. Et on a eu 5 plats, mais alors avec des toutes petites quantités. Et à l'arrivée, on est ressorti complètement affamé du resto, avec une note complètement salée. C'était une catastrophe.
0: Mais en fait, les restos gastronomie, j'en ai fait aussi, où t'as une étoile, un truc comme ça. Alors là, par exemple, effectivement, là, tu t'habilles bien, sinon tu rentres pas.
2: Donc,
3: oui, voilà, c'est ça. On s'attend à plein de trucs et au final, super déçu. On s'attendait toujours à avoir un plat. On dit, bon, ben là, c'est une petite entrée, une pré-entrée.
0: Elle est pas contente, Marina.
2: Ah,
0: Marina,
2: c'est ça, elle est pas contente. Moi, j'ai déçu,
0: Je parlais des fringues, moi, mais elle reste vraiment sur son truc, Marina. Elle n'a pas apprécié du tout son repas.
4: C'est le principe d'un gastro, hein, les petites quantités, pardon, mais.
0: Et Marion, alors.
4: Oui. Excusez-moi.
0: Alors, bien sûr. Non, mais alors, si vous avez déjà fait, effectivement, en fait, en général, tu prends le. C'est ce que t'as pris, Marina. T'as pris le menu dégustation.
3: Alors, on avait plusieurs choix, en fait. Dégustation.
0: Marina, je crois qu'il faut que tu écrives au service consommateur.
3: Je ne recommande plus, en tout cas.
0: On a compris, Marina. Marina, tu la mets témoin dans une émission, elle te fait les 26 minutes. Hein. On t'embrasse, Marina, on te souhaite une belle journée. Quel a été l'endroit que vous avez visité et qui vous a déçu? Si vous en avez encore. Lorenza, vas-y.
2: Bah, Venise.
0: Quoi ?
2: Ah bah ouais, je vous jure, j'ai été déçue de fou. On m'a vendu ça comme la ville de l'amour, mais c'était horrible, ça pue. Il y a beaucoup trop de pigeons et de mouettes qui sont agressives en plus si tu manges un truc. Le resto, ils essaient de t'arnaquer sur l'addition. C'est galère pour faire pipi, personne veut te laisser faire pipi même si tu payes. Il y a trop de monde, j'ai pas aimé.
1: Il fait pipi dans l'eau, il y a de l'eau partout.
0: Voyons, faut que tu partes en vacances
2: avec Marina.
0: Putain, les deux là, c'est vraiment de la merde. Mais t'as raison, c'est vraiment des cons. Hein. Et puis lui, tu l'as vu là, il pue de la gueule lui.
2: Wow. On serait trop copines.
0: Quel endroit vous avez visité qui vous a déçu, Jeff?
1: Ah, la maison de Sherlock Holmes à Londres. Ce qui est con déjà parce qu'il n'a pas existé, donc forcément sa maison elle n'existe pas non plus à l'origine, mais ils ont quand même fait une maison à l'adresse.
0: C'est Baker Street.
1: Ouais, au 231 bis, je crois, Baker Street. Et en fait, tu fais la queue pendant 2 heures, tu rentres dans une maison avec 3 pauvres mannequins en cire, tu sais, qui ressemblent même pas à Sherlock Holmes en plus. Et en fait, t'es ultra déçu, ça dure 5 minutes et tu fais 2 heures de queue.
2: Et 35 dollars l'entrée.
1: Livre.
0: Les endroits qui m'ont déçu, moi, c'est le musée de la glace. Je crois que c'était à New York.
2: Le musée de la glace,
0: ouais, c'est vraiment la pire merde du monde.
2: C'est quoi ça? Mais de la glace à manger?
0: Ouais, de la glace à manger.
1: Il y a ça à New York.
4: Et quelle idée d'aller visiter ça?
2: Mais pourquoi?
0: Parce qu'on avait vu ça et ma fille, elle aime bien la glace et on avait été visiter. Et c'était vraiment de la merde.
4: Pas le premier truc que tu fais quand tu vas à New York.
0: Non,
4: non, vraiment. Mais, musée de la glace.
0: Mais c'est New York ou alors à Londres, je sais plus. Oui, ça fait longtemps.
1: Parce que c'est même pas leur spécialité en plus. Ouais.
0: Non, non, mais c'est vraiment. Et en fait, t'es à l'entrée, tu visites des trucs, mais c'est nul en fait. C'est, ouais. T'as des grosses statues de glace, tu te balades comme ça.
1: T'as même pas l'histoire de la glace de la préhistoire.
0: Et à un moment, on dit si vous voulez manger des glaces, t'as envie de te barrer en fait.
2: C'est bien à New York, t'as raison.
0: C'est à New York, c'est ça, ben voilà.
1: Ça m'avait fait pareil au musée de la frite, moi, à Bruges. Je dis que le musée de la frite, c'est rigolo. Et en fait, non, tu te retrouves avec l'histoire de la pomme de terre de l'Amérique du Sud à nos jours jusqu'à ici. Ça dure 3 heures et à la fin, ils te donnent même pas une frite. Il n'y a même pas de friterie. Mais t'es une friterie dans un musée de frites quand même.
0: C'est vrai que c'est assez logique de manger des frites.
2: Oui, c'est vrai que c'est bizarre de pas manger de frites.
0: Putain.
1: Voilà, musée du chocolat, pareil. Pas de chocolat.
0: Et ouais.
2: Et on en a tellement à dire.
0: Tu vois, c'est ça les musées, c'est pas terrible. Hein.
2: Non. Ouais.
0: On a Johan qui est là, ou Johan. Johan, bonjour.
5: Salut Manu, salut toute l'équipe.
0: Quel endroit t'as visité qui t'a déçu?
5: Alors, moi et ma femme, cet été, on a été visiter une grotte en Italie. Et en fait, on a été déçus parce qu'il a fallu descendre, bien sûr, 500 marches pour visiter la grotte. Mais il a fallu les remonter.
4: Principe.
0: Et oui, parce que sinon tu meurs dans la grotte, mec.
2: C'est génial.
0: Et oui, effectivement.
5: Voilà, et puis en plus de ça, il fait 10 degrés en bas de la grotte, en pleine canicule, quand on est remonté à 40 degrés, donc ça a fait vraiment bizarre, quoi. On était en PLS, moi et ma femme, en haut de la grotte, on n'en pouvait plus.
4: T'as raison.
0: Une belle publicité pour cette grotte.
5: Voilà.
0: Belle journée.
5: On a prévu d'en visiter une deuxième, mais au final, on a laissé tomber, on s'est posé dans un camping et c'était bien.
0: Bien sûr. On te souhaite une belle journée, merci de nous avoir appelé.
5: Merci également, à bientôt.
0: Ciao, il est 8h25. On revient tout de suite avec Riviera, She Doesn't Mind. Et on va écouter vos messages, les messages vocaux que vous nous envoyez sur l'application Manu sur Énergie. On s'en écoute après les infos.
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6: C'est nous, il est 8h31, on va écouter Riviera et il y aura aussi...
7: Oh, incroyable.
6: Énorme. Et la petite surprise du jour.
7: Trop bien.
6: James avec DJ. Oh, j'adore. On va l'écouter dans la demi-heure. On va écouter aussi vos messages, les messages vocaux que vous envoyez sur notre application, c'est juste après les infos.
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8: Bonjour, un temps sec et ensoleillé aujourd'hui. On a juste quelques nuages gris avec quelques gouttes de pluie possible du nord à la haute Normandie. Ce matin, ça s'améliore dans l'après-midi. Les températures, 9 à 18 degrés jusqu'à 24 près de la Méditerranée pour les minis. Les maxi, 23 à Morlaix, 25 à Épinal, 28 au Puy-en-Velay, 30 pour Agen, 34 degrés à Carpentras. Bon bah ça y est, c'est parti, certains sont déjà en classe. 11 600 000 élèves de l'école, le lycée reprennent le chemin des cours à partir d'aujourd'hui. Ils sont accueillis par 851 000 profs, avec peu d'absents dans les rangs des enseignants. Promesse du ministre de l'Éducation hier, qui annonce un taux de postes pourvus de 98,5% en primaire et de 96,1% dans le secondaire. C'est 6 points de mieux que l'an passé. Parmi les nouveautés de ce 1er septembre, on a l'encadrement plus strict des arrêts maladie. 31 jours max et 62 jours pour une prolongation sur justification. La durée d'indemnisation chômage après une rupture conventionnelle diminue de 18 à 15 mois pour les moins de 55 ans. Enfin, le prix repère du mégawattheure de gaz augmente de 5,6%. 6 millions de foyers abonnés à une offre indexée pourraient voir leur facture augmenter. Fin de partie pour Lionel Messi, la star du foot argentin annonce sur Insta mettre fin à sa carrière internationale. Lui quitte le PSG pour Liverpool. Les Reds ont officialisé hier le recrutement de l'ailier international tricolore de 23 ans, Bradley Barcola, avec un montant record pour son transfert vers l'Angleterre de 145 millions d'euros. Au rayon Mercato aussi, l'ancien international français de 38 ans, Karim Benzema, quitte le club d'Arabie Saoudite Al Hilal 6 mois après son arrivée. Il est libre de tout engagement. Louane, Adèle Castillon, Moziman ou encore Zao, ils étaient tous hier à l'Accor Arena de Paris, invités par l'influenceuse Léna Situation. Les images sont ce matin sur les réseaux. Et si Marine ajoutait une corde à son arc, la chanteuse était membre du jury du Festival du film francophone d'Angoulême la semaine passée. Un nouveau monde qui semble l'attirer. D'ailleurs, elle se verrait bien faire ses premiers pas dans un long métrage.
9: C'est pas mon domaine de prédilection numéro un, mais pourquoi pas, ouais, c'est vrai que j'aimerais un jour. Bah, en fait, tout ce qui touche à l'art, voilà, j'ai toujours aimé. Bah, je pense à la danse, à la musique, aux activités manuelles, aussi à la peinture. Le cinéma, c'est un art, donc ça me plaît. J'ai toujours apprécié regarder des films, des séries. Je trouvais certaines actrices hyper impressionnantes et hyper inspirantes. Donc forcément, ça donne envie aussi d'être une image un petit peu du cinéma, d'un univers. Peut-être que j'aurais jamais rencontré ces personnes si j'étais pas venue. On rencontre aussi les réalisateurs des films qui sont présentés, les acteurs, etc. Donc ça permet de se présenter aussi, quoi.
8: Marine avec Bertrand L'Aiguillon et la chanteuse dévoilera vendredi un nouvel extrait de son deuxième album. Le single s'appelle Tricheur. Très bon début de journée avec Manu sur Énergie.

0: 34. C'est marrant parce que quand ça fait des années que t'as plus de rentrer les classes,
1: ouais,
0: t'es content de pas la vivre.
2: C'est clair.
0: Oh ouais. Même si il y avait des bons moments, tu retrouves tes potes, t'es content. Et puis très vite, t'as le prof qui te dit bon, allez, on démarre.
1: Ah oui, ça. Oh, oui.
0: Tu espères que la première heure de cours, elle va être la plus longue possible pour remplir les fiches,
1: ouais,
0: pour prendre des notes, savoir ce que tu vas faire comme cahier. Et puis à un moment, ça bascule. Au bout de 35
2: c'est
0: minutes.
2: Parti. C'est parti. Hein.
0: Alors, ouvrez vos cahiers, première leçon.
2: Les angoisses.
0: Et très vite. Alors, pour demain, exercice 22, 23 et 24, page 141. Et souvent, tu sais pas pourquoi ça commence par la page 141 alors qu'on pourrait commencer par la page 1 au début.
2: Ouais, c'est vrai. Ouais.
0: Et là, tu dis, on va pas faire les 140 premières pages. Et non, non, non, on va repartir après. On est avec vous pour démarrer cette journée. Si c'est votre entrée, eh ben, on est là, on vous accompagne. Lorenza est là avec moi, évidemment. Il y a Marion aussi.
2: Bonjour.
0: Il y a Jeff qui est là.
1: Salut.
0: On va écouter Riviera. Il y aura les sondages du matin aussi. C'est dans 3 minutes. Et on va s'écouter, on en a parlé tout à l'heure, vos messages. Parce que je vous rappelle qu'on a une application. C'est l'application Manu sur Énergie. À tout moment, quand vous en avez envie, vous pouvez nous envoyer des messages vocaux. Parce que je sais que parfois, c'est compliqué de réussir à nous avoir au téléphone. On écoute tous vos messages et on les partage avec vous. C'est parti.
3: Hola ! Si vous voulez entendre l'histoire incroyable de la famille Chat Noir de l'été 2026, je pense que c'est bien la nôtre. Nous sommes arrivés dans un camping où on a découvert des cafards. Nous avons été rapatriés dans un autre logement où le lendemain, le frigo avec tout plein de courses a décidé de lâcher totalement. Puis le gaz, l'électricité, etc. Et retour de vacances, la machine à laver avait cramé. Et voilà.
1: Ah, sympa.
2: Bel été.
0: Ah, c'est
2: un bon combo, ça.
0: Mais il y a des gens qui sont contents de rentrer à un moment donné. Mais quand c'est pas ton été.
1: C'est pas ton année, là.
0: C'est comme ça. Allez, on écoute encore les messages.
3: C'est trop bien de vous retrouver, les ouin-ouin. Ça fait plaisir. Et là, franchement, c'est que le début, mais l'ambiance dans l'équipe a l'air exceptionnelle. Je pense que ça va être la meilleure saison depuis pas mal d'années. Allez, bonne continuation.
0: Je suis désolé, pardon. J'ai mis un message de l'année dernière. Encore un message.
4: Hello Manu, hello les ouin-ouin. Bon allez, écoutez ce bruit. Ouais, vous l'aurez reconnu, ça y est, je suis la team des brosses à dents électriques, vous m'avez convaincu.
0: Oh, alors excuse-moi, si je peux te donner un conseil, tu as acheté un marteau piqueur.
1: Ouais. C'est un camion le truc. Oh,
0: vous nous envoyez vos messages, on les écoute tous les matins. Vos messages vocaux, c'est sur l'application Manu sur Énergie. Elle est gratuite, évidemment. Mais sondage du matin, c'est dans 3 minutes après Riviera

0: Lorenza, elle va kiffer.
1: Laisse-moi kiffer la vibes avec mon mec. Ah non, je suis pas. J'adore.
0: Jams avec DJ. On va s'écouter dans 3 minutes. Et tout de suite, soyez les bienvenus sur Énergie. C'est parti. Tout le monde focus. Voici les sondages du matin. 21% des gens l'ont déjà fait avec un ustensile de cuisine. Qu'est-ce qu'ils ont fait avec un ustensile de cuisine, Marion ?
2: C'est pas sexuel quand même.
0: C'est pas sexuel.
3: Ah, ah d'accord. Zut.
0: Et là, tout le monde zappe. Attendez, on parlera de cul après.
2: Ah, merci.
0: Lorenza.
4: Est-ce que ça a une utilité dans la cuisine ?
0: Non.
4: Ah.
0: Ce n'est pas pour. Bon, on sert un ustensile
4: c'est
0: de cuisine. C'est pas pour ça, oui.
3: Genre taper sur un insecte qui est sur le mur, une araignée ou un truc comme ça, toi ?
0: Non, mais on avance.
2: Ah, d'accord.
0: Mais il n'y a pas d'insecte ou d'animal.
3: D'accord. Ah.
0: C'est avec soi.
4: Ah, je. Bah, se taper.
0: Souvent, donne-moi un fouet, je vais me fracasser la gueule.
2: Non, se masser.
0: Se gratter.
2: Ah, ah oui.
3: Ah oui, c'est vrai.
0: 21% des gens ont déjà fait avec un ustensile de cuisine se gratter. Mais c'est vrai que t'as des trucs, tu sais, les.
3: Trucs à pâtes, là, pour les pâtes.
0: Exactement.
3: Oui, exact, ça marche très bien.
0: T'as des. Les cuillères à pâtes avec des petites dents.
4: Ouais.
0: Et bien, ça gratte hyper bien le dos.
4: Ouais. J'ai voilà. Jamais essayé, mais ouais, vous me donnez envie. Ouais. Là,
3: faut retirer la bolognaise d'abord, sinon.
4: Ouais, ouais.
3: Sinon, t'es taché, quoi.
4: C'est compliqué.
0: 5% des femmes ne sortiront pas avec un homme. S'il commande ça à un premier rendez-vous.
3: Ah, donc on est au resto ou au bar là ?
0: Eh bien, bravo Sherlock. C'est quoi Lorenza ?
4: Ça se mange ?
0: Ça ne se mange pas, ça se boit.
4: Ah.
0: 5% des femmes n'aiment vraiment pas ça, donc elles ne sortiront pas avec un homme s'ils commandent ça à un premier rendez-vous.
2: Alcool fort, type whisky ?
0: Non, c'est pas l'alcool fort. Il y a un peu d'alcool dedans.
4: Ah,
0: mais
3: justement.
0: C'est très léger.
3: Un alcool de vieux, genre suze, machin, un truc.
0: Non,
3: où...
0: non, c'est léger.
4: C'est un cocktail ?
0: C'est pas un cocktail.
3: Du vin ?
0: C'est souvent, quand on en boit, honnêtement, c'est toujours au même endroit. C'est dans un endroit particulier.
4: Ah, je sais. Du cidre.
0: Le cidre.
3: Bah, pourquoi c'est bien le cidre ?
4: Moi, je trouve ça très bien aussi. C'est sous-côté même.
0: C'est 5% des femmes, en tout cas, ne sortiront pas avec un homme s'ils commandent du cidre à un premier rendez-vous. Après, c'est le premier rendez-vous dans une crêperie.
2: Oui, t'as pas le choix.
3: C'est compliqué.
4: C'est horrible.
0: C'est le seul endroit au monde où tu dis « Je prendrais bien une bolée de cidre.
4: Ouais. »
0: Dernier sondage du matin. 13% des hommes disent que c'est l'un de leurs plus beaux souvenirs d'enfance. On parle des hommes, d'après vous.
2: Leur première console de jeu.
0: C'est pas la console de jeu.
4: C'est avec quelqu'un ?
0: Non, c'est seul.
3: Okay. Ah oui, donc c'est pas le premier bisou à l'école ?
0: Non,
3: ou...
0: non.
2: Est-ce que c'est le premier film X ?
0: Non.
3: Et ah c'est... oui, c'est vrai, c'était bien ça.
0: Ça, c'est pas... Alors, en fait, c'est un rapport de loin, mais vraiment de loin. Mais...
3: Attends, c'est un rapport de loin, vraiment.
0: Ouais,
3: de loin,
0: ouais, en fait, je vous perds en vous disant que c'est un rapport de loin.
4: Ouais.
0: 13% des hommes disent que c'est l'un de leurs plus beaux souvenirs d'enfance, et je suis sûr, Jeff, en tout cas moi,
3: ouais.
0: Je me souviens du moment précis.
4: Ah bon ?
0: C'est vraiment un truc qui, moi en tout cas, m'a marqué.
3: Le premier magazine un peu.
0: Non, il n'y a pas besoin de magazine.
3: Ah oui ?
2: C'est, ah, c'est physique, c'est sur toi ?
0: Oui, c'est physique.
3: Bah, la moustache, quand la moustache elle pousse.
0: C'est pas la moustache, mais c'est les poils.
3: Ah,
2: ah les poils
3: mais
2: aux zizi.
0: Les premiers poils aux zizi.
3: Ah, mais t'as raison, c'était génial.
0: Ah,
3: si tu pars, mettons, tu montes en grade en fait.
0: Exact.
3: Grade.
0: Mais moi, ça, je rappelle, alors j'ai pas la date, j'aurais dû la noter, mais je me rappelle l'endroit précis, c'était dans la salle de bain de mon père, mes parents ont divorcé. Et j'avais regardé, je lui disais,
4: c'est fou.
0: Ça y est.
2: Je suis un homme.
0: Exactement. Et il y avait une légende qui disait, si tu te les rases, ils repoussent plus vite.
4: Mais moi, j'avais plein de potes qui disaient, on rase notre kiki pour avoir plus de poils.
0: Ah bah j'ai jamais osé le faire.
4: Ah bah.
0: J'avais commencé, j'avais mis de la mousse à raser de mon père, justement. J'avais mis ça en bas. J'avais jamais osé.
3: C'est une image, non.
0: 8h43, apparemment c'est vraiment un truc de mec, hein, vous c'est pas.
4: Ah oui, nous c'est pas du tout.
2: Ah non, c'était l'inverse.
4: Ouais,
2: hein,
4: ah ouais.
2: Complètement, ouais.
4: Le seum, ouais.
0: Oh là là.
4: Ouais.
0: Ah nous c'est tellement la puissance.
3: Ben ouais.
0: 8h44, les sondages du matin. Ils reviennent évidemment demain à la même heure. Ça, elle kiffe ça. Ça, Lorenza.
4: Ah là, je suis aux anges là.
0: C'est peut-être le moment de son émission.
4: Ouais.
0: Nous, on se fait chier à faire des vannes, à rigoler, mais en fait. Oh non, suffit juste de Diams. C'est DJ, bienvenue, c'est Madi sur Énergie.

0: On est mardi, on est bien, c'est aujourd'hui le 1er septembre. C'est la rentrée. On va écouter Taylor Swift sur aussi Fakuro. Enfin, Fakuro, putain.
1: Pas mal.
0: Farouko. On est bien, on est avec vous en direct jusqu'à 10h. On démarre la journée ensemble. Lorenza est là, évidemment. Oui. Il y a de nouveau dans l'équipe. Il y a Marion.
2: Et je suis là.
0: Il y a Jeff aussi qui est là.
3: Bonjour.
0: Et on va parler bouffe.
1: Ah, parfait, ah, ça.
0: Bah, voilà.
1: Selon... Tu nous as eu, là, tout
0: c'est voilà. Pour avoir votre attention, il y a bouffe et sexe. Oui. C'est ça. Selon une étude, 23% des propriétaires de chiens affirment qu'ils goûteraient sans hésiter la nourriture de leur chien. 16% le feraient une seule fois par curiosité. Je ne sais pas si vous l'avez déjà fait. Moi, j'ai déjà fait.
3: Ah bon?
1: Chien.
0: Ouais, mais c'est pas... chien, mais pas fait exprès.
2: Mais non. Attends, croquette ou pâté? Parce que c'est différent.
1: Pâté?
0: Différent. Alors, c'était pas pâté ou croquette, c'était en fait de la viande hachée. Ah, mais de la viande hachée avec un haut taux de gras.
1: Ah oui!
0: Et c'était dans le frigo.
2: Oh mon dieu.
0: Et je m'étais dit, tiens, je vais me faire un tartare, je n'avais pas fait gaffe.
3: Ah oui, donc. Ah.
0: Et j'ai fait un tartare avec la viande du chien.
3: C'était bon?
0: Bah, c'était pas mauvais, mais après, j'étais.
1: C'était gras, quoi.
0: Ouais, j'étais lourd.
3: Oh. Ouais, bah, tu m'étonnes.
0: Et je savais pas pourquoi. J'ai passé la soirée comme ça, et c'est deux jours après que quelqu'un a dit, elle est où la viande du chien? Quelle viande du chien? Et là, j'ai compris.
1: Voilà. Bouffer la viande du chien.
3: Elle gratte l'oreille, comme ça, maintenant.
0: Après, j'étais bien, je sautais sur le canapé, sur les genoux des gens. J'étais bien, je tirais la langue. J'étais heureux. Vous avez déjà mangé de la nourriture pour chien ou...
2: Pour chat, non.
1: Moi, pour chat, les croquettes.
3: Ah. Oui, bon, t'essayes toujours, ça sent bon.

0: Les croquettes, c'est à pétanque, quoi.
1: Bah, c'était surtout mon grand frère qui m'avait dit que comme ça je comprendrais notre chat. Donc je m'étais dit, bah let's go, quoi. J'en ai bouffé pas mal.
2: Naïf, toi.
1: Ça n'a jamais marché.
0: Ah bon? Étonnant, je trouve un bon.
1: Étonnant.
0: Est-ce que vous avez déjà mangé un truc spécial? Pas forcément la nourriture pour animaux, même ou dans un, tu sais, dans un pays.
3: Ouais, bah c'est ça, ouais.
0: Et ben, chef.
3: Eh ben, le cajoumerx. Vous voyez ce que c'est?
1: Le quoi?
3: Le cajoumerx, c'est un fromage que tu trouves dans plein de pays, mais surtout en Corse. C'est le fromage avec les petits vers dedans.
1: Ah, l'enfer! Je l'ai déjà vu en vidéo.
0: Alors, moi, j'ai vu quelqu'un en manger, mais j'ai pas pu y aller.
2: C'est dégueulasse.
3: Ben, ce qui est gênant, c'est pas, je veux dire, en fait, c'est pas les vers. Les vers, limite, tu t'en. Non, le goût et l'odeur. C'est-à-dire que t'as à peine mis la cuillère, parce que c'est un peu liquide, toi, dans ta bouche, que même sans toucher, l'odeur te monte déjà derrière les yeux, tu sais, ils te font pleurer, quoi. C'est tellement fort et c'est dégueulasse.
0: Mais t'imagines, pour les vers, ils doivent pas comprendre ce qui leur arrive.
1: Ah oui, mais oui.
2: Dans la bouche de Jeff Pau.
0: Dans la bouche, ensuite dans partout, ah le colon. Ouais. Et puis après, ils ressortent, ils disent, putain, c'est
1: attends, quoi?
0: Mais c'est quoi ce truc de Disney de ouf?
3: C'est quoi ce toboggan?
1: Le parc.
0: Space Magic Mountain du cul. Incroyable. Oh, les vers, ils s'en remettent pas. Qu'est-ce que vous avez mangé de spécial déjà dans votre vie, Marion?
2: Moi, j'en suis pas fière, mais j'ai mangé du renne déjà.
1: Oh. Ouais,
2: en Islande. Mais là-bas, ça se fait beaucoup.
3: Ouais, c'est normal, oui.
2: C'est comme le steak chez nous, quoi. Forme de burger, un burger de renne. Très dur psychologiquement, mais en vrai, c'est pas mauvais. C'est un peu fort, mais c'est pas mauvais.
0: Bon. Les insectes? Vous avez mangé les insectes?
1: Oui.
0: C'est pas mal, les insectes.
3: J'aime pas.
2: Oh, quand c'est grillé, c'est bon.
1: Une migale, moi.
0: Ouais. Ah oui, non, là c'est différent. Là, c'est...
1: Bah, j'avais envie de tout tester. J'étais partie en Thaïlande, c'était sur un marché. Et en fait, les pattes, ça croustille un peu comme des chips. Et l'abdomen, un peu plus compliqué. Oh. Mais.
3: Elle te pique.
1: Elle était bien morte. Hein,
0: moi, je suis pas allé au-delà de la sauterelle, moi.
1: Ah,
0: hein,
3: Ah non, la migale.
1: J'avoue que je voulais tout tester, les gros grillons, les sauterelles. Ça, c'est bon, c'est des petits chips, ça, c'est salé.
0: Oui, bien sûr, fais-toi plaisir. Tu me redonnes de la compote, s'il te plaît. Qu'est-ce que vous avez déjà mangé vraiment de spécial, d'étrange ou de rare? Appelez-nous au 0 870 42 48. On est là avec vous comme chaque jour, on démarre la journée ensemble. C'est Teddy Swims, bienvenue sur Énergie.

0: Il est 8h55, déjà 8h55, ça passe d'une vitesse. Mais il nous reste encore une heure à profiter de vous, jusqu'à 10h, c'est Manu sur Énergie, on va écouter Farouko, il y aura aussi Ugel, on va vous prendre au téléphone, on va vous offrir une Apple Watch Series 11 aussi.
1: Waouh, trop bien.
0: C'est
1: bien.
0: Le grand blind test du matin, c'est le nouveau jeu qui arrive à 9h10, à tout de suite.
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32: C'est nous. Il est 9h01, qu'on amène le coq.

0: On va écouter Farouko, il y aura aussi Ugel et on va vous offrir une Apple Watch série 11. La montre
1: connectée, ouais.
0: Wow. Alors la dernière, la série 11, et alors croyez quoi, qu'on va vous offrir quoi, des biscuits? Bah non.
2: Non.
0: Une Apple Watch série 11, vous nous appelez au 0870 40 42 48. On va jouer ensemble au grand blind test du matin. C'est après Farouko et les infos.
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4: Bonjour, alors quel temps pour cette rentrée des classes? C'est plutôt sympa, avec une impression lumineuse, voire carrément ensoleillée sur la majorité du pays. On a quelques petits nuages gris, quelques gouttes de pluie possibles du nord à la Haute-Normandie ce matin. Les températures, on avait 9 à 18 degrés jusqu'à près de 24 près de la Méditerranée pour les mini. Les maxi, 21 à Brest, 25 à Belfort, 26 pour Bourges, 32 à Montauban, 35 à Alès. Les nouveaux copains et copines de classe, l'emploi du temps, cette nouvelle année scolaire devient concrète pour 11 600 000 élèves, tout niveau confondu, qui reprennent le chemin des cours aujourd'hui. Parmi les nouveautés de ce cru 2026-2027, on a l'interdiction du portable au lycée, c'était déjà le cas à l'école et au collège, ou encore des cours pour apprendre à gérer son budget en quatrième. Bon plan, tiens, pour le porte-monnaie, ça peut faire du bien cette rentrée. La plateforme pour demander la prime gros rouleur devait fermer hier, elle fera finalement du rab. 1 600 000 personnes sur les 3 millions éligibles n'ont toujours pas réclamé cette aide de 100 euros pour les Français les plus modestes qui utilisent leur voiture pour aller au travail ou dans le cadre de leurs activités professionnelles. L'IA encadrée, c'est une grande première grâce à des lois européennes. Le très populaire ChatGPT va être soumis d'ici fin novembre à des règles renforcées de protection des utilisateurs en matière de contenus illégaux ou dangereux, d'addiction ou de désinformation. Même chose pour la plateforme de jeux en ligne Roblox, très prisée des ados, et le réseau social Reddit, très fréquenté aussi. Dans l'actu également, il a été Premier ministre de 93 à 95. L'homme politique français Édouard Balladur est décédé hier à l'âge de 97 ans. L'actu sportive et les adieux d'une légende du foot. À 39 ans, la star argentine Lionel Messi annonce sur Insta la fin de sa carrière internationale. Il cumule 207 sélections en plus de 20 ans et 125 buts inscrits avec l'Albi Céleste. Allez, jamais 203, l'astronaute française Sophie Adnaud effectuera cet après-midi une troisième sortie dans l'espace. Elle doit cette fois remplacer un rétro-réflecteur, un miroir qui sert pour l'amarrage des vaisseaux à la Station Spatiale Internationale. C'est à vivre en live à partir de 14h30 sur la Web TV de l'Agence Spatiale Internationale, l'ESA.
5: C'est à qui le tour ?
4: Elle a l'habitude de faire dans le spectaculaire. Mylène Farmer dévoilera son 13e album Egrégor le 27 octobre prochain au ciné. La vente des billets ouvre aujourd'hui pour les salles IMAX et jeudi pour les salles classiques. C'est une avant-première puisque le disque, lui, est attendu le 30 octobre. Enfin, la saison 1 avait été un carton. La suite de la série romantique Dear You arrive sur Prime Video dès le samedi 26 septembre. Le cast reste le même pour ces 10 nouveaux épisodes. Carla Ploquin, Luca Milieva, Terence Tell ou encore Lionel Erdogan. Très bon début de journée avec Manu sur Énergie, c'est reparti.

0: Je ne m'en lasserai jamais.
1: De ton nom chanté ?
0: Exactement. Ah bah,
2: c'est la classe.
0: Toutes les demi-heures. Et ce que vous savez pas, c'est que le matin, quand je me le réveille, il y a des gens qui chantent.
3: Au pied de ton lit.
0: Exactement. Et ensuite, ils vont se changer, ils arrivent à la radio.
3: Bien sûr.
0: Et quand vous étiez petit, vous pensiez pas que les gens, ils chantaient à la radio ?
1: Ah, si, évidemment.
0: Alors, bienvenue les boomers. Il est 9h05, on est avec vous jusqu'à 10h. Lorenza est là, évidemment. Et puis, il y a deux nouveaux dans l'équipe, Marion.
3: Bonjour.
0: Et Jeff.
2: Salut.
0: Vous allez apprendre à les aimer. On est là jusqu'à 10h. On va écouter Farouko, il y aura Ugel et on va vous offrir une Apple Watch série 11. Dans 5 minutes, on joue ensemble au grand blind test du matin. Vous nous appelez pour jouer 0 870 42 48. Et on continue à parler de ce qu'on a mangé d'un peu bizarre. Vous avez mangé quelque chose d'étrange, d'un peu surprenant. Lorenza a mangé une migale tout à l'heure.
1: Oui.
0: Ça a calmé tout le monde. Enfin, elle ne l'a pas mangé en direct.
1: Elle nous a raconté qu'elle avait mangé.
0: En Thaïlande, c'est ça ?
1: En Thaïlande, ouais. Ça me dérange vraiment pas.
0: Du coup, avec mes sauterelles, je me sens nul.
3: Oui, c'est vrai, c'est dur de passer après la migale.
0: Qu'est-ce que vous avez mangé d'étrange, de surprenant ? Peut-être que c'était extrêmement bon. On a Stéphie qui est là. Bonjour Stéphie.
4: Bonjour Manu, bonjour l'équipe.
0: Bienvenue parmi nous. Qu'est-ce que tu as mangé ?
4: Alors, j'ai fait un après-midi Koh-Lanta avec des amis et j'ai mangé des testicules de mouton cuites.
0: Oh ! C'est mieux que les testicules de mouton crus.
4: Oui, en effet.
0: Mais ça se mange ?
4: Eh bien oui, quand elles sont cuites, oui, ça se mange. C'est des abats, en fait.
0: Excusez-moi, je n'ai jamais mangé de couilles.
4: C'était pas prévu au programme normalement.
0: Mais pourquoi vous faites des après-midi Koh-Lanta comme ça?
2: Ouais.
4: Bah, on avait fait un entendement de guide célibataire pour un couple d'amis sur le thème de Koh-Lanta et on n'avait pas fait de course d'orientation. Donc du coup, on s'est dit, ça pourrait être sympa. Donc une personne extérieure nous organise ça, sauf que la surprise après la course d'orientation, c'était la dégustation. Donc on était en binôme. Donc il y avait deux assiettes, donc il y en avait une avec une grosse araignée à manger, une araignée grillée, et l'autre c'était les testicules de mouton. Et moi l'araignée, je suis phobique, donc c'était pas possible.
0: C'est vrai qu'on est
3: mieux les couilles. Ouais,
0: c'est sûr, non, l'araignée, je
1: c'est
0: peux
1: bien
0: pas.
1: Connu.
0: En fait, les couilles de mouton, régale-toi.
4: C'est fou. Il aurait pas pu prendre l'araignée dans les mains, donc c'était pas possible.
0: D'accord.
4: Et c'est un petit peu compliqué à manger.
0: Et le goût,
4: bof.
1: Caoutchouteux.
4: C'est tellement le goût, en fait, j'ai pas fait attention.
0: Dur. Non, elle préfère les couilles de veau. Merci beaucoup, Stéphie, de nous avoir appelé. Qu'est-ce que vous avez mangé déjà de bizarre, d'étrange, si vous en avez encore, Marion ?
3: L'œuf de 100 ans. Tu connais ?
1: Ah, mon Dieu !
3: Et c'est chinois. Alors, franchement, j'ai à peine pu le mettre dans la bouche parce que c'est l'odeur. Mon Dieu, l'odeur. Mais je vous assure, j'ai vomi rien qu'à l'odeur.
0: En fait, c'est quoi exactement ? C'est un œuf ? On en fait quoi ?
3: Il est noir. Bah, il est conservé très, très, très, très, très, très longtemps.
0: D'accord.
3: Peut-être pas 100 ans, mais c'est vraiment, tu manges du moisi, quoi. C'est infernal.
1: Il y avait ça dans Fort Boyard et je me disais toujours, est-ce que c'est vraiment aussi dégoûtant ou les gens font de l'acting, tu vois ?
0: Moi, j'ai mangé un truc où il y avait, j'ai fait Fort Boyard et donc j'ai fait ce truc-là où tu manges de la dégueulasse. Et en fait, il y avait de l'œuf de 100 ans, il te mettait plein de trucs mélangés, il te met ça au mixeur et tu dois le manger.
3: C'est pire en plus.
0: Mais en fait, on m'avait donné une astuce. On m'avait dit, tu te bouches le nez, ça passera. Je me suis bouché le nez, c'est passé. La fille à côté de moi, elle a vomi. Et Willy nous a dit. Si vous voulez avoir la clé, faut manger les deux. Putain, je me suis tapé le deuxième.
1: Ah non ! Mais par contre, couillu, hein. C'est bien, bravo.
2: J'aurais pas pu.
0: Oh, je me suis honnêtement,
1: quand même.
0: Je me suis régalé et j'ai eu une petite larme en quittant Willy. Zoé est là, bienvenue sur Énergie, Zoé.
5: Salut Manu, salut les Wawa.
0: Qu'est-ce que t'as mangé d'étrange, de surprenant, d'original ?
5: Une glace à la lavande.
0: Oh !
1: Ah, c'est trop bon !
2: Ouais, c'est très été, quoi.
1: Ouais,
0: je connais Provence. Pas.
1: C'est super bon.
0: Ah, t'as aimé,
5: c'est
0: Zoé
5: super bon.
0: Oui.
5: Comment ?
0: T'as aimé ?
5: Ah oui, franchement, c'est super bon. Mais par contre, c'est impossible d'en trouver dans le commerce.
2: Ah bah oui.
3: Ouais, peut-être une raison, ouais. Ça n'a l'air pas.
1: T'aimes pas ?
3: Non mais si, moi j'ai testé la glace à l'huître.
1: Ah, j'ai jamais goûté.
3: À l'huître dorée, ils font ça beaucoup. Alors, c'est pas bon.
1: Ah.
3: Non mais les glaces, faut rester pistache, coco, chocolat, faut pas aller dans des
1: classiques comme
0: ça. Ça c'est vraiment le genre d'idée que t'as avec des copains en soirée un petit peu alcoolisés. Tu fais on va faire une glace à l'huître. Tu le regretteras demain Bernard cette idée. Merci beaucoup Zoé de nous avoir appelé.
5: Merci à vous.
0: Belle journée. Il est 9h09. Dans 3 minutes, c'est le grand blind test du matin. On a une Apple Watch série 11 à vous offrir sur Énergie.

0: Il est 9h12. On va écouter Ugel. Et avant ça, c'est le moment du grand blind test du matin. Julien et Marie sont avec nous. Bonjour à tous les deux.
1: Salut Manu, salut
2: Steve. Salut,
3: salut
2: Marie.
3: Salut Julien.
0: Oh, c'est beau ça.
4: C'est carré.
0: Bien sûr, tout le monde se dit bonjour.
4: C'est le début.
0: Avant de s'écharper.
4: Ouais.
0: Parce qu'il y en a qu'un qui aura l'Apple Watch Series 11 aujourd'hui. Ce sera peut-être Julien, ce sera peut-être Marie. Attention, nous allons jouer au plus grand blind test du monde. Waouh! C'est le grand blind test du matin. C'est notre nouveau jeu tous les jours. C'est un blind test qui joue en 3 manches. Avant chaque titre à découvrir, vous aurez droit à un indice. Ensuite, vous allez parier sur combien de secondes il vous faudrait pour trouver le titre. Une bonne réponse, c'est un point. Une mauvaise réponse, le point va à l'autre. Il suffit d'avoir le titre ou l'artiste. Et c'est le premier qui arrive à 2 points qui gagne le jeu. Attention, okay. C'est parti. Un indice avant d'écouter le premier titre, Jeff.
5: Elle est toujours là.
0: Pas mal. Mmh. Pas mal. Julien, d'après toi, combien de secondes pour trouver ce titre?
2: 4.
0: 4 secondes, pas mal, c'est rapide. Pas mal. Marie, tu descends ou tu le laisses?
3: 4, pas mal. Je descends à 3.
0: Oh!
4: Allez!
0: Julien, tu la laisses à 3 ou tu tentes les deux?
2: Non, j'arrête là.
0: Marie, 3 secondes pour découvrir ce titre. Il faut le titre ou l'artiste.
3: Oh, c'est
0: Kylie Minogue. Kylie Minogue, pas du tout.
4: Oh non,
0: c'était Madonna.
3: Madonna. Oh,
0: mais oui. Mais effectivement, il y avait un point commun. Elles sont toujours là. Le point va à Julien. Attention, deuxième titre à écouter. Indice de Marion.
4: Il aime certainement manger des frites.
0: Je l'ai pas.
4: Pourtant, c'est évident.
0: Ah bon?
4: Ah bah oui. Réfléchis.
0: Réfléchis toi-même. Marie, avec cet indice.
3: 4 aussi.
0: 4 secondes. Julien, tu descends ou tu la laisses?
2: Je vais dire 3.
0: Ouh, 3 secondes pour Julien. Marie, qu'est-ce qu'on fait?
3: J'ai un doute quand même. Bon, mais je laisse.
0: 3 secondes, Julien, pour nous dire le titre ou l'artiste.
2: Allez. Je viens, ça monte et je pense à vous.
0: C'était Pierre Lemar.
4: Qui est belge.
5: Bah oui.
0: Ah, il est belge.
4: Ah, ok,
0: il aime les frites.
4: Ah oui.
0: Ok.
2: Il y a plein des belges.
4: Ah, c'est un indice, j'ai pas donné la réponse non plus. Pourtant, il a engueulé en plus.
0: Le point va à Marie. Ce qui veut dire que ça fait un partout et que tout va se jouer maintenant. Los Presión. Julien, Marie, écoutez bien l'indice que va vous donner Lorenza.
6: C'est meilleur glacé.
0: Oh, c'est mignon.
4: Ouais.
0: L'indice est mignon.
5: C'est meilleur glacé.
0: Combien de secondes, Marie, d'après toi, avec cet indice, pour découvrir le titre ou l'artiste du troisième titre?
3: 5.
0: 5 secondes. Julien, tu la laisses ou tu descends?
2: Je vais dire 4, allez.
0: Oh, il est là. Marie, qu'est-ce que tu fais?
3: Je m'arrête là.
0: 4 secondes, Julien, pour découvrir ce titre.
2: Bruno Mars.
0: Ah non, ouais.
2: Ouh, trop bien.
0: C'est Bruno Mars.
2: Oh, vous avez refait ma journée.
0: Ouais, just might. Hey. Julien, 2 points. Marie, 1 point. Et l'Apple Watch Series 11, elle repart chez toi, Julien. Bravo.
2: Super,
3: bravo,
2: merci beaucoup. C'est trop cool. On vous écoute tous les matins avec ma famille. C'est génial. Donc, top. Vraiment, merci beaucoup.
0: Eh bien, c'est bien. Ça va se battre pour avoir la montre. Ça va être super.
2: Ouais, c'est pas grave. Je vais pas leur dire.
0: Belle journée à toi, Julien et Marie. Je vais t'offrir le mug Manu sur Énergie. Je te remercie de nous avoir appelé.
3: Merci beaucoup.
0: Bisous à tous. Ciao. Il est 9h16. On revient tout de suite avec Ugel. Manu sur Énergie, à tout de suite.
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1: Énergie. Eh ouais, on a un jingle de l'âme.
2: La classe.
3: Oh la vache.
1: C'est son anniversaire aujourd'hui. 211 ans.
2: Non, elle doit être ravie, c'est l'écoute.
1: Non, c'est une blague.
2: Oui.
1: C'est 304. C'est son anniversaire. Elle nous a fait des gigoles. Excuse-moi, mais moi, je suis content d'avoir un gigole de là.
3: Bah, grave, attends. Oh.
1: Il est 9h23. Ugel avec Moving to the Sun. Et puis juste après, allez, on ouvre les lignes. On va vous ouvrir les lignes. 0870 42 48. Vous avez envie de nous parler. Vous avez besoin d'un conseil. Vous avez un coup de gueule à passer. Vous avez un coup de joie à passer. Vous avez vécu une expérience. Vous avez quelque chose à partager avec nous. 0870 42 48. On vous prend au téléphone directement juste après Ugel sur Énergie.

0: Il est 9h26 tout à l'heure dans le Grand Maîtresse du matin. Il y avait Bruno Mars à Just Might et je me suis dit putain, pour démarrer la journée ce serait bien. Donc je vais faire un truc un peu dingue.
1: Tu vas le passer?
2: Ah, trop bien.
0: Tu veux passer Bruno Mars? Parce que moi je suis un rebelle. Quelqu'un veut-il s'opposer au fait que je joue Bruno Mars?
2: Pas du tout. La chanson Bonne Humeur, c'est trop bien.
0: Ok, ouais. D'accord alors. On va s'écouter dans 2-3 minutes. Avant ça, on ouvre les lignes. 0-870-42-48. Vous avez quelque chose à partager avec nous? Vous avez besoin d'un conseil? On n'est pas les meilleurs, mais on les donne quand même. 0-870-42-48. On a Claire qui est là. Bonjour Claire.
3: Coucou Manu, coucou la team.
0: Bienvenue sur Énergie Claire. Qu'est-ce qu'on peut faire pour toi?
3: Oh bon, rien, je voulais juste partager qu'en fait cet été là j'étais bénévole au Rose Festival là de Buteflot et Oli.
0: Oh.
3: Et pendant notre briefing la veille de l'ouverture, en fait ils sont venus nous voir en voiturette en nous klaxonnant et en nous filmant. Donc on peut même me voir dans une vidéo sur Instagram.
0: C'est wow. Cool,
1: petite fierté. Ouais.
0: Alors, et le Rose Festival, donc si vous savez pas, c'est à Toulouse, c'est un festival créé par Buteflot et Oli. Et donc du coup toi tu peux assister à tous les concerts gratos?
3: Mais en échange de mission, oui, effectivement, je peux aller au concert pendant que je ne suis pas en mission. Oui, tout à fait.
0: C'est cool.
2: C'est très cool, ouais.
0: Et c'est quoi tes missions?
3: Eh bien, cette année, je faisais un peu de tout, en fait. Je remplaçais là où il y avait des besoins. Donc, ça peut être autant à la cantine, autant sur le parking, autant en quête festivalier, autant à la billetterie.
0: Autant,
3: là où il y a des besoins.
0: Autant l'électricité pour monter les scènes.
1: Ouais, vraiment, t'es partout.
0: À un moment, je suis passé, il y avait besoin d'un guitariste. Bon, bah, j'ai joué. Vraiment, on fait tous les bénévoles sur les festivals. Eh bien, merci beaucoup, Claire, de nous avoir partagé ça avec nous. On te souhaite une belle journée.
3: Belle journée, gros bisous.
0: Gros bisous. Quentin est là aussi, on ouvre les lignes. 0-870-42-48. Bonjour Quentin.
4: Salut Manu, salut l'équipe.
0: On t'écoute.
4: Bah écoute, moi, ma mère, elle est persuadée que LOL veut dire lots of love, qui veut dire beaucoup d'amour.
0: Oh, c'est mignon.
1: Mais c'est beau. Oui, ouais. Laisse-la croire.
4: Mais
1: ça.
4: Le problème, c'est qu'elle l'emboîte toujours après des mauvaises nouvelles.
5: Ah oui, genre, ouais.
0: Ah oui. Ah,
5: oui.
0: Ah. Papy est mort, LOL. Oh putain. Lots of love.
4: Ouais, c'est ça le problème. Ah, il ne peut pas lui dire la vérité, donc tu vois.
0: C'est vrai que c'est... Je suis désolé, mais j'avoue que la laisser comme ça, c'est drôle.
1: Ouais, franchement, dis rien.
0: Régale-toi, Quentin. Te souhaite une belle journée.
4: Bonne journée, salut.
0: Ciao, on a le temps de prendre Loane aussi qui est là. Bonjour Loane.
6: Salut l'équipe.
0: Bienvenue sur Énergie, on ouvre les lignes. Qu'est-ce que tu avais envie de partager avec nous ce matin?
6: Eh ben moi, ce matin, j'ai déposé mon fils dans sa nouvelle école. Et il m'a présenté comme sa grand-mère. Sa nouvelle maîtresse.
0: Mais pourquoi?
6: Le pire, c'est qu'elle l'a cru.
1: Non. Mais
0: il a quel âge?
6: Il a 5 ans.
0: Et pourquoi il a
6: dit... adore m'embêter.
0: Ah, il a fait exprès.
6: Il adore ça.
0: C'est oui, génial.
1: Ouais, c'est très drôle. Génial.
5: Non, mais le pire, c'est qu'elle l'ait cru, quoi.
6: Oh, c'est un enfer.
5: Je sais pas quel âge tu as, mais c'est quand même...
6: Elle l'a cru, j'ai les boules.
1: Double peine.
0: Ah, c'est... Ouais, c'est vraiment, là, t'es contente de le déposer à l'école. Et ouais. Tu te demandes si tu vas le chercher.
6: Je vais pas le chercher en 2h30, je crois.
0: Non, grand-mère est trop vieille et tu marches à pied maintenant. On t'embrasse, Loane. Merci beaucoup de nous avoir appelé.
6: Bisous.
0: Belle journée, belle rentrée à toi.
6: Merci.
0: Tu verras, c'est génial d'être grand-papa, grand-maman, tout ça, les grands-parents. Gros bisous.

0: Il est 9h33. Offenbach for to the floor, ça arrive là dans 5 minutes. Et excusez-moi, c'est la rentrée et aujourd'hui je me fais un petit peu plaisir.
1: Ça c'est ta chouchou à vie.
0: Mais je crois que c'est.
1: Et c'est ton titre préféré en plus.
0: C'est ma chanson à vie.
1: Ouais.
0: Je ne me lasse pas de ce titre. Il n'y a pas beaucoup de titres dans la vie dont tu te lasses pas. Voilà, après ça fait pas un an, hein, tu vois. Mais...
1: Oui, c'est ça.
0: Oui, mais il y en a eu d'autres et on l'a écouté beaucoup,
1: ouais,
0: tu vois.
1: Ouais, elle a passé énormément. Ouais.
0: Mais j'adore ça. J'adore. Manu Groupie. On va écouter Taylor Swift avec The Fate of Ophelia. On va continuer à parler des choses qu'on mange, qu'on a mangé dans nos vies qui sont un petit peu bizarres. Mais avant ça, Jeff a des études pour nous.
2: J'adore les études.
0: Mais, okay. Mais si t'adores les études, bouffe des études et montre-nous des études. Il y a des études dans le monde sur tout et n'importe quoi.
2: Exactement.
0: On commence par quoi?
2: On commence par une étude sur le couple, les amis. Selon cette étude, 45% des gens estiment que ce n'est pas de la tromperie d'aller voir ailleurs si un couple décide de faire une pause.
1: Ouf.
0: Ah,
1: oh, bah, je sais pas si vous avez remarqué, mais on dit toujours ah non, je suis désolé, une pause on trompe pas. Mais si, moi j'ai déjà trompé en pause et j'ai déjà dit oui mais on était en pause.
0: Mais je suis, ah, moi je suis d'accord
1: non,
0: avec toi.
1: Attendez, non.
0: Si, attends mais ça dépend. Que une pause, c'est, ça dépend comment est la pause.
2: Oui.
0: Si c'est on se sépare et on a besoin d'air, c'est une vraie pause. Si c'est juste on se pose une semaine et on fait un, et on voit dans une semaine, c'est autre chose.
3: Mais une pause à la base c'est pour réfléchir, hein.
2: Bah
3: c'est
2: justement.
3: Pas pour aller voir ailleurs.
2: Bah si tu testes pour voir si c'était mieux avant, comme ça, bah si, faut tester.
3: C'est trop facile, dans ces cas-là on se met en pause tous les deux mois et puis.
1: Ouais, c'est ça.
2: Bah, tu peux pas si bien dire.
0: Mais, c'est intéressant ça. Je commence à t'apprécier de plus en plus, Marion.
3: Je comprends.
0: Mais non, mais ça, c'est, je me suis séparé de ma femme.
2: Oui.
0: 3 ans.
3: Ah bah oui, mais c'est une pause.
1: Non, mais t'abuses aussi.
0: Vous croyez qu'elle a.
3: Bah bien sûr, oui. Parce que là, c'est une vraie séparation.
0: Et bah moi, je veux pas le savoir.
3: Oui, je comprends.
0: Je lui ai jamais posé la question, elle m'a jamais posé la question.
2: C'est très bien, ça. Faut garder son jardin secret, de toute façon.
0: Exactement. Je te vois Lorenza arriver là. Elle est en train de dire, et alors donc, c'est pour ça que ça dépend de la pause.
2: C'est ça.
0: Une petite pause pour réfléchir. Au bout de combien de temps c'est plus une pause pour réfléchir?
2: 48 heures, je pense.
0: Une autre étude.
2: Est-ce que vous avez déjà volé quelque chose dans un bar?
1: Oui.
3: Ah oui.
0: Ah si, je sais, j'ai déjà pris moi le.
1: La touillette
0: la
1: là.
0: La petite touillette.
2: Ah, c'est tout?
0: Ouais.
2: Ah, c'est pas grand chose ça, parce que de toute façon
1: verres, il
2: la
1: jette.
0: Et le petit parapluie là.
1: Ah ouais.
3: C'était rigolo. Ah, ouais. Pour voler un petit parapluie quand même. Pour non, mais,
2: ah t'es un rebelle toi.
0: Mais le petit truc qu'il y a sur le citron là, c'est
1: ouais,
0: un petit
1: parapluie. Mais après il se décompose au bout de.
0: Enfin, ah oui, non mais c'est juste pour le plaisir de me dire j'ai un petit parapluie.
2: Ah, ça te fait un souvenir.
0: Et puis c'est rigolo, il pleut, tu sors ton petit parapluie. Vous inquiétez pas qu'il va venir avec moi. Voilà. Vous avez déjà volé d'autres trucs?
3: Moi, un rouleau de PQ parce que j'en avais plus chez moi. Je te jure. Du coup, je suis allée au bar, j'ai pris un truc et j'ai repris.
2: C'était pas les gros rouleaux sur le côté quand même là, c'est des trucs énormes.
3: Non, non, ça va, ils étaient petits.
0: Si.
3: Mais...
0: Elle les dévisse, le truc au
3: dos. Dans mon sac à main.
0: Lorenza?
1: Ouais, des verres, mais je me suis fait choper. Parce que en fait c'était au moment de sortir, il y avait toujours le videur à l'entrée et mon sac faisait gling gling gling. Et du coup il m'a dit bah, trop bizarre, genre qu'est-ce que vous avez. Et bah il a vu à ma tête et j'ai sorti tous les verres. Ils étaient beaux quoi.
0: Ce n'est pas bien de voler.
1: Non bah, j'ai rendu hein.
0: Ah oui. Alors que moi mon ombrelle j'avoue je l'ai pas rendu.
2: Il a encore.
0: Et pourquoi tu poses la question?
2: Selon une étude, il y a 2% des personnes qui ont déjà volé la carte des cocktails. Ah bon. La raison, c'était pour avoir des ingrédients des cocktails pour les refaire chez eux.
3: Prends-la en photo.
1: Bah ouais, c'est
2: merci.
1: Trop bizarre.
2: On est bah, d'accord, mais je pense que c'est les vieux en fait.
1: En
2: ils, ont pas, ils ont pas de téléphone portable, ils le volent quoi.
0: Et les vieux, ils veulent faire des cocktails chez vous.
2: Bah ouais, pourquoi pas. Ils ont goûté une première fois, ils sont tiens.
0: Eh bien, Josiane, on va se finir à la maison. Une dernière étude.
2: On va finir avec deux chiffres, les copains. On passe 3h09 sur les toilettes chaque semaine et seulement 90 minutes à faire de l'exercice.
3: Ça fait flipper cette étude.
0: Dit comme ça, c'est dur.
2: Oui.
3: Ah ouais.
2: Bon, après, selon ce que tu as mangé, moi personnellement, il y a des fois, je suis aux toilettes, c'est un exercice.
0: On a compris. Merci, très bien.
2: Excusez-moi, c'est sorti tout seul.
0: Oh, bah, top, oui, top, justement, top. C'est le problème. 9h37. Offenbach, for to the floor sur Énergie.

0: Quand il y a Taylor Swift avec The Fate of Ophelia, faut me laisser tranquille.
1: Oui. T'es une
0: Si vous avez un truc à me demander, vraiment, attendez. On va l'écouter dans deux minutes, Taylor Swift avec The Fate of Ophelia. On va vous prendre au téléphone. Mais avant ça, c'est important. C'est le moment de se faire du bien parce que oui, j'ai besoin, nous avons besoin, vous avez besoin de votre dose de bonnes nouvelles chaque jour. C'est parti, tour du studio, on démarre avec Marion.
1: Trop bonne idée, en Corée du Sud, ils ont lancé des bus de nuit exclusivement réservés aux femmes pour rendre leur trajet de retour plus sûr. C'est trop bien, il y a des caméras dedans, un code couleur, interdiction aux hommes de monter dedans.
2: Parfait.
0: Je suis partagé sur ces trucs-là, moi.
1: Pourquoi ?
0: Mais c'est bien, je comprends l'intérêt pour être en sécurité, mais je trouve ça dommage d'en arriver là.
3: Ah bah oui, oui. Malheureusement.
0: Tu vois ?
1: Oui, mais attends, les hommes, ils ont un bus aussi, t'inquiète pas, ils peuvent rentrer. Hein. Oui.
0: Mais je me doute bien. Non, mais je trouve ça dommage d'en arriver là pour se sentir en sécurité.
1: Je suis d'accord. Tu vois, mais à 3h du mat, c'est plutôt cool de savoir qu'il y a un petit bus juste pour nous.
0: Mais j'entends. Je comprends le truc, je suis d'accord avec ça, mais je trouve ça. En fait, ce qui est triste, c'est de devoir en arriver là pour se dire je suis en sécurité. Tu vois ? Voilà, c'est.
3: Non, je suis d'accord.
0: C'est dommage. Mais du coup, je comprends.
1: Ça reste une bonne nouvelle.
0: C'est pas grave, moi je cours derrière à pied. Attendez-moi. Je rentre à pied, j'ai besoin de marcher moi. Lorenza, une bonne nouvelle.
2: Le World Happiness Report montre que partager régulièrement des repas.
0: Tu vois, c'est quoi le World Happiness Report?
2: En fait, chaque année, c'est une étude sur le bonheur. C'est fait par l'ONU. Oh. Et chaque année, en fait, ils évaluent en fonction des pays ce qui rend le plus heureux les gens.
0: Ah, okay. Cool.
2: Donc voilà. Et donc là, cette année, ils montrent que partager régulièrement des repas avec les autres, c'est l'un des meilleurs indicateurs de bien-être et même plus que le revenu.
1: Oh, peut-être pas quand même.
0: Ouais, non. Bonjour, monsieur, j'aimerais une augmentation. On va plutôt se faire un flunch. Ouais. Oh, merci! Je sais pas.
2: T'es pas obligé d'aller au resto, tu peux juste partager un repas.
0: Oui, c'est sympa. D'accord, t'as raison. Ouais. Allez, croque dans mon sandwich et retourne travailler, Bernard. Une bonne nouvelle, Jeff.
3: Malaga devient la première ville à interdire les calèches touristiques pour le bien-être animal.
1: Ah, trop bien.
3: Mais oui, ça fait bien. Parce que c'était pas bien pour eux. Ils ont mal aux sabots, tout ça. C'est pas fait pour marcher dans la rue comme ça. Et surtout, c'est fini de se faire arnaquer par les mecs qui connaissent pas la ville mieux que toi, quoi. Souvent, c'est ça. Hein. Ils connaissent pas. Hein. Ils sont là depuis 15 jours.
0: Hein. Le truc, c'est vrai que ça te fait rêver. T'es à Rome, tu vois des calèches avec des chevaux, tu dis je vais me balader. Mais en fait, c'est terrible pour les pauvres.
2: Ils sont tellement malheureux. Ouais.
3: On fait tout, non, puis même tu te fais arnaquer par les mecs, quoi. Les mecs, ils connaissent vraiment pas la ville, quoi.
0: On devrait faire l'inverse. On porte les chevaux.
3: Exactement.
0: Alors, bien sûr. Se met un cheval. Allez. 1h43. On sauve des chevaux et on s'écoute Taylor Swift.
2: La vie est belle.
0: La vie est plus que belle, bébé. Taylor Swift, sur

0: Meilleur Taylor Swift de l'histoire ever, aucune négociation.
1: D'accord.
2: Ok, on négocie pas.
0: J'adore toujours ce titre. On est avec vous, on est bien, il est 9h47 jusqu'à 10h, on profite de chaque seconde, on va vous prendre au téléphone. Une question simple, qu'est-ce que vous avez déjà mangé de bizarre, de spécial, d'étrange, de rare, peut-être un truc super bon et vous voulez le partager avec nous, ou super dégueulasse et vous voulez le partager avec nous, on prend tout. 0 870 42 48. Juste avant ça, une histoire. C'est pas possible que ça arrive, et pourtant si ça arrive, c'est rapide, c'est efficace, c'est court. Ça se passe en Floride aux États-Unis. Un homme vole une voiture et ça déclenche
2: comme... l'alarme.
0: Non, une course-poursuite. Vous les voyez, les courses-poursuites avec la police, avec les images aux États-Unis, les hélicoptères et tout ça. Course-poursuite avec la police qui ne le lâche pas, ils le collent, ils le suivent. Et là, il se dit, putain, ça va devenir compliqué. Il a une idée. Pour les semer, il voit une entrée de parking. Je vais rentrer dans le parking. Il rentre dans le parking. Il s'aperçoit un poil trop tard que c'était, putain, le parking de la prison, dis-moi.
2: Oh non.
3: Génial.
1: Ah, la livraison à domicile.
0: Exactement. Deliveroo.
1: Ouais. Uber Toll.
2: C'est ouf.
0: Chloé avec nous au téléphone. Bonjour Chloé.
4: Bonjour Manu. Bonjour l'équipe. Comment vous allez?
0: Mais on est bien, Chloé. On est là, on est tranquille. Comme chaque matin, on est content. On démarre la journée avec vous. Tu voulais nous parler de quelque chose de spécial que tu avais mangé, c'est ça?
4: Oui, alors moi j'ai déjà mangé du kangourou au restaurant avec ma famille. Ça, il me proposait à la carte, donc j'ai tenté. J'ai pas vraiment senti de différence, à part que c'était un peu de gibier, quoi.
0: Mais moi aussi. Pas de différence avec quoi?
4: Avec un steak, ouais.
0: Ah ouais,
2: c'est un peu plus dur.
1: Il y a eu une mode il y a quelques temps où on achetait du kangourou au chocolat. C'est une sauce au chocolat, mais au chocolat amer, donc ça reste salé. Et tu pouvais acheter des morceaux de kangourou déjà préparés comme un
0: j'ai du mal, moi j'avoue.
1: C'est un peu dur, ouais.
0: En fait, moi, un animal que je trouve mignon, j'ai du mal à le...
2: Oui, mais en fait, il y en a tellement, genre en Australie et tout, que t'en as plus que d'habitants. Et donc, du coup, ben... tu te sens presque obligé de tester pour goûter, quoi.
3: Un lapin, tu trouves ça mignon?
2: Tu les manges, pourtant... de lapin?
0: Je mange pas de lapin.
2: Ah oui.
1: Oh là là.
2: C'est non. Bien, moi non plus.
0: Mais après, tu regardes une vache avec ses petits yeux,
2: c'est mignon. Horrible, c'est horrible.
1: C'est dur, hein, c'est dur.
0: Ah, c'est compliqué. Ouais. Enfin, et la viande, elle bouge dans la bouche, toute seule? On t'embrasse, Chloé. Merci beaucoup de nous avoir appelés.
4: Merci beaucoup, bonne journée.
0: Belle journée à toi. On a Élise qui est là aussi. Bonjour Élise.
5: Bonjour Manu, bonjour l'équipe.
0: Qu'est-ce que tu as envie de partager avec nous? Qu'est-ce que tu as mangé?
5: Eh bien écoute, moi Manu, chez mes beaux-parents en fait qui m'ont invité, j'ai découvert à l'apéro une spécialité de l'île Maurice. C'est le gâteau au piment. Je ne sais pas si vous connaissez, mais c'est une tuerie, c'est juste trop bon.
0: Mais
5: délicieux.
0: Mais moi, le piment pour moi s'arrête à la sauce. Vous voyez la moutarde Savora?
1: Oui.
3: Oh non, c'est piment.
5: Moi, je commence pas si fort que ça. Hein. Non, c'est vraiment très bon. C'est relevé, c'est comme il faut.
0: Relevé, ouais.
2: Moi, je commence à apprécier, mais j'ai mes yeux qui pleurent à chaque fois. Donc, on dirait que je passe pas un bon moment. Mais en vrai, c'est. Faut s'accrocher, quoi.
0: Mais quand t'as les yeux qui pleurent, tu passes pas un bon moment.
1: Ah non, oui.
2: Mais si, je te promets.
0: Non.
2: Bah oui, mais c'est mon corps qui réagit, tu vois. Mais franchement, c'est pas mal.
0: Moi, le piment, vraiment, je ne comprends pas le délire.
3: Sur une pizza, tu mets de l'huile pimentée quand même.
0: Non.
3: Arrête.
0: Non, je mets jamais de l'huile pimentée sur la pizza.
1: Moi, j'ai testé le

0: La pâte de piment la plus forte du monde quand j'étais à Istanbul. Je te jure, pour la goûter, il trempe une pointe de cure-dent dans et te la pose juste sur la langue. Si tu pleures pas, tu gagnes 1 kilo de caviar.
1: Quoi ?
0: Et ben, le caviar, il est jamais gagné.
1: Génial.
0: J'étais malade pendant 2 jours. Oh. Une goutte sur la langue.
2: Ah, c'est, qu'elle le dit, c'est génial d'être malade pendant 2 jours. En vacances, c'est génial. Oh oui, non, vraiment. Hey, c'est, vous passez des super vacances. Lui, il est malade au lit à ce temps de douleur. Lorenza, elle a les yeux qui chialent. Ah non, c'est chier.
3: Ah ouais, mais si t'as du caviar. Oh, oui, génial.
2: Mais tu n'as pas le caviar. Merci, Élise, de nous avoir appelés.
4: Gros bisous
2: et belle journée à toi. Belle rentrée. Il est 9h51. On revient tout de suite. On va lancer la journée avec un titre qui va faire du bien. Un titre pour se lancer vraiment ce jour de rentrée. On est le 1er septembre. Et si vous avez envie d'être notre dernier appel, comme chaque jour, vous nous appelez au 0 870 42 48. À tout de suite.
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10: Il y a la logique là-dedans, évidemment.
11: Ouais.
10: C'est ce soir, Koh-Lanta. Alors, c'est un Koh-Lanta spécial, c'est un Koh-Lanta All-Stars.
12: Oui, que des aventuriers emblématiques.
10: Exactement.
16: Marion, elle est comme une ouf. J'adore.
10: Ah, t'es fan de Koh-Lanta ?
12: Ah, je suis fan de Koh-Lanta, oui.
10: Ah, Florent, notre producteur.
30: J'ai jamais regardé Koh-Lanta.
16: Oh, non.
30: Jamais.
12: Oh, le sacrilège.
16: Moi, les premières saisons, et j'avoue, maintenant, je.
10: Moi, j'avais dit, depuis qu'ils sont passés le mardi, j'ai décroché.
12: Mais c'est trop bien, les gars. Franchement,
10: ça change pas.
12: Mais justement.
10: De l'eau, une île, des gens. C'est vrai que vu comme ça, bah c'est comme mon émission de radio, hein, ça change pas. Un micro, un émetteur, de la musique.
16: C'est pas faux. Et
10: des
16: cons.
10: Des cons autour d'une table.
35: Non, mais j'ai l'impression que c'est toute l'année maintenant.
10: Ah bah, ça c'est vrai que
16: oui,
10: quand on a un qui
16: pas.
10: Se termine la semaine d'après, t'en as un autre, ouais. Effectivement. Mais écoute, c'est le plaisir de Marion. Hein.
35: Bon, écoute, hein, s'il y a que
10: son,
35: ça.
10: Son couple va pas très bien en ce moment.
12: On fera pas de soirée Koh-Lanta tous ensemble.
35: Ah, on fera pas, non.
10: Ah, c'est dommage. Là, on, est...
16: on peut faire un effort et peut-être qu'on va aimer.
10: Non,
16: après.
10: j'ai
16: t'as quoi
10: ton truc là, yoga reformer.
12: Ah, hein, non,
10: je vais faire ça. Bon. Evelyne est avec nous au téléphone. Bonjour Evelyne.
36: Bonjour Manu, bonjour l'équipe.
10: Sois la bienvenue sur Énergie. Evelyne, c'est notre dernier appel du jour. C'est avec toi qu'on va lancer cette journée de rentrée scolaire. Tu nous appelles
36: super.
10: D'où
36: De Tourbe, dans le Var.
10: Ok, dans le sud, il fait beau, il fait chaud.
36: C'est ça, exactement. Il y a du soleil.
10: T'es déjà au travail?
36: Exact, ouais, ça y est, je suis au travail.
10: Qu'est-ce que tu fais?
36: Je travaille dans un domaine viticole qui organise des mariages, des séminaires.
10: Ah,
36: vente de vin.
10: Vous faites du vin, vous fabriquez du vin, et en même temps, il y a des mariages et des séminaires.
36: Exact, c'est ça, ouais. Sur le domaine, il y a tout ça, ouais.
16: Wow,
10: c'est t'as cool. T'as pas des histoires de mariage? quelqu'un qui a dit non, un truc comme ça, bah.
36: Et non, le truc, c'est qu'il y a la mairie avant, donc.
10: Oui.
36: À la mairie, après.
10: Ah, c'est
36: bien,
10: que la fête. Et alors, des bagarres?
12: Ah ouais.
36: Oh, des bagarres, ouais, certaines. Oui, il y en a eu, des bagarres entre familles.
12: Oula.
10: Oh, oula. Oh, bon esprit,
16: ouais,
10: ça.
16: Ouais, c'est génial.
10: Ça,
16: c'est
36: des prises de tête, des règlements de. Ben, je sais pas,
10: Le mariage, c'est aussi le moment où t'invites plein de gens, mais ils n'ont pas forcément envie de se voir,
35: bah,
10: tous les gens.
35: Ça, oui. Ils sont trop nombreux.
36: Ah oui,
35: ils
36: se
35: connaissent
36: pas. C'est ça. Des fois, ils viennent récupérer les clés des chambres et on voit qu'il y a déjà des tensions entre eux, quoi.
12: Il y a aussi des belles histoires.
10: Des belles histoires,
12: oui,
10: certainement. Oui, mais les belles histoires ne nous intéressent pas.
12: Ah,
10: non, ce qu'on veut, nous, c'est.
12: C'est la bagarre.
10: Et, c'est la bagarre. La bagarre. Ou alors de la coucherie.
12: Ah oui.
16: Ah, oui.
35: Ah, ça, oui.
16: Et de la tromperie aussi.
10: Voilà. Est-ce qu'il y a des gens, des fois, qui récupèrent la mauvaise clé de la chambre?
36: Non, ben ça, oui. Non.
10: C'est bon. Oui ou non, faut être d'accord.
36: Non. Il y en a qui dorment dehors sur la banquette, à l'extérieur, tout ça. Après, on ne sait pas ce qu'ils font, hein, mais.
10: Oh, c'est qu'ils ont vraiment
16: trop
10: ils ont
16: là,
10: fait
16: ouais.
10: Ah bon, oh bien. L'alcool est à consommer avec modération,
36: ouais, ouais.
10: Parce que sinon
36: voilà,
10: tu te retrouves le soir du mariage de ton pote avec dans ton lit la mariée, et ça on veut pas. S'il te plaît, Evelyne, je vais t'offrir le mug Manu sur Énergie pour te remercier de nous appeler, de nous avoir appelé ce matin.
36: Bah, merci beaucoup, super. Changez pas.
10: Eh ben d'accord. Oui, toi non plus, change pas. On t'embrasse et reste avec nous chaque matin. On te souhaite une belle journée, une belle saison.
36: Allez, merci beaucoup. Bonne journée.
10: Gros bisous. Il est 10h01. On s'en va. On sera de retour demain pour démarrer une nouvelle journée avec vous dès 6h. Et comme chaque jour, on se quitte avec un titre pour lancer la journée. Katy Perry, Firework.
35: Ah oui.
10: Ah oui. Ah oui.
16: Yes.
10: Ça, c'est bon, ça. Ça va vous lancer votre mardi. Passez une très belle journée. À demain.
37: À demain.

0: rentrée aujourd'hui, rentrée scolaire pour 11,6 millions d'élèves. Pour rappel, téléphone interdit au lycée maintenant. Amis parents, à vous la liberté. 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

0: Énergie mardi 1er septembre, San Francisco. Ah bah oui, il est pas là ce matin, c'est la rentrée. Hein. Je suis pas certain qu'on gardera cette vanne au montage.
1: Non,
0: hein, Guillaume.
1: Non, on...
0: oui, oui, c'est mieux. Faudra y penser par contre. Énergie, 10h32, bonjour. Double F au micro en direct comme chaque jour dans toute la France jusqu'à midi avec vos hits préférés. Les hits numéro 1, plus de 30 minutes, ça démarre bientôt. Riviera au démarrage, Kalema et Alex Warren, on en reparle très vite. A toutes.
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14: Okay.
15: Énergie, c'est la rentrée, faites passer tête, il y a photo de classe dans quelques jours. 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

Faut que je vous raconte quelque chose sur mon couple, que moi-même j'ai mis beaucoup de temps à m'avouer. Mais je pense que ça pourrait être libérateur.

0: Énergie, les hits numéro 1 mixé pour vous. BTS arrive. 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

0: Énergie mardi 1er septembre, c'est l'heure, 11h30 pile.
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0: Énergie, la route va pas être trop longue ce matin, on repart pas très loin. 2021, sortie de la première saison de Squid Game, il y en a eu 3 mais il n'y en aura pas 4. À la même époque à la radio, on découvrait David Guetta et Kid Cudi. Enfin, on redécouvrait un remix 2021. Yeah, yeah.

0: Back, retournement. Double F au micro Énergie. Parlons sérieusement deux secondes. 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C'est en ce moment. Faites une belle action. 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On démarre bientôt. Teddy Swims au démarrage et This Is.
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Bon, un séjour de rentrée, ça peut vous consoler dans 3 jours le week-end. On perd pas de l'or hein, chez Énergie. 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

0: Énergie, c'est jour de rentrée, monsieur le professeur. Je veux pas balancer, mais WF n'a pas passé le double hit. Quel enfoiré. Ah bah super. Double hit énergie. 2-4 size à la suite. Le concert, 9 septembre prochain, l'accord Arena. 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UGL arrive avec Evanescence, canon. Bring Me To Life. On écoutera aussi Bibi Rexha avec David Guetta.
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1: Je veux pas balancer, mais Guillaume, c'était deux, bravo. Mike Posner arrive pour vous sur Énergie avant 13. On va y passer les prendre, hein. C'est la traduction du titre de Mike Posner, I took a pill in Ibiza. Voilà, voilà.
2: On va y prendre, quoi.
1: Ouais, bah oui. Bon, bah c'est tout pour aujourd'hui. 3 heures de radio avec vous, ça passe vite chaque jour. C'est déjà fini, c'était WF, je remballe. Plus de 30 minutes de hit non-stop. Superbus et Henri arrive, Charlotte Cardin aussi. Et Vianney, le nouveau.
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15: Okay. Énergie plus tranquille de Hit Non-Stop, livré directement dans votre assiette. Superbus et Rory arrivent juste après Riviera. On écoute aussi Neka avant 13. À demain.

0: Merci double. À demain. Eh ben, il est à l'heure aujourd'hui. Parfait, 13h.
1: Ouais, voilà, je fais les choses bien.
0: Bravo. T'as vu, j'ai un nouveau cartable en plus. Il est tout beau. Et il me... 13h sur Energy. 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On attaque avec Ray et Tibbs maintenant sur Energy.

Energy, c'est un peu couvert là sur une grande partie de la France. C'est Evelyne Delia qui m'a passé un petit coup de fil ce matin. Faut aller dans le sud pour avoir du grand soleil ou écouter Energy. Je vous réchauffe avec Farocco et Zao MC Solar.

0: Rendez-vous cet après, il y a des cadeaux à gagner, des hits mixés. On y va d'ailleurs avec Offenbach et Imagine Dragon sur NRJ. Let's go.
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0: Cet homme sur Énergie, tiens, est-ce que vous êtes déjà fait hypnotiser ? Le mec, il en a des questions. Non, parce que si vous écoutiez pas le Super Show hier soir, Thibaut s'est fait hypnotiser en direct. C'est ouf, il a perdu totalement le contrôle de son corps. Donc allez écouter le podcast là sur l'appli Énergie. Et le Super Show, bah, c'est votre rendez-vous. Hein. 21h minuit avec aussi Charlie, Jordi. Et c'est en direct sur Twitch. Nous, on va éviter d'appeler Mesmer. Là, on va relancer plus de 30 minutes de Hit Non-Stop avec All City et Clan, le DJ toulousain sur Énergie.
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Allez, 14h, 2x2, tous en rang, c'est la rentrée. And you're listening to... Bon courage à tous là. Regardez énergie dans vos écouteurs, je fais l'anti-sèche. Alors le théorème de Pythagore, c'est A carré plus... Oh, j'y comprends rien. Voilà, mauvais Joe et Ariana Grande sur énergie. 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

0: Bah sur énergie, cet homme, 13-16, bah oui, il est là, Julien Liban. Et moi aussi. Allez, je vous lance la playlist mixée là, avec la belle gosse Adèle Castillon. Alors, elle nous a pas déçus. Elle était bien en guest hier soir à l'Accor Arena pour la dernière soirée des Blocs d'août de l'ENA Situation. Je sais pas si vous avez suivi. Elle a chanté L'été avec toi, bah, le hit qu'on a écouté en boucle tous là, ces derniers temps. La voilà sur Énergie mixée avec le prince Dadj. Il pourrait d'ailleurs faire son retour bientôt, il l'a dit dans une interview. On t'attend, mon Dadjou, le café est prêt.
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0: C'est Tom sur Énergie. Alerte Céline Dion. Bah oui, elle démarre le 12 septembre à sa résidence à Paris. Elle est en pleine répète. 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Hein. 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Vous vous inscrivez avec le hashtag Manu Céline Énergie et vous la verrez peut-être la semaine prochaine. Riviera arrive sur Énergie et Dr Yaro aussi. C'est plus de 30 minutes de hit non-stop. Ça arrive maintenant. J'appuie sur ce bouton.
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13: Okay. C'est reparti sur Energy, plus de 30 minutes de hit non-stop avec Dr Yaro. Là, il fait une petite ordonnance, il arrive après Riviera sur Energy.

Hein, il est en mars prochain, c'est Teddy Swims. Et on écoute aussi Jack et Carla. Eux, bah, ils seront à l'apéro avec moi ce soir. 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C'est plus de 30 minutes de Hit Non Stop là sur Énergie.

Vous écoutez Énergie, j'embrasse Lila là, de Cergy, qui m'a écrit sur mon Insta Tom Lefebvre. Elle a fait sa rentrée ce matin en seconde. Elle a un emploi du temps pourri, elle quitte à 17h le vendredi. Un peu comme à la poste finalement. Bon courage Lila, voici Jérémy Frérot et Farouko sur Énergie.

0: Cet homme sur Énergie, la radio des plus grandes stars. Alors là, c'est le girls band numéro 1 en ce moment. J'ai leur poster là dans ma chambre. Cat Side, début de la tournée européenne. Ce soir, elles sont à Dublin, jeudi à Londres. Le 9 septembre, ce sera Paris. Ben, on vous y emmène à l'Accor Arena. Le concert, transport, hébergement, votre rencontre avec les quatre filles. C'est dès que vous entendez le double hit en fait de Cat Side à la suite. 39-37, ça arrive peut-être cet après-midi. Après Offenbach et Mauvais Joe, playlist mixée maintenant sur Énergie.
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0: Énergie 15-30 comme toutes les après-midi, bah, c'est le champion du jour. Alors, ah, notre champion du jour aujourd'hui, c'est un Américain. Oui, Américain très généreux, après un repas dans un restaurant, il s'est rendu compte qu'il avait oublié de laisser un pourboire, donc il a envoyé un billet de $50 par la poste au cas où.
1: Sympa.
0: Ouais, bah alors nous avec Guillaume on fait pas à manger des petites gnocchis, mais alors si jamais notre adresse à Énergie c'est 22 rue Boileau à Paris, 75 06 0016, on envoie,
2: on prend tout, les chèques, ouais, espèces. Allez-y,
0: voilà, le café aussi on l'offre. Stromae, Ugel et les hits numéro 1 arrivent sur Énergie.
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6: Et bonjour tout le monde, ça y est, elle est faite cette rentrée. Si vous nous écoutez à 16h là, que vous avez mis la radio, c'est que vous êtes encore vivant, c'est que cette journée s'est bien passée. Ouh, de retour à l'école ou de retour au boulot. On est content d'être avec vous. Comment ça va Marie, ça va?
7: Oui, ça va. Et toi Pierre, ça va?
8: Oui, ça va, merci, bonjour à tous. C'est la rentrée, ça me rappelle vraiment des moments incroyablement gênants et terribles.
7: Non, arrête, moi je veux juste faire un petit bisou à mon neveu, mon nono d'amour, qui a 3 ans, qui est rentré à l'école aujourd'hui.
6: Et alors?
7: Avec son petit sac Bluey.
6: Ah, c'était pas Stitch?
7: Non, c'était un sac à dos Bluey, il est trop mignon.
6: Il y a quelques lubies, hein, comme à chaque rentrée, je sens que...
7: Ah bah globalement, là, Bluey, c'est la lubie de la rentrée. Hein.
6: Ouais, c'est ça.
7: Tous les parents, là, ils vont se reconnaître.
6: Hein. Bah, c'est pour ça, on pense à vous, si c'était la rentrée pour vous aujourd'hui. Tiens, dites-nous, on va faire un truc, notez-moi votre rentrée d'aujourd'hui, votre journée de 0 à 10, et vous me faites un message vocal sur Insta, comme ça on passe vos messages vocaux en direct à la radio maintenant. Vous me faites un message, c'est Louis Energy, tout attaché sur Insta.
8: C'est 2 pour moi.
6: 2 ?
8: 2.
6: Marie ?
7: Moi c'est 10, toujours heureuse d'être avec vous.
6: Ah, c'est Bluey ça.
7: C'est Bluey, et c'est mon nono, gros bisous mon nono. Ça.
6: Et vous savez quoi, vu qu'on est encore un peu en été, on va quand même se mettre pilé. Ah, on est là pour ça. Et les sons mixés, c'est le 16-19 qu'énergie que vous écoutez.

0: Les hits sont mixés, c'est énergique, vous écoutez, on se peut bien pour cette rentrée. On pense à vous si vous êtes dans la voiture, ça y est, c'est le retour à la maison. C'est peut-être direction l'école hein, pour prendre les habitudes.
1: Et oui.
2: Oh là là, les pauvres.
0: Les pauvres, les parents ou les enfants?
2: Bah les deux.
1: Ah non, les parents sont hyper contents, je crois. Hein. Oui, je pense. L'école, ils sont
2: Oui, mais là, ils les récupèrent, donc les pauvres.
0: Ouais, c'est pour ça, pour récupérer après la journée, après cette première journée. J'embrasse Bastien qui m'a fait un message sur Insta. C'est Louis Énergie, si vous voulez passer à la radio, je pense qu'il a résumé le mood de cette rentrée. On écoute.
3: Salut Louis, alors moi, ma journée, je lui mettrai deux. Et vive les vacances, franchement.
2: Ah oui,
0: tout est résumé. Bastien, bah, si 4-5, attention, peut-être le double hit.

0: Est-ce que c'est le double hit énergie? Est-ce que c'est deux hits de Katsai à la suite et vous gagnez votre rencontre transport hôtel direction Paris pour aller les voir?
1: Moi j'y crois.
0: Ça ressemble vachement à Jungle Lee et Emma, ce qu'on écoute derrière. Non, par contre, ça peut tomber n'importe quand, soyez attentifs. 39-37 dès que ça tombe. Ça, c'est dingue. Rencontre, transport, hébergement.
2: Elles sont incroyables en plus.
1: Ah ouais.
0: Ouais, Marie, elle dit ça parce qu'elle les a rencontrées au Energy Music Awards l'année dernière.
2: Franchement, comment elles s'habillent, leurs chansons, leurs voix.
0: Ok, ouais, c'est laquelle ta préférée?
2: Bah, toutes. J'ai aucune préférée.
0: Je sais pas si Jungle Lee et Emma, c'est Energy 16-19. Merci d'être avec nous. Et merci aux boulangeries Ange qui nous ont régalé.
1: C'est incroyable.
0: Pour la rentrée, nous ont fait des cookies. On a des cookies en studio. Mais c'est franchement, c'est ma meilleure rentrée
2: c'est
0: depuis 10 ans.
1: Dinguerie.
0: Ah ouais, c'est incroyable.
1: Et ils sont un peu riches, mais justement, c'est ça qui est bon.
0: T'en as pris 4.
1: Oui.

0: Et on est là pour vous mettre bien après cette journée. Grosse journée, une des plus grosses de l'année, on va pas se mentir, c'est la rentrée. Émotionnellement, c'est chargé. Quand
1: c'est stressant quand même. Parce que tu sais pas si tu vas avoir tes potes dans la classe, tu sais, y a plein de trucs que tu sais pas en fait.
2: Oui, mais c'est trop.

0: Bah, c'est pour ça que t'es là, Marie. On sait. Allez, on y va pour l'hallucination auditive.
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0: Tous les jours, l'hallucination auditive, c'est vous qui nous les envoyez en messages vocaux sur Insta pour envoyer la vôtre. Vous me faites un message Louis Énergie, tout attaché. Je vais être très honnête. Oui. Quand on a lancé ce truc-là au début d'année, je pensais pas recevoir autant.
2: Oui, c'est vrai.
0: Je pensais qu'il y avait que nous, on était un peu bizarre. Et en fait, bah vraiment, on... ça a du succès, quoi.
3: Ouais, mais après, on est quand même bizarre. Enfin, je veux dire, ça n'enlève rien.
0: Je sais pas si vous allez entendre celle-ci.
2: Ok.
0: Celle-ci, elle est un peu niche.
3: Ok.
0: On écoute.
4: Salut, c'est Coralie. Alors moi, dans la chanson de Coldplay, We Pray.
0: Donc, c'est celle-ci. Coralie, entend donc une hallucination auditive, Marie.
2: Est-ce que là, on est censé l'entendre déjà?
0: Ouais, bien sûr, là, vous venez tout à fait de l'entendre.
3: Ah bon?
2: Ah, je l'ai pas du tout.
3: Ah non, moi non plus.
0: Et donc, l'hallucination auditive, c'est quand vous entendez des paroles qui sont pas les vraies paroles.
2: Ouais.
0: Écoutez ce que Coralie entend.
4: J'entends toujours dans le refrain un os à moelle, et notamment un os à moelle pour sortir de la maison.
3: Un os à moelle?
0: Un os à moelle pour sortir de la maison.
3: Pour sortir.
2: C'est très niche, hein.
0: Alors, je vais remettre l'extrait. Moi, le pour sortir de la maison, il se discute.
2: Ok.
0: Par contre, l'os à moelle, il est là.
3: Ah ouais?
0: Ah, l'os à moelle, il est.
3: Cette phrase est folle. Autant la maison, bon voilà, on a une discussion, mais l'os à moelle.
0: Ah bah, c'est Chris Martin, gros fan d'os à moelle.
2: Ah bah bien sûr, il en mange matin, midi, soir, il me semble.
0: Ah bah c'est fou.
2: Bien sûr,
0: alors
2: bien
0: là,
2: sûr.
0: C'est en veux-tu, en voilà. Quoi.
3: J'aimerais bien vivre cette conversation avec lui. Et toi, les os à moelle, c'est incroyable.
0: Donc écoutez l'allié auditif que Coralie Merci. Entend. Un os à moelle pour sortir de la maison.
3: Ok.
0: Vous l'avez eu,
3: c'est l'os à moelle, oui.
0: Voilà, donc le premier, il y a un os à moelle.
2: Oui. Tout court.
0: Tout court, après on comprend pas la suite. Et après, c'est un os à moelle. Et comme elle dit, pour sortir de la maison.
4: J'entends toujours dans le refrain un os à moelle. Et notamment un os à moelle pour sortir de la maison.
2: Oui, je l'ai eu sur le deuxième, c'est très fort.
0: Ok, je remets.

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1: Ils arrivent maintenant pour les hits sur Énergie. C'est mixé, on se met bien ce soir. On termine la journée, c'est la rentrée, c'est la reprise pour vous. Merci d'être avec nous, c'est le 16-19, c'est votre bande de potes. Pour terminer la journée, il y a aussi CHN Paul. On va se faire le classique là ce soir.
2: Ah oui, incroyable.
1: On est là pour ça, hein.
3: On adore.
1: Dans le studio, on va danser et manger des cookies.
2: Oh, le beau programme,
3: ouais.
1: C'est le planning, ça c'est bon Gary. Les boulangeries Ange qui nous ont régalé de cookies, ouais, cet après-midi pour le goûter. C'est la rentrée, merci d'être avec nous sur Énergie.
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0: Vous avez de la musique et vous avez votre bande de potes, c'est ça tous les jours, c'est le 16-19 Énergie. Je fais un coucou à Mélissa, on vous a demandé de nous dire un peu comment s'est passée la rentrée.
1: Ouais. Ah oui.
0: Marie nous a parlé de son petit neveu qui rentre aujourd'hui.
2: Petit nono qui a 3 ans.
0: Louis Énergie pour me faire vos messages vocaux. Écoutez Mélissa, je pense qu'il représente tellement de parents. Et allez, tellement vas-y. De mamans, elle a vécu sa meilleure vie aujourd'hui. Écoutez, elle raconte un peu la rentrée, mais écoutez surtout ce qu'elle a fait en rentrant à la maison.
3: Salut Louis, alors moi ma journée je mettrai 10. Mes enfants ont fait leur rentrée, ça s'est super bien passé. Mon grand a eu la maîtresse qu'il souhaitait. Il est parti avec le sourire. Bon, bien sûr, sans faire un bisou à maman, parce que maintenant on est trop grand, CM2. Et sinon, tout s'est bien passé. J'ai pu rentrer et me mater une série.
0: Voilà. Elle a rouvert Netflix.
1: Ah ouais,
2: là
1: c'est
2: là,
1: ça,
2: le
1: ça
2: monde s'ouvre à elle.
0: Marie.
2: En revanche, le jour où Nono ne me fait plus de bisous en allant à l'école, je pense que je peux pleurer premier degré. Hein. Je ne serai pas tout sourire comme.
0: Mais c'est un grand, il est en CM2, qu'est-ce que tu veux faire?
2: Ouais. Ah, mais jusqu'à ses 60 ans, il me fera un bisou.
1: Non, il te détestera jusqu'à ses 60 ans.
2: C'est impossible.
0: Et tu le déposeras au bout de la rue comme tout le monde.
2: Jamais de la vie.

0: C'est Énergie que vous écoutez. Je vous ai demandé en message vocaux de me dire sur Insta si la rentrée s'est bien passée. Vous voulez écouter un message vocal énervant?
1: Oui. Ah oui. Énervant.
0: Ah oui. Tim m'a envoyé ça. Écoute, juste le début du vocal.
2: Salut Louis. Bah écoute, moi la rentrée s'est bien passée parce que je suis encore en vacances.
1: Allez, écoute-moi ça. Je vais plus l'entendre.
0: Je coupe là.
2: Arrêtez-le.
0: C'est fini, c'est terminé. Eh, profitez bien, c'est vrai qu'il y en a qui sont encore en vacances.
1: Ouais, c'est vrai. Tout il y en a qui partent en septembre.
0: Ah,
1: bah, oui.
0: C'est ça, les petits malins qui partent en septembre.
3: Ouais, bah, c'est bon, cher, on va pas non plus en faire tout un plat quoi.
0: Comment s'est passée la rentrée? Faites-moi un message sur Insta, c'est Louis Energy. Il s'appelle Clan. La reprise de Bad Bunny, c'est maintenant. Et les hits sont mixés pour ce retour à la maison. Derrière, c'est que Black.

0: Des cours, vous rentrez du boulot, c'était la rentrée aujourd'hui, bah, on est avec vous, 16h-19h, c'est oui. Tous les jours, c'est votre bande de potes. En fait, on est les gens derrière sur la banquette arrière.
1: Ah oui, c'est nous, on fait un peu le bazar.
0: Ouais. Pas vraiment là, mais on est là.
2: Quoi. Moi, je m'allonge hein, sur la banquette arrière, je vous le dis tout de suite.
0: Hein. Avec des cookies, tu bouffes, oui. Va falloir.
1: Tu roules même, ouais.
0: On a eu des cookies aujourd'hui qui ont été livrés par Boulangerie Ange pour la rentrée.
2: Qui étaient délicieux.
0: Il y en avait combien dans la boîte, Pierre?
2: Je sais pas, il y en avait une douzaine peut-être. Il y en
0: a 16 même. Il y en avait,
2: j'en ai mangé. Bon, c'est un.
1: Mais Pierre, il en a mangé énormément.
2: Non, mais ça va.
1: Je crois qu'il pardon.
0: Il en a au moins tapé 4 depuis 16h et il est 16h42. Voilà, c'est tout ce que j'ai à dire.
2: Bah, c'est un tous les 10 minutes, c'est très bien.
1: Voilà. C'est un très bon ratio.
0: Bon,
1: c'est
0: bien. Le rythme, nickel. On y va pour la story time. Je vais sur les réseaux tous les jours. Ouais. Je scroll à votre place pour vous faire gagner du temps, vous dans cette équipe et vous qui nous écoutez. Et je vous fais écouter une vidéo. J'aimerais vous faire écouter la vidéo qu'a fait Léna. Léna qui a fait 1 million de vues avec. Cette phrase, écoutez.
3: Alors ça va en déranger beaucoup, hein. Mais règle numéro 1, si t'es en couple, tu ne dois pas parler avec quelqu'un qui t'aime bien ou quelqu'un qui t'a déjà eu ou qui a déjà voulu t'avoir. Et je m'en fiche à quel point vous êtes proches, à quel point vous parlez, à quelle récurrence, à quel rythme vous vous parlez. À partir du moment où il y a déjà eu une histoire, une attirance, une intention de... Tu coupes les ponts.
1: Oh, non mais pardon. Vous allez me tomber dessus.
2: Non mais c'est
0: Marie,
2: impossible.
0: Marie, elle a fait les yeux là, elle a écarquillé les yeux.
1: Bien sûr, je suis tellement d'accord avec elle. Tu peux pas entretenir une amitié avec quelqu'un que tu as déjà vu sans ses vêtements déjà. Déjà on va partir de là. Ça va être compliqué. À part si vraiment ça fait 20 ans que vous êtes plus ensemble
2: mais
1: à
2: non,
1: la limite.
2: Mais
1: il faut respecter son couple. Tu peux pas parler tous les jours à quelqu'un
2: comment
1: avec
2: ça,
1: qui a eu
2: respecter son couple. Moi je suis pote avec des ex et ça pose pas de problème.
1: Ça pose pas de problème à ta chérie non plus.
2: Non, pas du tout.
1: Arrête.
2: Bah c'est fou. Non mais donc tu juges mon couple. Non mais voilà, c'est ça.
1: Non mais moi regarde, je connais
2: Louis,
1: ta chérie,
2: c'est
1: je
2: pareil,
1: pense
2: hein.
1: que ça la dérange.
2: Lui c'est pareil, il est pote avec tous ses ex.
0: Je pense qu'en vrai elle dit rien mais petite jalousie, c'est sûr.
2: C'est ça petite jalousie.
0: C'est les ex, mais les ex c'est toujours particulier, toujours ce petit concours de qui a réussi mieux que l'autre derrière.
1: Tu te poses des questions. Pourquoi? Qu'est-ce qui t'amène à lui parler encore, à être encore pote avec, à moins que vous soyez dans le même groupe de potes? Je ne comprends pas ce qui t'amène à lui
2: non,
1: parler.
2: Non, mais ça, c'est parce que vous n'avez pas confiance en vous et vous n'avez pas confiance en votre couple. Mais quand tout va très bien,
1: alors,
2: t'as aucun problème.
1: Personnellement, j'ai pas de couple. C'est peut-être aussi pour ça.
2: C'est peut-être se poser des questions, hein, du coup.
0: Merci, Pierre.
2: Oui, non, mais pardon. Hein.
0: Pierre, que vous retrouverez également dans Ça commence aujourd'hui avec le psy Valère dès demain qui est également le psy et qui fait le consultant. La reprise de Shane Paul par Riviera, c'est maintenant avec aussi Joseph Kamel. Joseph Kamel est de retour avec quelqu'un qu'on connaît très très bien ici, que vous connaissez très bien aussi sur Energy, c'est Vita. Ils ont fait un feat ensemble.
1: Mais leurs
2: très lourd
1: fois,
2: ça.
1: Leurs deux voix sont incroyables.
0: Ah, c'est magnifique. Leurs deux voix vont extrêmement bien ensemble. Ça s'appelle Jamais. C'est peut-être la première fois que vous allez l'entendre sur Energy et c'est maintenant.
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0: C'est le nouveau Joseph Kamel avec Vita sur NRJ. Franchement,
1: il est incroyable.
2: En fait, tellement doux.
0: Sur mesure de rentrée.
1: Ouais, c'est ça.
0: Il était fait pour être passé un mardi 1er septembre à 16h56.
1: Ça, c'est bien fait. Hein. Ça doit être un métier, ça, de preuve.
0: Bah, ça, c'est. Hey, Joseph et Vita ensemble, qu'est-ce que tu veux faire? C'est comme Gibbs et Mauvais Joe, qu'est-ce que tu veux faire?
1: Okay. Ah, rien du tout.
0: Il y a des discussions.
1: Te taire et
0: voilà,
1: écouter.
0: Bah, c'est ce qui va se passer après le devis de la musique.
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0: 39-37, si vous voulez jouer avec nous au Devine la musique, on n'arrête pas le jeu tant qu'on n'a pas un gagnant ou une gagnante. Il faut trouver la musique à laquelle on pense. Il faut la chanter d'ailleurs pour valider.
2: Oui.
0: Qui est avec nous au standard? Allô?
4: Mathilde, bonjour Louis, bonjour toute l'équipe d'Énergie.
2: Salut.
0: Ça va Mathilde, t'es d'où?
4: De Montélimar, dans la Drôme.
0: Magnifique, la rentrée s'est bien passée aujourd'hui?
4: Nickel.
0: C'est bizarre, elle a le sourire pour un jour de rentrée. Ouais.
2: Qu'est-ce que tu fais comme métier?
4: Moi, je suis chargée de réseau pour les résidences services seniors domicile.
1: Ok, quand il y a un titre qui veut rien dire, ça veut dire qu'elle fait rien.
0: Elle a dit responsable.
1: Ouais, c'est ça.
0: Mathilde, on joue pour une barre de son, on lance un chrono de 45 secondes. Bonne chance, est-ce que tu es prête?
4: Oui.
0: Allez, il faut bien le. Faut que tu chantes pour valider.
4: Ouais.
0: Bonne chance, c'est parti. On y va, top chrono.
4: Est-ce que c'est une femme?
2: Non, c'est pas une femme.
4: Donc c'est un homme, est-ce
2: oui.
4: qu'il est français ou pas?
2: Oui, c'est un français.
4: Il est français, ok. Est-ce qu'il est, blanc de peau?
2: Oui, il est blanc de peau.
4: Ok. Est-ce qu'il est jeune ou pas?
2: Oui, il est jeune.
5: Oui.
2: Plutôt jeune.
4: Ok. Ouais. Pierre Garnier?
2: C'est pas Pierre Garnier.
4: Je sais pas.
2: C'est pour ça qu'il est jeune, mais pas de l'âge de Pierre
0: mais
2: Garnier.
0: Mais il est papa, hein?
2: Ah oui, il est papa.
4: Il est papa, c'est pas Amir?
2: Non, c'est pas Amir. Mais cherche dans cette
4: vague. Slimane?
2: Non, c'est pas Slimane.
4: Et puis il est pas blanc de peau. Oh là là.
0: Ils se connaissent tous là. Mathilde, on te fait des bisous. Merci d'être passé avec nous, Mathilde.
4: Désolé.
1: Ciao.
0: Ah bah désolé, bah c'est
1: pas moi, ça va, c'est bon.
0: Moi j'ai déjà une barre de son à la maison. Tant qu'il n'y a pas un gagnant de gagnante, on reprend quelqu'un au 39-37.
1: Ouais.
0: C'est ça le devis de la musique. Oui. Donc appelez-moi maintenant ce standard énergie, barre de son à gagner. Allô, qui est là avec nous? Allô?
6: Oui.
0: Oui, c'est qui?
6: C'est Lisa. C'est moi?
0: Oui, c'est toi.
6: Ah, mais c'est Lisa.
0: Salut Lisa, ça va?
6: Oui, ça va super.
0: T'es d'où Elisa en France?
6: De Normandie.
0: Ok, où ça?
6: À côté de Rouen.
0: Je vais revenir là. Je pourrais pas savoir plus. On y va, Elisa, bonne chance. On y va après le récap de Pierre. T'as 45 secondes. Si jamais tu perds, on reprend directement quelqu'un en 39-37.
1: On sait que c'est un homme français. On est désolé, mais il est blanc. Il est jeune. Pas, ce n'est pas Pierre Garnier, c'est Amir. Et ce n'est pas Amir et ce n'est pas Slimane, pardon.
6: Ok, est-ce qu'il a les cheveux longs?
2: Non, il n'a pas les cheveux longs.
6: Donc c'est pas Aurel San.
2: C'est pas Aurel San.
6: Il est papa, il chante du rap.
2: Non, c'est pas du rap qu'il fait.
6: Il a fait des duos. Est-ce qu'il a déjà fait un duo?
2: Oui.
0: Ah oui, plein.
2: Oui, beaucoup.
6: Plein. Sur Énergie.
2: Tu le connais très bien, c'est sûr.
6: Il passe à la radio en ce moment là?
2: Oui, il passe à la radio absolument tout le temps.
0: En ce moment, je sais pas, je dirais pas en ce moment.
2: Il a rien sorti de récent.
6: C'est un chanteur, c'est un DJ?
2: Ouais, c'est un chanteur.
6: Jay-Z?
2: T'as dit qui?
6: Jay-Z?
0: J'ai compris Jésus.
1: Oui. Ah. Moi j'ai entendu Zizi moi.
6: Il est terminé.
0: Elisa, malheureusement c'est terminé, le chrono est terminé. Merci d'avoir joué avec nous.
6: Bon, bah, c'est pas grave. Merci quand même, c'est cool.
2: Gros bisous.
0: Jésus, c'est la bonne réponse.
2: C'est Jésus.
0: Qu'est-ce qu'on peut filer comme un... Non mais en fait c'est un artiste énergique, vous connaissez tous, là vous nous écoutez, il n'y a pas de, y a pas de débat. Il coach,
2: on
0: genre...
2: peut dire qu'il a fait un télécrochet.
0: Ah, il a fait The
2: c'est
0: Voice.
2: Comme ça qu'il a été coach.
0: Il a pas fait de coach, non? Non, il est juste
1: si, sur The
2: Voice. Oui, il a aussi été coach, oui.
0: Ah, et puis il a fait The Voice.
2: Mais il a été connu grâce à ça.
0: Très bon à la guitare, beau gosse.
2: Bah, dis le nom, maintenant qu'on y est. Oui.
0: Non, mais bah, à vous de jouer. 39-37, on écoute Gims, Mauvais Joe maintenant. Le premier, la première qui trouve dans 3 minutes gagne la barre de son. Et le jeu va durer 20 minutes, c'est pas trouvé. Hein. Ah, moi je lâche pas, mais là j'ai très bon espoir que ce soit trouvé.
1: Ouais, quand même, c'est cadeau.
0: Gims, Mauvais Joe, c'est le 7-19 énergique. Vous écoutez, bonne rentrée tout le monde.

0: Gims, Mauvais Joe sur Énergie, on est en plein devine la musique, vous venez d'arriver, le premier et la première au 39-37 qui trouve la musique à laquelle on pense gagne une barre de son. Pierre, on sait déjà plein de choses là.
1: Oui, on sait déjà plein de choses, on sait que c'est un homme français blanc jeune, ce n'est pas Pierre Garnier, ce n'est pas Amir, ce n'est pas Slimane, il n'a pas les cheveux blonds, ce n'est pas du rap, il a fait plein de duos, voilà, il passe pas forcément beaucoup de choses en ce moment et il a fait un télécrochet, il a fait The Voice, hein, on l'a
2: voilà.
1: dit.
2: Et il a même été coach.
1: Et il
2: fait de la
1: coach.
2: Guitare, attendez.
1: Et il fait de la guitare.
0: Qui est avec nous au 39-37. Allô.
3: C'est Aline.
0: Bonjour Aline.
1: Salut.
0: T'es d'où Aline?
3: Je suis de Metz.
0: Ok, sois la bienvenue. Est-ce qu'on peut avoir de l'espoir en toi?
3: Bah, j'espère, mais bon, je suis pas convaincue plutôt, parce que là, j'avais entendu les petits indices. J'avais pensé à quelqu'un, mais finalement, je pense pas.
0: Mais pense à The Voice.
1: Ah ouais?
2: À The Voice. Et un chanteur qui fait de la guitare.
0: Ouais, guitare, The Voice. Allez, on lance le chrono et si jamais c'est perdu, prends directement quelqu'un. 39-37, bonne chance.
3: Est-ce que je peux faire une
2: vas-y,
3: proposition? Ouais, je dirais Kenji.
2: Oui, voilà, c'est Kenji qu'on cherche. Maintenant, il faut trouver la musique.
3: La maman?
2: Non, c'est pas les yeux de la maman. C'est une musique très connue,
3: Andalouse.
2: Tu la connais. Vas-y, chante.
3: Andalouse.
2: Chante Andalouse.
3: Toi, ma belle Andalouse.
0: Vas-y, belle. Aussi belle que Jalouse. Bah, tu vois, Aline, tu t'en sors très bien.
3: Ouais, franchement, c'était vraiment du freestyle.
2: Et bah, ça marche.
0: Et le tout en voiture.
1: Ouais. Bah, bien sûr.
3: Ouais, en voiture, ouais.
0: Comment ça s'est passé aujourd'hui, Aline?
3: Bah, très bien, la rentrée pour mon fils. Moi aussi, ma rentrée, enfin, je l'ai faite hier au travail, mais retour sur site, donc nickel.
0: Et tu fais quoi dans la vie?
3: Je suis conseillère pour une mutuelle.
0: Pierre, ça te va ça ou pas?
1: Conseillère mutuelle, oui, ça va, ça veut dire quelque chose. Je suis plutôt satisfait du métier.
3: Ouais.
1: Ça bosse un peu ça.
0: Aline, la barre de son à part chez toi à la maison, bravo!
3: Super, merci beaucoup.
0: On te fait un bisou, 39-37 si vous voulez jouer avec nous. Et tout à l'heure, on a vos invitations, on va jouer pour vous envoyer à Madrid tout frais payé pour aller voir et rencontrer avec nous Shakira.
4: Shakira.
0: Concert de Shakira, c'est une dinguerie. 39-37 si vous voulez vous inscrire, on va jouer dans allez, 1h15 à peu près.
1: Ça va être lourd ça.
0: Et ça sert à rien d'harceler sur les réseaux sociaux.
2: Non, c'est que
0: le standard qui marche. Je le dis, voici Farouko sur Énergie. Les hits sont mixés, derrière il y a Auréa. Et si vous voulez passer à tout moment, bah, vous nous faites un message vocal sur Insta. Ça bouge pas, c'est Louis Énergie pour m'écrire.

0: 1er septembre oblige, je suis obligé de vous mettre du epsilon.
1: Oh oui.
2: Eh oui.
0: Mais y a pas le choix là. Il faut sortir les grands moyens quoi. La journée elle est finie, c'est la rentrée. Et c'est la reprise de Cascada, ça a été très très fort dans la voiture ça. Bon retour à la maison, c'est la rentrée, vous êtes sur Énergie. Il y a toute l'équipe qui est là, c'est le 16-19, je m'appelle Louis, il y a Pierre.
2: Oui bonjour.
0: Il y a Marie.
1: Et coucou.
0: C'est le moment de nous faire votre message vocal. Vous m'envoyez un message sur Insta, comme ça vous passez en direct à la radio. Vous notez votre rentrée de 0 à 10.
2: Ah, oui. Et pas trop long les messages, hein. Sinon on les passe en x2.
0: C'est Louis Énergie.

0: va. Bah, dans une heure, on va jouer avec vous sur NRJ pour vous inviter tout frais payé direction Madrid. Oui, je sais, aujourd'hui c'était la rentrée, c'était la reprise. Normalement, on est censé reprendre le rythme.
1: Ouais.
0: Bah, dans trois semaines, vous allez faire le week-end avec nous à Madrid.
2: Allez. Hop là, petite porte de sortie.
0: C'est bon, ça. Hop là, l'esquive. Transport, hébergement, vous paye tout et surtout, vous allez rencontrer. La superstar NRJ Shakira, transport, hébergement, rencontre avec elle. Vous voyez son concert au stade à Madrid, stade qui a été expressément construit pour elle.
1: Ouais. Oui.
0: Et en plus de ça, on va faire la caminata, oh, à savoir la corée d'entrée dans le stade avec elle.
2: C'est-à-dire qu'on l'accompagne, quoi. On l'accompagne jusqu'à la scène, on va peut-être pouvoir sentir son parfum.
1: Oh là là.
2: Qui sait ce qu'elle sent, Shakira, personne.
0: C'est vrai. Shakira, c'est ce qu'il y a coffret Scorpio.
2: Ah, c'est sûr.
0: Ah,
1: pas cher, pas cher.
0: Ça, c'est sûr. C'est Leclerc coffret Scorpio direct, je te le dis, elle est fan. Ah, je la connais, eh.
2: Hey. Je la connais, ma chérie.
0: Depuis le temps qu'on se connaît.
1: Ah ouais, oh là. C'est toi qui lui as offert le coffret ?
0: Une année, puis elle a adoré après.
1: Elle a adoré, elle fait que ça maintenant.
0: Elle est tombée accro, quoi.
1: Oui, bien sûr.
2: À toi aussi. Elle est tombée accro.
0: Et bien sûr, c'est pour ça qu'on se voit à Madrid. 39-37, appelez maintenant le standard NRJ. On se fait plaisir pour la suite. Les hits sont mixés sur NRJ avec Offenbach. Moziman aussi, Eva qui arrive avec Sur la Piste, c'est NRJ que vous écoutez, vous êtes au bon endroit jusqu'à 19h, il y a Pierre, il y a Marie, moi je m'appelle Louis.
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0: C'est Louis sur Énergie. Qu'est-ce qu'on est content d'être avec vous, de terminer cette journée pour la rentrée. On va faire un truc. Vous me faites, vous savez, vous pouvez m'envoyer vos messages vocaux sur Insta et je peux les passer à la radio. Je veux, à partir de maintenant, il est 17h32, que ce soit que les enfants qui me fassent un message vocal. Vous filez s'il vous plaît le téléphone à vos enfants, ils me racontent leur rentrée. Et je vais les passer en direct à la radio sur Énergie.
1: Ah oui.
2: Enfant jusqu'à quel âge? Pas de limite.
0: Bah. Et puis si c'est trop long, mettre en x2, hein, comme dit Pierre.
1: Ouais, c'est ça, attention. Ouais,
2: 14 ans, 15 ans.
1: Puis vous articulez, hein, parce que bon, à 10 ans, ça y est, on sait parler.
0: Hein. Faites une vraie phrase.
1: Ah bon, c'est bon, ça va.
0: Allez, faites-moi un message sur Insta. C'est Louis Énergie, tout attaché. À vous de jouer, on écoute Moziman. La reprise de Gaëtan Roussel, et derrière, c'est Eva. Et à tout moment, là, il y a un enfant qui pop et qui raconte sa rentrée. C'est Énergie.

0: ans et ça s'est bien passé ma rentrée. 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
1: Merci Clara pour ton message. Donc ça, vous voyez, c'est quand ils sont jeunes.
2: Ouais. Quand ils sont encore heureux d'aller à l'école.
1: Voilà. Oui. Et après, si vous avez des ados à la maison, vous allez recevoir ce genre de message que Samuel m'a envoyé sur mon Insta Louis Énergie. Écoutez la rentrée de Samuel.
3: Ma rentrée, elle est éclatée, vraiment. Elle est très, très, très nulle. Ma classe éclatée.
1: C'est éclaté.
2: Oh non, mon pauvre Samuel.
4: C'est avant l'adolescence dans toute sa splendeur.
1: Bon, on voit bien l'évolution.
4: Ah oui, là, c'est...
2: Je pense que Samuel est au collège, là, il doit pas avoir ses potes. L'emploi du temps, ça doit être horrible. On connaît, hein.
1: Mais il m'a quand même dit qu'il y avait des profs qui étaient bien.
4: Ouais, mais bon, le reste, c'est éclaté.
1: Non, c'est éclaté.
4: C'est éclaté.
1: Et comment t'as rentré, comment?
4: Moi, elle est éclatée.

0: journée, c'est ici sur Énergie que ça se passe. Bon retour à la maison, j'espère que ça s'est bien passé aujourd'hui. Vous êtes avec les enfants peut-être dans la voiture, ça y est, retour
1: les
0: à la maison, les fournitures, les devoirs qui vont recommencer. Et les hits sont mixés ici sur Énergie, c'est le 16-19. Moi je suis Louis, il y a Marie.
2: Oui, salut tout le monde.
0: Il y a Pierre.
3: Bonjour, bonjour.
0: C'est quoi la meilleure musique pour déposer vos enfants à l'école? Et répondez-moi sur Insta, Louis Énergie, vous me faites un petit message vocal, on pourra écouter vos réponses. Moi je commence.
3: Ouais.
0: Pour moi, la meilleure musique pour déposer les enfants à l'école un jour de rentrée. Libéré.
3: Elle est facile.
2: Je vois tellement de parents sur les réseaux sociaux qui disent ça. Qui disent, mais ça nous fait tellement du bien de les lâcher à l'école, en fait. Ça y est.
3: Pardon, il fallait pas en faire, hein, si vous êtes, tu vois,
2: à un moment donné.
3: Tu fais des gosses, c'est pour s'en occuper, hein, c'est pas pour les lâcher à l'école.
2: Tout le monde a le droit des vacances, et c'est vrai que pour les parents, les vacances des enfants, c'est pas des vacances.
3: Voilà. Voilà.
0: Quelle est la meilleure musique pour déposer les enfants à l'école?
2: Bah, moi, je dirais que c'est Ce n'est qu'un au revoir.
4: Ce n'est qu'un au revoir, mes frères.
2: Bah oui, tu les retrouves à la fin de la journée, quoi. Enfin, j'espère. Laissez pas vos enfants à l'école, quoi.
0: Mais moi, du coup, quand j'ai cette musique, j'ai la pub là. C'était pour le loto, tu sais.
2: Oui,
0: il gagnait au loto, il disait à son patron Ce n'est qu'un au revoir.
3: Ah oui,
0: ah ouais, c'est ça. C'est ça. C'est pas mal aussi, ça. Mais ça, c'est plus, t'es content que la personne ait part. Pierre, c'est quoi toi?
3: Et moi, c'est Bella Ciao.
5: Bella Ciao.
3: Ce qu'il dit Una Mattina, normalement, au début. Una Mattina. Un matin, je me suis réveillé et salut. Ciao.
2: Ah ouais, toi, t'es bilingue.
3: Bella Ciao.
2: Bilingue espagnole.
3: Bah oui, bien sûr.
0: Et surtout, ils vont être heureux, tes enfants, toi.
3: Bah écoute, c'est pour ça que pour l'instant, j'en ai pas. Je pense pas que je sois prêt.
0: C'est peut-être un indice. La suite sur Énergie. Ce classique, ce banger. David Guetta arrive avec Dangerous. Les meilleurs hits sont ici, les classiques aussi. On vous accompagne sur la route du retour. Ça s'appelle le 16-19 Énergie. Il y a Pierre, il y a Marie,
2: oui,
0: moi
2: oui.
0: Je m'appelle Louis. À tout moment, si vous voulez passer à la radio, vous me faites un message vocal sur Insta. C'est connecté en direct à la radio. Vous me parlez 20 secondes après. Vous êtes en direct, tout le monde vous entend dans toute la France. Pour m'écrire, c'est Louis Énergie sur Insta. Bon retour.
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0: Il est là, il arrive. Forcément, il est obligé d'être là le jour de rentrée. On écoute Pilé dans un instant sur Energy avec Mauvais Joe.
1: Vous avez manqué.
0: Attendez, on peut pas faire cette rentrée, ce 1er septembre sans Pilé, c'est pas possible.
2: Impossible. Michael Jackson a empilé.
0: Il y a aussi le jeu des trois hits qui arrive. Et juste avant, qui a dit Marie-Pierre, à vous de trouver.
1: Ouais.
0: Je vous donne une citation.

0: question d'une interview, à vous de trouver la star qui a dit ça. Je viens de faire la première partie du spectacle de Patrick Sébastien.
1: Oula.
0: C'est un grand honneur, j'espère le refaire un jour.
2: Ah.
0: Et alors là.
2: Ah oui.
0: Et alors là, si vous arrivez à me le trouver.
1: Ça va être choquant.
0: Ah mais c'est pas que c'est choquant, c'est que c'est complètement... Tu pourrais penser que c'est de l'IA aujourd'hui.
2: Mais ouais, ça doit être un peu vieux, non, pour que ça soit la classe, ouais, c'est la première partie de Patrick Sébastien. Enfin, on adore Patrick, hein, mais Patrick, on l'embrasse.
1: Donc l'âge d'or est un peu passé, quoi, de Patrick.
0: C'est un peu yeux, mais
2: je peux pas te laisser dire ça.
0: L'artiste qui dit ça, vous allez découvrir.
2: C'est un artiste connu.
0: Ouais, très très connu.
2: C'est un gros artiste.
0: Très très gros artiste. Je viens de faire la première partie du spectacle de Patrick Sébastien, c'est un grand honneur, j'espère le refaire un jour.
1: Artiste connu en France.
0: En France, oui.
1: À l'international aussi.
0: À l'international, oui.
1: Dans le monde entier.
0: Dans le monde entier, oui.
2: Et c'est un Français?
0: Non, c'est pas un artiste français.
2: C'est un homme?
1: Ouais.
0: C'est pas un homme.
1: Ok, c'est une femme.
2: C'est une femme.
0: C'est une femme.
1: Ok.
2: Qui n'est pas française.
0: Qui n'est pas française.
1: Est-ce qu'elle est francophone?
0: Elle est francophone, tout à fait, Marie.
1: Ah bah oui, de toute façon, si elle a fait la première partie. Ouais,
2: c'est une Belge ou une Québécoise?
0: Ouais, c'est l'une des deux. Essayez de mentaliser la chose.
1: Attends.
0: Qui, en grosse star internationale, francophone, belge ou québécoise, aurait pu dire, et a fait du coup, je viens de faire la première partie du spectacle de Patrick Sébastien, c'est un grand honneur, j'espère le refaire un jour.
1: Est-ce qu'elle a fait ça avant d'être méga connue?
0: Oui.
2: Bah forcément.
0: Ça veut rien dire, Pierre.
1: Non,
0: enfin, ça veut dire quoi?
2: Si t'es méga connu, ça veut dire quoi?
1: Non, mais pardon. Parle bien du patrimoine français.
2: Si tu es méga. Si t'es méga connu, t'es pas hyper hypé de faire la première partie de Patrick Sébastien. Et d'ailleurs, tu ne la fais pas. Enfin, je veux dire, tu vois, on voit mal Coldplay faire la première partie de Patrick Sébastien. Enfin,
1: est-ce qu'on peut savoir en quelle année elle a dit ça ou c'est un trop gros indice?
0: Gros fan du cabaret, Chris Martin.
1: En plus.
0: Je ne loupais pas une. Hein. Ça, les os à moelle.
1: Est-ce qu'on peut savoir l'année où la personne a dit ça?
0: Ouais, c'était dans les années tard, l'époque, c'était en 1984.
2: Oh là!
1: Ok, donc quelqu'un qui n'était pas connu en 84.
0: C'était le début.
2: Ah, est-ce qu'elle elle va faire des concerts bientôt là?
0: Ah là, elle est en plein dedans là.
2: Ah là là!
1: Oh
0: là, elle est en France, elle peut même nous écouter dans la voiture là.
1: C'est Céline?
2: C'est Céline.
0: Écoutez bien, la personne qui a dit je viens de faire la première partie du spectacle de Patrick Sébastien, c'est un grand honneur, j'espère le refaire un jour. C'était en 1984, elle avait 16 ans.
2: C'est hilarant.
1: C'est incroyable.
0: C'est Céline.
1: Mais t'imagines.
2: Mais j'aimerais qu'elle refasse la première partie aujourd'hui de Patrick Sébastien.
0: Ce serait génial.
1: Peut-être que c'est Patrick qui sera là pendant ses concerts à elle.
0: Ouais, mais
1: peut-être
0: du coup,
1: c'est lui qui fait
0: les premières parties. Ben non, mais il faut que ce soit l'inverse.
1: Ah,
0: sinon, c'est pas drôle.
1: Sinon, ça marche pas.
2: Pardon, mais j'ai envie de préparer en IA Céline Dion sur du Patrick Sébastien.
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0: En fait, c'est changement de programme pour le Paris La Défense Arena.
2: Ouais.
0: Ce sera donc Patrick Sébastien.
1: Oui.
0: Première partie Céline Dion.
1: Ah oui, d'accord.
0: Voilà.
1: Ok.
0: T'as tes places, Marie.
1: Ouais. Ah, j'ai mes places, je vais kiffer.
0: Ouais, tu vas kiffer, tu veux tirer
1: les sardines et tout ça.
0: Voici Bob et Joe sur Énergie. Bon retour à la maison. Le jeu des 3 hits dans 3 minutes. Yeah.

0: Marie.
1: Et coucou.
0: Moi je m'appelle Louis et chaque soir on joue au jeu des 3 hits. Franchement, c'est notre jeu préféré.
2: Ah oui, trop bien.
0: Je le dis. On adore. C'est à vous de trouver quel hit est sorti avant l'autre. En passant avec nous au Standard Énergie, on a Benjamin qui est avec nous. Salut Benji.
3: Salut tout le monde. Salut Louis. Salut Marie-Pierre.
0: Ah, c'est joli, Marie-Pierre.
4: Marie-Pierre,
2: ouais. C'est un peu personnagé, oui. Quand même, quelque chose qui est pas mal.
0: Benji, la rentrée s'est bien passée, ça va?
3: Ah, c'était incroyable, incroyable. Là, j'ai fini, là, franchement, c'était trop bien.
0: Bon, je crois que t'es le seul, c'est bien.
2: Ouais. Oui, c'est ça.
1: Ouais. Ça fait plaisir d'entendre ce genre de personnes.
0: Non, mais c'est vrai, mais il y en a.
3: Ah, j'étais surveillant dans un collège, franchement, c'était trop bien.
0: Ah ouais?
3: Il était chaud, les petits et tout, franchement, j'ai pas eu de problème. Ouais, franchement, c'était trop bien.
2: Bon, ouais, Benji, c'est le premier jour. Hein.
0: Voilà, même heure, on se rappelle semaine prochaine.
2: Ouais, c'est ça.
0: Benji, je te fais écouter le premier de ce jeu des 3 hits.
3: Ouais. Ah ouais, Soprano.
0: Soprano Cosmo, c'était en 2014.
3: Ok. Ah,
2: ça me fait mal à chaque fois que tu donnes les années.
3: J'aurais dit tant.
0: Donc ça fait, je redis pour Pierre.
2: Ah c'est bon. Ouais.
0: Plus de 10 ans.
1: Ah, 12 ans, mais c'est
0: terrible. Maintenant voici le deuxième hit de ce jeu des 3 hits, Benji. Est-ce qu'il est sorti avant Soprano, avant 2014 ou après?

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1: Alors, Colonel Rayel, est-ce que c'est avant ou après Soprano, Cosmo, qui est sorti en 2014?
2: Ça, je pense que ça va pas aider Pierre, ça lui remet un petit coup de pelle, mais c'est encore plus vieux, je crois. Franchement, je pense que j'étais jeune, j'étais en primaire, donc ça doit être avant, je pense, avant 2014.
1: Benji, c'est la bonne réponse, Colonel Rayel, c'est en 2010. Ce qui veut dire qu'on a Soprano Cosmo 2014, Colonel Rayel celui 2010.
3: Merci pour le coup de pelle.
2: Allez,
1: maintenant, cadeaux. C'est le jeu des trois hits et on est sur le troisième hit. Je te fais écouter, à toi de me dire si c'est sorti avant Colonel Rayel, avant 2010, entre Colonel Rayel et Soprano, donc entre 2010 et 2014, ou après 2014. Voici le troisième hit de ce jeu des trois hits.
3: C'est ça ?
4: Oh, la pression.
2: Ça marche, hein ?
1: Et vous me laissez faire du suspense ? T'en as plus le droit, quoi.
2: Casser la machine. Non,
1: ah ouais, donc quand c'est Money Drop ou Laurence Boccolini, elle attend 150 ans avant de voir si les billets vont dropper, personne ne dit rien.
4: Jean-Pierre Foucault, hein ? On ne dit rien,
3: Jean-Pierre. Oui, le jour où il y aura ton nom et ton prénom, t'auras le droit de faire du suspense. Là, c'est que Louis.
1: Louis de Énergie.
3: Louis de Énergie.
1: C'est un nom composé. Allez, voici le troisième hit.

0: Benji.
1: Benji, ouais,
2: ça, ça me rappelle des souvenirs. Hein. Mais j'adore, hein. Moi, t'as le voilà, banger. Hein.
0: Évite de mettre un troisième coup de pelle. Hein.
2: Oh, je vais éviter d'aller dans les années 90, Pierre, t'inquiète.
0: Est-ce que Tal est sorti avant 2010, avant Colonel Rayel,
2: ah, ça,
0: après Colonel Rayel, ou avant Soprano 2014, ou après Soprano?
2: Dans mes souvenirs, c'était mes débuts collège, mais donc c'est, je pense que c'est plus proche de Colonel Rayel déjà, ça c'est sûr.
0: Mais est-ce que c'est avant ou après?
2: Est-ce que c'est avant ou entre, du coup, ou après? Franchement, je pense que c'est, ouais, je dirais 2012, 2013, ouais, je dirais, franchement, je dirais entre. Je dirais pas avant, okay, pas après.
0: Mais le entre me suffit de toute, oui, façon. Donc, ce qui veut dire, ouais, qu'on a Colonel Rayel, celui en 2010. Après, ouais, on aurait Tal, Le sens, ouais, de la vie, et Soprano Cosmo 2014.
2: C'est ça.
3: Faut que t'aies une petite phrase pour demander la validation de la réponse, ouais, t'es comme toutes les.
0: Attends, j'invente.
3: Ouais, vas-y.
0: C'est votre dernier mot?
2: C'est une belle. Ouais, c'est mon dernier mot. Ouais.
0: Tal, Le sens de la vie 2012. Bonne réponse de Ben. Oh.

0: Bienvenue sur Énergie, on rentre à la maison ensemble, c'est le SAV de l'horoscope.
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0: Tous les jours, on prend l'horoscope de la journée, 18h10. On part du principe que ça y est, la journée est finie, on sait à peu près ce qui s'est passé aujourd'hui. Oui. Eh ben, on prend votre horoscope et on check si ce qu'il avait dit ce matin, c'est juste ou pas. Qui est avec nous au standard? Anso qui est là, salut Anso.
2: Salut à tous.
3: Salut.
0: Ça va Anso?
2: Oh bah super, merci vous.
0: Ouais, oui. Super. T'es d'où en France?
2: De Sanchez, dans les Vosges.
0: Très bien. Est-ce que la journée s'est bien passée de rentrée déjà?
2: Oui, ma petite a fait sa rentrée. Moi, j'étais au boulot, donc tout va bien.
0: Ok.
2: Okay.
0: T'es quel signe astro?
2: Verseau.
3: Ah, c'est pas mal.
0: Verseau. Ah. Verseau, Marie, c'est quoi?
3: C'est 20 janvier, 19 février. En général, c'est des gens qui sont très intelligents. Anso, tu pourras me dire si tu confirmes ou pas. qui sont indépendants, originaux, mais qui sont aussi, tu sais, un peu distants et têtus. Ça, c'est un peu leur défaut.
4: Est-ce qu'il y aura un signe où tu diras alors eux c'est les gros débiles en fait non c'est bon je vais pas le dire maintenant parce que,
0: Anso, je vais te donner trois thèmes à chaque fois. Il y a travail, amour, argent et tu me dis à peu près ça a bien correspondu pour la journée d'aujourd'hui. Ok,
2: ça marche.
0: Allez, on commence par travail. Donc Verseau, en ce 1er septembre la reprise se fera en douceur. Est-ce que la reprise s'est faite en douceur aujourd'hui, Anso?
2: Oui, c'était en douceur, tout bien. La journée était assez calme, pas d'imprévu, ça a été.
3: Tu fais quoi comme boulot?
2: Je suis infirmière à domicile.
3: Ok.
0: Et la journée est finie, là?
2: Pas encore.
4: Ah oui,
2: elle sera finie dans une heure.
4: Ah oui, donc douceur.
3: Donc, pas si calme,
0: pas si douceur que ça, alors.
4: Ouais, c'est ça.
2: Okay. Oh, c'est l'habitude.
4: Ah, mais c'est, oui, c'est parce que infirmière, 19h, c'est une petite journée. Hein.
3: Oui.
2: Voilà, c'est ça.
0: Bon, on va considérer que c'est bon.
4: Oui,
3: okay.
4: Bon, allez.
0: Que c'est juste.
2: Allez, c'est juste.
0: Ok, on y va, on passe maintenant à amour. SAV de l'horoscope, allez. Si vous nous écoutez, vous êtes Verseau. On check si l'horoscope de la journée était vrai. Amour. Oula, pardon, excuse-moi.
3: Voilà.
4: Oui, il est parti en cacahuète, celui-là.
0: Amour, il est temps d'aborder les sujets sensibles avec votre partenaire.
4: Ouf. Oula.
0: Ah, oula. Alors, comment ça va? T'es en couple ou pas déjà, Anso?
2: Oui, je suis mariée, ouais.
0: Ok.
3: Est-ce qu'il y a de l'eau dans le gaz parce que...
2: Non, en fait, bon, on peut dire qu'à la rigueur d'aborder des sujets sensibles, je lui ai envoyé la photo, on a reçu nos impôts locaux à payer aujourd'hui.
4: Ah oui.
0: Eh ben, c'est
4: un sujet sensible. C'est qui va aligner la carte bleue, quoi, finalement. C'est toi, oui.
2: Et en plus, c'est son anniversaire aujourd'hui, je lui ai envoyé bon anniversaire, voilà la facture après.
0: Ok, je trouve que l'horoscope est très juste.
4: Oui,
0: alors. Ça marche très très bien. Ok, et on finit avec argent. Horoscope des Verseaux aujourd'hui pour Anso qui nous écoute.
3: Argent.
0: Attention à ce que vos petites dépenses ne deviennent pas une grosse hémorragie financière.
3: Les impôts, ouais.
4: Les impôts.
2: Bah, je crois que c'est ça.
0: Bon, bah, l'horoscope était vrai, voilà, c'est validé.
3: Bravo.
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0: Bah, tu as passé une bonne soirée, Anso. Des bisous hein, pour savoir qui paye les impôts avant l'autre.
2: C'est ça. Super, merci. Bonne soirée.
0: Et bon courage à tout le personnel soignant qui nous écoute. Merci d'être là. Et c'est vrai qu'il n'y a pas eu de rentrée aujourd'hui. Vous bossez toute l'année. C'est non-stop. C'est la nuit aussi. Donc on pense fort à vous. Teddy Swims arrive maintenant sur Énergie pour la suite. On vous accompagne à la maison pour rentrer avec les enfants. Peut-être, ça y est, premier jour après l'école. Olivier Rodrigo et Mauvais Joe, c'est Énergie.
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10: Histoire d'enfant par Qui nous garde.
11: Et maman, faut que je te dise, j'ai fait un rêve.
10: Ah oui, raconte.
11: Je nageais, je respirais tranquille sur l'eau.
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0: Les hits sont mixés et dans 10 minutes, allez, un quart d'heure max.
1: Oui, grand max.
0: On vous invite tout frais payé au concert de la superstar Shakira. Là. Vous allez partir avec nous parce qu'on vient, on sera là.
2: Bah évidemment. Plus,
0: oui. À Madrid, transport, hôtel, et vous allez rencontrer Shakira. On va aller la voir dans son concert qu'elle va faire dans un stade qui a été spécialement créé pour ça.
3: Et en plus quoi?
0: Caminata.
3: Ah oui.
1: Bah, on va danser avec elle.
3: Et la planche de tapas.
0: Marie, pardon. Oui. Croquetta.
3: Ouais,
0: Marie, explication de la caminata.
1: La caminata, en fait, c'est une petite danse pour accompagner Shakira sur scène. Donc tu vas marcher derrière elle, tu vas pouvoir sentir ses cheveux. Enfin, normal quoi.
2: Bizarre,
1: faut pas trop s'approcher d'elle non plus, mais c'est trop cool, je trouve.
0: Franchement, si c'est elle qui le dit, ça va.
2: Non, mais
0: toi, tu dis ça,
2: on essaye.
0: Non, on essaye pas.
2: Pouvoir sentir ses cheveux. Sentir ses cheveux.
1: Mais c'est vrai, quelle odeur à Shakira.
2: Bah oui, quelle odeur à Shakira, putain.
1: Quel parfum est fort.
2: Ah ouais, j'ai envie de la sentir.
0: Appelez l'énergie.
2: J'arrête ça tout de suite.
0: 39 37, voici Olivier Rodrigo. Bon retour à la maison.

0: C'est Énergie que vous écoutez, c'est le 16-19. On termine la journée ensemble. Comptez sur nous pour vous mettre tout ce qui est mauvais Joe, tout ce qui est pilé pendant encore 3-4 semaines.
1: Bah bien sûr.
2: Minimum.
0: Voilà, c'est la transition.
1: On peut pas pousser un peu plus ?
0: Ah, on peut pousser un peu plus si tu veux.
1: Oui, bah je viens.
0: Tu veux quoi ? Tu veux du mi-octobre ? Tu veux quoi ?
1: Ouais, décembre même, hein, Noël. Hein.
0: Non, après il y a Maria. Maria va pousser un portillon, ça va être compliqué. Parce que je préfère prévenir tout le monde. À mon avis, Maria, dès novembre, elle est là.
1: Bah bien sûr.
2: Dès le 1er novembre.
0: Elle passe un petit coucou, tu vois.
1: C'est Noël.
0: Eh ouais.
1: Joyeux Noël à tous.
0: C'est la décongélation. Voici MySpeed sur Énergie dans 3 minutes. On vous envoie tout frais payé à Madrid pour le concert de Shakira. C'est énorme.

0: La journée se termine ici sur LRJ et il y a l'un ou l'une d'entre vous qui peut-être grâce aujourd'hui au jeu qu'on va faire maintenant sera avec nous dans 3 semaines à Madrid, transport, hébergement, tout compris pour aller voir la superstar Energy Shakira en concert. C'est une dinguerie.
1: Ça va être incroyable.
0: On vous offre le concert de Shakira mais aussi la rencontre avec elle et le fait de faire donc la caminata, c'est la danse d'entrée quand elle arrive dans le stade pour ses concerts, bah, vous serez avec nous, on sera là aussi, on va vous accompagner.
2: Ça me fait très peur.
0: Mais moi aussi.
1: Parce que
0: moi
1: je vais bosser un peu votre déhanché les garçons.
2: Ouais, non, mais moi je bouge comme un tronc d'arbre, hein, vraiment.
1: Je m'en doutais un peu, c'est pour ça que je suis venu te préparer.
0: Il y a Laurent qui est avec nous, salut Laurent.
3: Ouais, salut toute l'équipe, comment ça va aujourd'hui?
1: Salut
2: Laurent.
0: Salut toi Laurent, j'espère que ça ira mieux dans 3 minutes.
3: Ah, on va voir. Hein.
0: Face
3: on
0: à toi Laurent, il y a William, salut William.
4: Bonsoir à tous, comment vous allez?
1: Salut.
0: Salut toi.
4: Très très bien, un peu stressé, mais ça va.
1: Oh non, faut pas.
2: Ça va bien. Bah c'est faut quand même, hein, il y a des places pour chacun quand même à jouer.
1: Oui, mais le stress ça peut le faire perdre, donc non,
2: ça
1: t'inquiète.
2: Ça dépend.
0: Laurent, tu as gagné avec nous hier.
3: Yes, c'est tout à fait ça.
0: Je te souhaite de gagner encore avec nous aujourd'hui. Vendredi, ça sera la finale. Et celui ou celle qui gagne la finale de vendredi part avec nous, tout frais payé à Madrid. Donc on sera là, on prendra l'avion ensemble. Hein. C'est...
3: Yes,
0: ah
3: oui. J'espère.
0: On peut pas faire plus proche là.
2: Hein. Je prends le hublot. Hein.
3: On croise les doigts jusqu'à déjà ce soir et puis jusqu'à vendredi. Après, ça continue.
0: À vous de jouer. Laurent, William, vous dites bien votre prénom pour prendre la main. Je vous fais écouter 3 extraits au total. C'est à vous de me dire si on entend vraiment Shakira sur l'extrait ou si c'est pas elle. Ok.
3: D'accord, pas de soucis.
0: Premier extrait, bonne chance.
3: Laurent,
0: concentre-toi.
3: Bah, c'est
0: elle a l'air de chanter. Est-ce que c'est Shakira, est-ce que c'est pas Shakira?
3: C'est Shakira qui chante.
0: Laurent?
3: Oui, c'est Shakira qui chante.
0: C'est une mauvaise réponse.
2: Aïe, aïe, aïe, aïe, aïe.
3: Ah
1: mais c'est vrai qu'elle chante extrêmement bien, cette fille. Hein.
0: Elle s'appelle Peridol. Elle a beaucoup de vues sur YouTube.
1: Oui, tu m'étonnes.
0: Et elle a fait ce cover. Écoutez, c'est une dinguerie.
3: Ah bah, c'est surprendre.
2: Ouais, si, on sent un tout petit peu, mais
0: si
2: faut le savoir.
0: T'entends. Ouais, ok, Florent Pagny, super. En fait, non, mais pourquoi je dis ça? Il m'a fait le geste du coach dans The Voice. Je fais non, mais il y a un truc.
2: Il y a un grain derrière qui n'est pas le même, si je peux me permettre. Bon. Ah, expert musique. Attends.
0: Laurent, William, prochain extrait. Est-ce Shakira ou pas? Attention, il y a un piège.
3: William,
0: j'écoute.
3: C'est un Shakira vrai.
0: C'est une bonne réponse. Ça nous fait un partout. Vous me croyez pas?
2: Eh oui.
0: On n'avait pas réfléchi à ce cas de figure.
1: Ah oui, mais moi je pensais que s'il donnait une fausse réponse, le point allait à l'autre. Mais on n'a pas réfléchi à ça, en effet.
0: Ah, c'est ça la règle?
1: Bah, je croyais, ouais. Après, on peut l'inventer maintenant, la règle.
0: Ouais, bah, je pense qu'on va l'inventer maintenant.
1: On l'invente maintenant?
0: On l'invente maintenant.
1: Et bah, c'est William qui gagne, bravo!
0: C'est William qui gagne. Merde! Tranquille sur le champ parce que tu rejoues demain.
3: Ouais. Bravo, bravo,
4: ouais, mais en attendant, vous m'avez fait la soirée. J'ai trop hâte.
0: Ah bah c'est cool. Ça fait plaisir William. Et puis Laurent, je te rappelle toujours.
4: Laurent.
0: Non mais Laurent, je te rappelle que William s'il gagne, il a une place avec lui. Hein.
2: Ah oui c'est vrai.
3: Ouais c'est vrai.
4: Moi franchement, avec grand plaisir.
0: Ah non, c'est vrai.
4: Grand plaisir. Une chose partagée, sans fin meilleur, vraiment.
0: T'as lui, si un jour il fait tout le monde veut prendre sa place, c'est tous les jours il donne toute la cagnotte.
2: Oui, c'est ça.
4: Non, bah alors moi, c'est quand même pas Shakira.
0: Non, ça, 5000 euros, ça me fait plaisir. Non, vraiment, c'est moi, je suis là pour Cyril Ferraud, je suis pas là pour l'argent. Donc... William, à demain.
4: Merci beaucoup.
1: Bisous, William.
3: Merci à vous tous encore.
0: Merci Laurent d'avoir joué. On joue demain 39-37. Voici Estelle, c'est Énergie.

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0: peut-être la première fois que vous l'entendez, ce sera pas la dernière. Elle s'appelle Estelle et j'adore. Je l'ai découvert, elle faisait des covers sur les réseaux.
1: C'est tellement doux.
0: Elle est belge. Ah mais je kiffe.
2: Ouais, c'est très beau.
0: Ça me fait plaisir.
2: Bah oui, écoutez.
0: Non, vraiment, ça me fait plaisir. Je vous la repasserai. Ça s'appelle Te rencontrer encore. Et forcément, c'est sur Énergie. Vous avez les meilleures nouveautés. Vous avez les plus gros hits dans un instant. Je vais vous faire plaisir avant de retrouver Marine pour le classement de la hitlist Énergie.
2: Ah. Tu vas nous faire plaisir comment?
0: Eh bien, je vais te faire plaisir avec un petit Sia et Amir en classique. Tu vas voir.
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0: On y va pour l'hallucinative. Marie, qu'est-ce que c'est?
1: C'est quand ton cerveau croit entendre des paroles alors qu'en fait, c'est pas du tout ça.
0: Et on a un message vocal, je vous le fais écouter.
2: Ouais.
0: C'est sur du Coldplay aujourd'hui.
4: Salut, c'est Coralie. Alors moi, dans la chanson de Coldplay, We Pray,
0: tout le monde l'a, celle-là,
1: oui.
0: Classique de Coldplay. Il y a une hallucination auditive, écoutez. On écoute ce qu'elle entend et après, je vous mets la version.
4: J'entends toujours dans le refrain un os à moelle et notamment un os à moelle pour sortir de la maison. Et vous?
0: Alors,
1: c'est vrai qu'au début, je l'avais pas, mais c'est bluffant. Hein.
2: Ouais.
0: En fait, au début, on se dit, c'est un peu capillotracté. Concentrez-vous bien. En effet, il y a bien un os à moelle, puis derrière, un os à moelle. Et c'est quoi qui range la maison?
2: Sorti de la maison.
0: Non, pour sortir de la
2: pour
0: maison.
2: Sortir de la maison.
0: Donc, un os à moelle.
2: Non, de la maison.
0: Oui, de la maison.
2: Ouais, ben,
0: un os à moelle et plus loin, un os à moelle pour sortir
2: de la maison.
0: Écoutez.
5: Un os à moelle pour sortir de la maison.
0: Je le remets concentré. Regarde un os à moelle. Et c'est maintenant. C'est bien ou pas?
1: Bah,
0: non,
1: oui.
0: Ça marche, non?
2: Ça marche.
0: On se le fait.
1: Une fois que tu l'entends,
2: allez.
0: Ok, on se le chante tous ensemble.
2: Vas-y.

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1: Bravo Coralie, ça marcherait très bien, c'est ça, Sia Amir qui arrive maintenant sur NRJ. On est là jusqu'à 19h, merci d'être avec nous.
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0: C'est Énergie que vous écoutez, le retour à la maison, on le fait ensemble. Et comme d'hab, c'est Marine qui débarque à 19h pour la hitlist Énergie. C'est maintenant 21h, tout à l'heure, ça sera le super show Énergie avec Charlie et Jordi. Comment ça va, Marine?
1: Bah, ça va très très bien, toujours avec les meilleurs hits qui arrivent.
0: Les 40.
1: 40.
0: T'en as passé combien hier?
1: J'en ai passé 33, je crois.
2: Hors taxe ou TTC?
0: Ah, c'est ça, c'est la diff entre les deux.
1: À cause de qui?
0: Brut ou net? Voilà, non, ça va, il est 19h02
2: ouais,
0: là.
2: Regarde.
1: C'est pareil.
2: Allez. On peut pousser jusqu'à 3-4 là.
3: Oui.
1: Non, bah non, ouais. Pas tant, non.
3: Et là, raconte-nous comment ça va, toi. Le classement des 33 titres, ce serait beaucoup mieux.
2: Ouais, c'est vrai, ça.
1: Allons, ouais, vas-y, tu
2: peux parler au patron,
3: on fait ça. Bah, c'est le classement des 33 titres avec Marine.
0: Bah, oui, je suis vraiment à ça de refaire un jingle. Alors, donc, faut pas me chauffer, quoi.
2: Oui. Non, mais on en profite parce qu'elle veut pas monter dans le bureau du patron pour lui dire d'enlever des titres. Donc là, on peut faire la demande ici.
0: Hey, 33, moi, ça me met une angoisse. C'est pas un chiffre rond, ça me va pas.
1: En vrai,
3: 30, c'est
1: 35, c'est ok.
2: Ouais, 35, c'est bien.
1: Je pense que 35, ça passe.
0: Non, mais moi, je suis psychorigide, c'est comme le volume de la radio, faut pas que ça soit impair.
1: Allez. Ah,
0: donc là, bah, vous me.
2: 34.
0: Voilà, parce que 35, vous me dérangez un peu.
1: Non,
0: quoi.
1: Non, ah non, alors excusez-moi, je préfère 1000 fois 35 que 34. Ah, 34, ça me met une angoisse de ouf. Il y a un truc qui est pas fermé, quoi.
0: Restons sur 40. À demain, tout le monde.
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1: On est parti jusqu'à 21h. Le classement des 40 hits à absolument connaître, à absolument avoir dans sa playlist avec à la 39e place, ça bouge pas, Bébé Rexha, David Guetta. Et 40e, Jérémy Frérot, le numéro 1 avant 21h.

0: Caroline. Énergie, on continue le classement. Bah ouais, je vous accompagne, ça rentre du taf après cette journée de rentrée avec la Hitlist Énergie, le classement des 40 hits à connaître avec à la 35e place, il y a une place Soprano, 36e, c'est Oria qui a annoncé qu'elle allait faire la Cigale le 2 avril 2027. Pour choper vos billets, c'est demain à partir de midi. Notez tout ça. Et nous, le numéro 1 avant 21h sur Énergie.
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0: Énergie, on est ensemble jusqu'à 21h. Bah ouais, j'ai le classement des 40 hits à absolument connaître avec à la 29e place Alex One qui a posté une vidéo là il y a je crois 2 heures. Hilarante, en gros il fait la promotion de son nouvel album Wild Child. Allez follow, je vous en supplie, il est hilarant. 29e Alex Warren, 30e Lucenzo et 31e, il perd 3 places, J-Lo et David Guetta sur Energy.
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Eva, elle nous a fait une remontada. Bah ouais, elle gagne 3 places. Elle est 28e de la Hitlist Énergie, le classement des 40 hits à absolument connaître. Je vous accompagne peut-être sur le retour du taf avec Julien Lib, 26e. Et 27e, c'est qui? Bah c'est le boss, c'est Gims sur Énergie.

Énergie, ça rend du taf tranquillement après cette journée de rentrée. Bah ouais, ça fait plaisir. Maintenant, on chill avec la hitlist Énergie. Le classement des 40 hits à absolument connaître avec à la 19e place. Alors là, c'est plus une remontada. Il gagne 13 places. Il est 19e, Sound of Legend, 20e, Teddy Swims sur Énergie.

20 des 40 hits à absolument connaître avec à la 17e place, il perd une place Tibbs et 18e, il était hier à l'Accor Arena pour le Bercy de l'ENA Situation. Bah ouais, c'est Moziman, 18e sur Énergie.

0: Jusqu'à 21h, j'ai que des stars. Eh bah ouais, parce que j'ai le classement des 40 hits à absolument connaître. Avec, à la 15e place, il en perd 5, c'est Ugel. Ugel qui a posté sur son Insta en story comme quoi il recherchait un graphiste à plein temps. Alerte, job du kiff, on n'hésite pas à aller postuler. Ugel est 15e et à la 16e place, c'est Orelsan, le numéro 1, avant 21h ici sur Énergie.
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3: Faut que je vous raconte quelque chose sur mon couple, que moi-même j'ai mis beaucoup de temps à m'avouer. Mais je pense que ça pourrait être libérateur.

0: première fois.
1: Dans moins de 30 minutes, il y a vos potes. Et ben ouais, à partir de 21h, le super show énergie avec Charlie, Jordi et Thibaut. Rendez-vous tout à l'heure. En attendant, nous on continue le classement des 40 hits à absolument connaître avec à la 10e place Ugel, 11e ça bouge pas comme hier Thumper City, et le numéro 1 approche petit à petit, il arrive avant 21h sur énergie, c'est promis.
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Ça y est, on se rapproche. C'est la Hitlist Énergie, le classement des 40 hits à absolument connaître, avec à la 4e place Riviera et la 5e, c'est Jungly et Emma sur Énergie.

0: trompé.
1: Il nous a gagné deux places celui-ci.
2: Mais non.
1: Clan, premier de la hitlist énergie.
0: Je sais pas s'il est dans le chat Twitch ce soir déjà, Clan, parce qu'il passe souvent nous voir le soir dans le Super Show énergie. Je fais de gros bisous. Bravo à lui, numéro 1 de la hitlist ce soir. Alors la hitlist, c'est le classement des 40 plus gros hits à connaître. Je vous laisse faire les calculs. Depuis 19h, il n'y en a pas eu 40.
1: Ah, faut pas le dire.
0: Il y en a eu max 36. Mais bon, en tout cas, il n'y a qu'un seul numéro 1, c'est Clan ce soir. Félicitations à lui. Et j'espère qu'il va venir nous voir dans le chat ce soir, puisque ça y est, le live, il est lancé. Twitch.tv/énergie, venez nous voir. On est parti jusqu'à minuit. C'est le retour du Super Show. À demain, Marine.
1: La bise, les copains.
0: Allez, c'est parti. On y va entre potes. Super Show énergie. Le live est lancé. Twitch.tv/énergie.
3: Le Super Show.
0: Chanter, hein.
4: Ah là ouais.

0: sur minuit. Sur
1: Allez, on mix.
2: La meilleure partie.
1: Ah, c'est bon, ça devait être de bonne humeur ce soir, Jordi. Ça va la forme?
2: Ça va les enfants et vous?
1: Bah oui, ça fait plaisir de vous retrouver ce soir, 21h minuit. Thibaut est là aussi.
3: En pleine forme.
1: Bonsoir mon Titi, moi c'est Charlie. Et 21h minuit, maintenant on est de retour. J'espère que vous avez passé une bonne rentrée. C'est le retour du Super Show Énergie. Bon courage à ceux qui vont faire leur rentrée demain, tous ceux qui ont repris le taf. Ça fait plaisir de vous retrouver ce soir sur Énergie. On est là jusqu'à minuit avec Gims et Mauvais Joe qui vont arriver.
3: Bien sûr, ça va arriver tout de suite. Sachez, ah, regarde, c'est prévu, il est juste là.
4: Je suis cramé dans le continent.
1: Alors on va continuer de s'ambiancer toute la soirée, les plus grandes stars du monde, tous vos messages sur le chat Twitch qui arrive aussi, le live est lancé, il y a Guilou sur Twitch, il y a Clan Musique, tiens justement on en parlait, twitch.tv/énergie si vous voulez venir nous voir, tous vos messages qui arrivent en direct à l'antenne avec Matt, avec Willy, avec Nolan, avec Stino, avec Seb qui est là aussi, ça fait plaisir, tous les petits habitués, venez voir à quoi ça ressemble une émission de radio, venez voir l'intérieur de notre studio, venez voir le maillot de Bad Bunny de Jordi. Oh là là, Benito, il est là. Il est là, Benito, c'est la fan numéro 1 dans le monde de Bad Bunny, Jordi, elle est là. Il est très beau, hein. Ça c'est un maillot collector.
2: Hein. Ah, vous aimez bien, ça vous plaît, ouais, les gars?
3: Très stylé. Ouais.
2: Super. Et vous?
1: Très très stylé.
2: Ok, ça marche.
1: Ouais, bah, t-shirt blanc, t-shirt noir. Vraiment, t-shirt noir de chez Zara pour ma part. Vraiment, le niveau 1 du look. Et on vous prend évidemment au standard 0870 42 48 jusqu'à minuit. Vous passez avec nous, puisqu'on est au plus proche de l'actu et au plus proche des événements qui se passent partout en France. Nous avons des correspondants pour démarrer le Super Show Énergie tous les soirs. C'est-à-dire qu'il se passe un événement chez toi, par exemple, à Bonne, Jordi. Ouais. On appelle quelqu'un de ta famille à Bonne. Ou on appelle un auditeur qui est à Bonne. Thibaut,
3: ouais,
1: il se passe quelque chose chez toi à Saint-Nazaire?
3: Ah bah il s'en passe des choses à Saint-Nazaire.
1: Pas beaucoup, mais
3: c'est sûr, quand ça arrive, c'est grave.
1: Pardon, ça, tout le monde en parle.
3: C'est soit une histoire de bateau à Saint-Nazaire, soit une histoire à la raffinerie, tu vois, à Donge à côté. Donc
1: voilà. Et ben du coup, s'il se passe quelque chose à Saint-Nazaire, on appelle un auditeur à Saint-Nazaire. Et ce soir, nous allons aller à Chalon-sur-Saône avec Vanessa. Salut Vanessa.
5: Salut.
2: Salut Vanessa.
5: C'est pas Chalon-sur-Saône, c'est Chalon-sur-Marne.
1: Mais pourquoi tout le monde me dit Chalon-sur-Saône alors?
5: Ils sont mauvais,
1: Parce que ce soir, il y a la foire de Chalon.
5: C'est ça, la foire de Chalon.
1: Mais c'est ce que je me disais, que c'est la foire de Chalon-sur-Marne qui est énorme.
5: Exactement, c'est ça.
1: Ah, quand même, merci beaucoup. Est-ce qu'il y a des gens sur le chat Twitch, justement, qui sont de Chalon-sur-Marne ou qui sont déjà allés à la foire de Chalon? C'est en ce moment. Si vous le saviez pas, ce soir, Vanessa, elle est du coup sur place. Tu vas nous faire vivre l'événement.
5: Ouais, là, je suis dessus, là, ouais, voilà. Je viens de sortir du concert de Christophe Maé.
1: C'est ce que je voulais dire. Il y avait Christophe Maé ce soir à Chalon-sur-Marne.
5: Exactement, super concert. Franchement, c'est le meilleur chanteur du monde. Je vais l'épouser, c'est l'homme de ma vie.
1: Mais t'as fait une chanson

0: Il a fait tous ses classiques, Christophe ?
1: Ouais, là, un peu de son dernier album, et puis ouais, ses classiques, et puis ma chanson préférée, Casting.
0: C'est laquelle ?
1: Casting.
0: Casting ?
2: Casting.
1: Ouais.
2: Je connais pas.
0: Ah non, moi non plus, je la connais pas, celle-là.
1: Ah ouais, il y a que les plus grands fans qui peuvent connaître.
0: Ah ouais, c'est niche. C'est
2: ouais. Oh,
1: ouais,
2: c'est
1: ouais.
3: Mesdames, messieurs, excusez-moi. Vous savez, pour moi, c'est la première
1: fois.
3: J'ai la voix qui tremble
1: un peu,
3: et vos lumières dans les yeux. Mais mesdames, messieurs, écoutez-moi, j'ai pas grand-chose à part ma voix. Je reste pas la fortune, juste de lumière qui s'allume.
1: J'aurais dû monter sur scène avec lui.
3: Monsieur, regardez-moi.
0: Elle est très forte. Bon, on va parler de avec toi, Vanessa, si tu veux bien. Tu vas nous faire vivre l'ambiance du coup de la foire de Chalon-sur-Marne ce soir. Tu vas nous dire tout ce qu'il y a au programme. On va parler aussi de la rentrée, évidemment.
2: Évidemment.
0: Si vous voulez nous raconter votre rentrée, vous appelez direct le standard. Hein. On vous attend. 0 870 42 48. Vous êtes au collège, au lycée. Vous avez fait votre rentrée d'études supérieures. Vous venez de démarrer un nouveau taf. Appelez-nous. On vous prend direct à la radio. Direct. Il y a même pas de filtre. Vous allez nous raconter ça. Si jamais ça s'est mal passé, on est là pour vous réconforter. Si jamais ça s'est bien passé, ah bah c'est trop bien, ça fait plaisir, on a bien entendu de bonnes histoires. Et quoi qu'il arrive, on est là entre potes jusqu'à minuit, c'est le super show énergie. Moi c'est Charlie, il y a Jordi qui est là.
2: On bouge pas.
0: Il y a Thibaut aussi,
4: en pleine forme.
0: Ah ouais. Et évidemment, il y a toute la team, vous pouvez nous voir. Venez voir l'intérieur du studio, venez voir comment on se marre et comment on fait une émission de radio. Twitch.tv/énergie, on est en direct sur Twitch, le Twitch d'énergie. Et on s'ambiance avec Gims et Mauvais Joe.

0: Salut à Matt, salut à Juju, salut à Xéphil, salut à tout le monde sur le chat Twitch. Merci de nous rejoindre ce soir, twitch.tv/énergie si vous voulez voir les coulisses du Super Show. On est de retour en direct maintenant tous les soirs, hein, si jamais vous n'avez pas mis énergie là depuis le retour de vacances. Ça y est, ça fait deux semaines qu'on est de retour. 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
0: Et on est au plus proche de l'actu toute l'année avec Jordi qui est là, avec Thibaut, avec moi, Charlie. Puisque tous les soirs, nous avons des correspondants dans l'émission. Pour démarrer l'émission, nous avons des correspondants qui sont qui vivent des événements au cœur de la France, des événements dont tout le monde parle. Et nous, bah, du coup, on est vraiment en immersion tous les soirs entre 21h et minuit dans ces événements. Et ce soir, c'est la foire à Chalon. La foire à Chalon en Champagne, du coup, Vanessa, c'est ça?
2: Et c'est ça, ouais.
0: Oui, parce que Chalon-sur-Marne, c'est Chalon en Champagne.
2: Oui, c'est ça.
0: Ouais, bien sûr. Pareil. Et ce soir, c'est la foire. J'ai vu que c'était le deuxième plus gros événement agricole après le Salon de l'Agriculture à Paris.
3: Ah ouais, c'est énorme.
0: C'est un truc énorme. Alors, raconte-nous un petit peu comment c'est sur place pour ceux qui y sont jamais allés et ceux qui iront sûrement jamais de leur vie. Raconte-nous un petit peu comment ça se passe, une énorme foire.
2: Eh ben, écoute, tu peux venir acheter ton canapé, manger un poulet frites, après aller chercher une glace et pourquoi pas t'acheter ton jacuzzi. Voilà.
0: T'as la journée de rêve, toi. tu viens d'écrire tous les samedis de Thibaut.
4: C'est bon rêve. C'est quoi, il manque juste des manèges. S'il y a des manèges, je serai au maximum.
2: Ah, mais il y a des manèges.
0: Parfait, j'arrive.
2: Des animaux. Non, mais ouais, il y a plusieurs. En fait, on va dire qu'il y a une zone plutôt immobilier, canapé, table, tout ça. Une zone soin du corps où tu peux acheter des sèches-cheveux pour le cils, de la crème. Et puis tout le coin agriculture avec tous les gros tracteurs. Et moissonneuses-batteuses.
0: Il y a de la moissonne-batte.
2: Il y a de la grosse moissonne-batte.
0: Ça me fait penser, Vanessa, moi c'est Charlie. Quand j'étais en Alsace, il y avait ça. Il y avait les foires au vin. Et notamment la foire de Colmar qui est énorme. Et je me rappelle, c'est vraiment... Alors nous, on faisait une émission spéciale là-bas. On était en face d'un stand kebab.
4: Ah génial.
0: Donc, tu pouvais te faire un petit kebab, il y avait des trucs à bouffer. Et il y avait un gars, un animateur d'énergie, qui s'était fait tatouer là-bas.
4: Mais tu peux te faire tatouer souvent dans les foires, c'est vrai, t'as raison.
0: Il y a des stands de tatouage, le gars il s'était fait, tiens, je me chauffe, le mec entre un kebab et un concert de Claudio Capéo, il s'était fait tatouer.
3: Il avait tatoué un micro?
0: Je sais plus ce qu'il avait tatoué.
4: C'est souvent un truc d'animateur radio de se faire tatouer un micro.
3: C'est pour ça.
4: Soit ça, vous savez, une partie de la console de mixage, c'est que tu t'es tatoué sur le bras.
0: Ah ouais, super. T'as écrit USB sur l'avant-bras, là, super. C'est très stylé.
4: C'est vrai.
0: Bon, du coup, toi, Vanessa, t'as kiffé. Est-ce que t'as acheté des trucs déjà à la foire de Chalon?
2: Non, moi, j'achète pas les attrape-couillons. Tu sais, c'est comme sur les tubes, les trucs pour couper les légumes.
3: Oh, j'adore, les camelots, là.
2: Ouais, c'est ça, la bâche qui essuie tout, et puis au bout de 3 jours, elle marche plus. Ouais. Non. J'achète pas ces trucs-là, moi.
0: Toi, t'étais là pour Christophe, toi.
2: Ouais, moi, j'étais là pour Christophe.
3: La belle de moi.
2: Ouais, voilà.
0: Parce que oui, au milieu de la foire, du coup, il y avait le concert de Christophe Maé.
2: Voilà, c'est ça. Et puis jeudi, il y a Feu Chatterton. Et vendredi, il y a un grand karaoké 92 000. Là, je vais éclater la voix.
0: Énorme.
3: Elle y va tous les jours.
2: Ouais, j'y vais tous les jours. Et hier, j'étais à Bercy, voir Léna Situation. Voilà,
0: Ouais. Incroyable, trop bien.
2: Bah, il faut.
4: Et on en a qu'une, ma grande. Hein.
2: Exactement.
4: On sait pas de quoi demain est fait.
0: Il y a combien de monde à peu près, tu dirais, chaque année qui passe par la foire de Chalon?
2: Alors, j'en sais rien du tout, mais c'est énorme. Il paraît que là, 20 000, 30 000 personnes, des trucs comme ça. Là, je sais pas. Mais c'est énorme.
4: C'est 250 000 à peu près visiteurs.
0: Par an?
4: Ouais, par à peu près, il y a 800 exposants.
3: Oh, wow.
2: Ouais, c'est vraiment énorme. Enfin, là, on a mis un quart d'heure pour sortir du concert. Quoi. Ouais. Après, c'est des concerts pas chers, hein, donc c'est génial. Enfin, c'est 7 balles ou 8 balles l'entrée.
0: Est-ce qu'il y a une partie avec des animaux et tout?
2: Ouais, il y a une petite ferme, avec des vaches, petits lapins, c'est un petit coin un peu, ferme. Voilà. Ouais, c'est cool.
0: Jordi, l'année prochaine.
3: Bah, ça a l'air super.
0: Ça a l'air
3: franchement. Moi, j'adore tout ce qui est les foires.
2: Venez manger des frites et de la glace et acheter un jacuzzi.
3: Voilà. Ah, je vais souvent à la foire de Paris et moi, je suis typiquement la personne qui achète les trucs des camelots.
0: Vanessa, tu rigoles, mais Jordi a failli mettre un jacuzzi dans son salon il y a quelques jours.
2: D'accord, tu veux, il m'invite.
0: Elle est en appartement. Elle est même pas propriétaire. Elle a annulé parce qu'elle a eu peur pour le parquet.
3: Les calculs étaient pas bons.
2: Ouais, non.
0: Faut pas les laisser deux semaines tranquille, Jordi et sa coloc, parce qu'elle pète un câble. Elle a tout un jacuzzi au milieu du salon. Écoute, profite bien de la foire, Vanessa.
2: Merci
0: de nous avoir appelé depuis Chalon, ça fait plaisir. Tu es officiellement notre correspondante du Super Show Énergie à Chalon.
4: en Champagne.
2: Oh, super. Ah, ok, bah, quand vous voulez.
4: S'il se passe quelque chose, tu dois nous rappeler. Hein.
2: Ouais. Ok, pas de soucis.
4: Ah, oui, s'il se passe quelque chose à Châlons en Champagne, c'est Vanessa qu'on appelle direct.
2: Pas de soucis, t'inquiète.
4: Et c'est super, c'est trop gentil. Et si vous voulez, vous aussi, vous voulez représenter votre ville, devenir correspondant officiel du Super Show Énergie, appelez Eva maintenant au standard 0800 70 42 48. On va faire ça tous les soirs entre 21h et minuit. Ça y est, maintenant, tous les soirs, on est en direct. Incroyable, bord de rien. Il y a LD Over qui est sur le chat Twitch. Venez nous voir, twitch.tv/énergie. On va parler de la rentrée. On a des collégiens et des lycéens au téléphone qui viennent de nous zapper. On va essayer de ne pas les prendre trop tard parce que demain il y a le deuxième jour. Oui. Hein, on parle beaucoup de la rentrée, mais demain il y a le deuxième jour. Donc on va les prendre au téléphone, on va parler de la rentrée. J'espère que vous, ça s'est bien passé. En attendant, on est là pour kiffer. Jusqu'à minuit, entre potes, on est sur Énergie avec Ellie Goulding.

0: Bon, on espère que ça l'a fait aujourd'hui, la rentrée pour vous. Hein. C'était la grande rentrée pour tous ceux qui sont au collège. Ceux qui sont au lycée, pas les terminales. Je crois que les terminales, c'est demain. Ah, ils rentrent toujours en dernier.
1: Peut-être
0: pas dans tous les lycées. Ouais, ils rentrent mercredi, les terminales. En tout cas, j'espère pour vous, ça s'est bien passé. On a du monde au standard 0870-42-48. On vous prend. Normalement, tous les jeunes qui appellent la radio, on vous prend pas toujours parce que souvent, vous avez rien à dire.
2: Puis vous mitonnez à chaque fois.
0: Voilà, vous racontez que des conneries au standard. Et après, quand vous prend l'antenne, il n'y a plus personne. Donc, normalement, on fait gaffe. Là, on vous prend. Si vous êtes au collège, au lycée, allez, vous pouvez appeler vite fait. On passe vite fait sur Énergie pour se faire kiffer puisqu'on entrepote ce soir. C'est super chaud, Énergie, 21h minuit. Vous voulez passer au standard, appelez Eva 0800 70 42 48. Si vous êtes un peu timide, venez sur Twitch. Twitch.tv/énergie. Ça va, Léon?
3: Oui.
0: Tu vois, voilà.
1: Oui.
2: Mais t'as raison, Léon.
0: Léon, ça va, mon frérot? T'as fait ta rentrée aujourd'hui?
3: Ouais, c'était hyper dur.
0: Ah, hyper dur la rentrée. Qu'est-ce qui s'est passé?
3: Bah, en fait, je suis dans une classe avec des meufs.
0: Il y a que des meufs.
1: C'est génial.
0: Mais ouais, c'est bien.
3: Je mec.
2: Ouais, mais tu vas te faire des copines.
0: T'es rentré en quelle classe?
3: Cinquième F.
0: Cinquième quoi?
3: F.
0: C'est cinquième scientifique. Mais non, c'est cinquième normal. Mais attends, mais Léon, on va parler de ta rentrée en cinquième. J'espère que t'as kiffé quand même un petit peu. On va en parler avec toi. On a Luca aussi au standard. On a du monde. 0 870 42 48. Vous voulez nous appeler. Le temps de s'ambiancer vite fait sur Adèle Castillon. On revient, c'est le super show jusqu'à minuit entre potes.
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0: l'actu de la rentrée. On est là jusqu'à minuit, c'est Super Show Énergie, c'est Charlie avec Jordi qui est là, avec Thibaut aussi. On est là sur Twitch, venez nous voir. Salut Jules, salut Maxime, salut Nolan, salut Raph, salut Momo, salut Max, j'ai déjà dit, Linox, Panda, il y a du monde sur Twitch. Twitch.tv/énergie si vous voulez parler sur le chat, si vous voulez vous marrer avec nous. Et vous nous appelez 0870 42 48, on débriefe votre rentrée.
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0: Exactement, se lâche pas. Bon, la rentrée, t'étais bien à l'école toi, Jordi? T'aimais bien?
3: Ouais, j'étais une bonne élève, assez sage, ni plus ni moins.
0: Ok. Oh, tu es beau. Tu veux pas te mentir, gars. J'ai juste vu sa tête de prêt à parler. Je me dis, moi, je t'aime pas.
3: Et toi, Charlie?
4: Moi, j'ai toujours été l'élève moyen plus. C'est-à-dire que je bossais pas, j'avais 12.
3: Ouais, et tu faisais le cirque un peu.
4: Ouais, un peu avec des facilités, quoi. Tu
5: vois. Ouais. Chance.
4: Ouais, non, mais ça, j'ai de la chance. C'est vrai que c'est une galère parce que Thibaut, ouais, il est dysorthographique.
5: Dyslexique, dysorthographique, dyspraxique et dyscalculique.
4: Et pour les élèves comme Thibaut, bah, l'école, c'est une galère. Donc on pense fort vraiment à vous. J'ai vu que Franck Gastambide, il a fait un TikTok d'ailleurs.
5: Bien sûr, il est complètement dyslexique. Ouais. C'est hyper inspirant. Et vous savez que tous les élèves, la dyslexique, vous avez le droit à un tiers-temps que vous pouvez demander pour tous les examens, pour les trucs. Alors le problème, moi, c'est que ça me servait pas parce que j'ai le problème d'inattention. Donc en fait, au bout d'un quart d'heure, je décroche. Donc si on me rajoute un quart d'heure à la fin, ça me sert à rien. Mais ça peut servir pour certaines personnes, et croyez en vous.
0: Et ça peut servir pour tous ceux qui sont au standard avec nous. Puisque j'ai dit, si vous êtes au collège, au lycée, que vous avez fait votre rentrée aujourd'hui, avant d'aller vous coucher, il est déjà bientôt 21h30. Ouais. Attention, les écrans, normalement, c'est une heure avant qu'on arrête, parce que la lumière bleue, après, tu dors pas, mon pote. On vous prend au téléphone au standard, 0870 42 48. Il y a Léon qui est dans son lit qui nous a appelé. Salut, mon pote Léon.
6: Salut, ça va?
0: Ouais, ok, regarde Léon. Salut, ça va toi?
6: Salut.
0: Non, au contraire. Toi, mon Léon, t'habites où, Léon, toi? Dans quelle région?
6: En Savoie, à Chambéry.
0: Oh, ok, d'accord, à Chambéry. Donc, toi, tu nous racontais que ta rentrée était un peu bizarre parce que tu rentres en 5e et il n'y a que des filles dans ta classe.
5: La chance.
6: Ouais, il y a que des filles, parce que bah, je sais pas, mais j'ai eu que des filles. Genre, il n'y a aucun mec, je suis le seul garçon.
3: Mais vraiment, t'es le seul?
6: Ouais, je suis le seul.
0: Mais c'est trop bizarre. Mais du coup, il y a forcément une autre classe où il n'y a que des mecs et une seule fille.
6: C'est ça? Non, parce qu'il y a le double de filles cette année. Donc, du coup, il y a plus de filles que de garçons.
0: Ouais, Thibaut.
5: Est-ce que tu as pris une option particulière? Je sais pas, genre un truc qui fait que tu te retrouves qu'avec
0: une personne. Alors là, vas-y. Alors, Thibaut, qu'est-ce qu'un truc de fille?
5: Je sais pas, le sport.
0: T'es habitué dans la merde, tu sais.
6: Non, enfin,
5: muscu. Non, mais Thibaut, une option qui fait que c'est spécialisé, qu'il n'y a que certaines personnes.
6: Ben, j'ai pris latin.
5: Latin,
0: oh bon, latin dans le mois, il y a tout le monde.
5: Mais c'est très bien d'avoir fait latin, c'est que des points en plus. Ça,
0: ah, latin, dans 2 ans, tu auras des points en plus au brevet. Ouais,
5: mais où c'est papam?
0: Non, mais Léon, c'est un peu bizarre là d'avoir que des filles dans ta classe le premier jour. T'inquiète pas que d'ici un mois, tu vas être très content.
5: Ah oui.
0: Et t'as...
6: Je sais pas, en plus j'ai déjà une meuf, donc...
0: Non, mais tu vas voir, en vrai, tu vois que les discussions avec les filles sont toujours plus intéressantes.
5: Vraiment, c'est elles qui font avancer le débat.
0: Et ça va peut-être t'épargner beaucoup de conneries. Ok, Léon.
5: Non, et puis dis-toi qu'il y a la récré aussi. Pendant la récré, tu vas pouvoir retrouver tes copains. Et puis tu vas pouvoir te faire d'autres potes à ce moment-là. Franchement, sois pas inquiet.
0: Franchement, t'as besoin d'un chouchou, tu vas en trouver en direct en plus. Tu vois, tu pourras pas rester les cheveux pas attachés. Tu vois, tu vas être bien.
6: Ouais.
0: Ouais, ça va. Et l'emploi du temps, les profs, ça va?
6: Oh ouais, je finis quasiment le jeudi et le vendredi, je finis à midi.
5: Oh là là, ça c'est énorme.
0: Ça, c'est régal. Ça, tu peux aller.
6: Je commence toujours à 8h.
0: Ouais, par contre, tu commences tôt, mais quand tu finis à midi, ça c'est régal. Tu sais que t'as ton après-midi, t'es peinard.
5: Les après-midi foot, mon gars.
0: Bah, tu peux aller te faire payer un petit resto par mamie ou aller manger chez mamie. Ça c'est trop bien, ça c'est régal. Bah, écoute, je te fais un gros bisou, Léon. Hé, Léon, t'es en 5e. C'est minimum 14 de moyenne.
6: Ouais, bah, je peux faire une dédicace, quoi.
0: Ah bah oui. Léon.
6: Oui.
0: 14 de moyenne.
5: Allez, il a pas l'air emballé.
0: Tu vas les avoir, les 14 de moyenne ou pas?
6: Non, ma moyenne c'est 16, moi.
0: Oh,
5: il t'a tellement tué.
0: Léon, il a tout.

0: Je vais faire une dédicace du coup à ma meuf Amy et à mon pote Naël et Théo.
1: Eh bien très bien, voilà. C'est passé, le message il est passé. Tiens, on a un message sur le chat Twitch, twitch.tv/énergie, tous vos messages qui arrivent en direct.
2: Valentin Du 26 sur le chat. Moi j'étais dans un petit lycée, on était genre 200 élèves, j'étais le seul garçon du lycée.
1: Monstrueux. Ah
3: ouais,
1: c'est trop bien. Ah ouais, là c'est le seul du lycée.
3: Alors est-ce qu'il avait une option?
1: Ah non, mais incroyable. Bon, écoute Léon, bon courage pour la suite du collège. Il est en 5e. Léon, 0870 42 48, si vous voulez débriefer votre rentrée avec votre bande de potes. Le super show énergie est de retour, 21h minuit. Il y a Thibaut qui est là, il y a Jordi.
3: Oui,
1: Jordi, c'est un petit peu la grande sœur.
4: La grande sœur,
1: voilà, ça fait plaisir. Tout, et donne des bons conseils à ceux qui font la rentrée, Jordi.
4: Bah, travaillez bien, ayez des bonnes moyennes, soyez gentils les uns avec les autres.
3: Et pensez à prendre votre sac à dos. Mais c'est vrai que parfois je venais sans sac à dos.
1: Je me sens léger aujourd'hui.
3: Ouais. Je te jure. Et je prenais juste, j'avais toujours un stylo dans ma poche intérieure. Et vraiment, les profs, ils buguaient quand je sortais mon carnet de correspondance où je notais les cours dedans avec juste mon stylo. Ouais. On disait, bah non, ça va pas le
4: t'as
3: faire.
4: T'as dû en taxer des feuilles doux, toi.
3: Ah, vraiment, j'étais ce gars-là.
5: Non, mais Agathe,
1: ça va, Luca? T'as fait une bonne rentrée, toi?
0: Ouais, ça va.
1: T'habites où?
0: J'habite dans le Gard, au Martinet.
1: Ok, très bien, d'accord. Tu viens nous voir sur Twitch? Des fois, on est en direct sur Twitch maintenant, il y a le live.
0: Bah non, vu que mon téléphone, genre, je l'ai que pour appeler ou pour écouter à la radio. Sinon,
1: ah, il y a un contrôle parental.
3: Ils ont raison, c'est bien.
0: Ah, mais juste la radio. Au moins, j'ai réussi à négocier pour écouter le super show. Hein.
1: Allez, on gâte!
3: Ça, c'est mon gars, ça!
1: Pour Luca. Ah, t'es rentré en quelle classe, toi, aujourd'hui, Luca?
0: En 4e.
1: Ok, ça s'est bien passé?
0: Ça va, juste les sixièmes, ils font trop les fous.
3: C'est vrai qu'on...
1: Ils font les grands, mais les sixièmes. Ouais. Qu'est-ce qu'ils veulent? Ils essayaient. Ils ont pas capté que c'était les petits, là, c'était
3: bien sûr.
1: Qu'est-ce qu'ils veulent, les sixièmes?
3: Juste, ils disent l'année dernière, on était les grands CM2, ils ont cru que ça allait être les grands, là. Bah là, là.
1: Et toi, t'es en quatrième, Lucas, faut se faire respecter direct, hein, faut poser les bases.
3: Mais non, mais faut bien que tu les accueilles, en vrai.
0: Je me fais respecter, mais c'est juste. Genre, j'ai un ami, il est. Ouais, il se fait pas trop respecter, genre essayer, mais ils font que d'insulter sa mère et tout.
3: Wow, ah non, pas les mamans.
1: Non, ça, c'est pas
3: et
1: les
3: pas
1: mamans.
3: Les habits, pas les mamans, on a dit.
1: Et ah ça, non. Et peu importe si vous venez de rentrer au collège, au lycée, dans les études supérieures et tout, si vous voyez un élève qui est pris à partie, qui se fait un petit peu insulter par les autres, qui dès la rentrée, vous sentez que ça va être le souffre-douleur, ça c'est non, et vous coupez tout de suite. Hein.
3: Ouais, de fou. Et puis en plus, vous en voudrez plus tard.
0: Oh non, mais c'est ce que j'ai fait. Ah mais de toute façon, notre collège, il est tellement petit que tout le monde connaît tout le monde. On est 80 dans mon collège.
1: Ouais.
0: On a déjà fait la photo de classe, mais il y a tout le monde qui connaît tout le monde. C'est... Je suis arrivée l'année dernière dans ce collège parce qu'avant, j'habitais à La Réunion.
1: Ok, trop bien.
0: Et bah voilà. Quoi.
1: Ouais, sinon, ouais, donc tu vas le savoir s'il y en a qui se font prendre à partie tout. Donc tu défends, toi. Toi, je sens que t'es là pour défendre tout le monde. Toi.
3: Futur délégué, Luca.
1: Ouais, c'est bien, Luca.
0: Bah, alors, j'ai essayé... Je me suis pris deux voix, c'est pas très gentil.
3: Mais c'est le programme qui était pas bon, tu sais. Faut pas hésiter à être un peu corsé.
1: Il y a des politiques qui se représentent tous les 5 ans.
4: Mais oui, on peut pas plaire à tout le monde.
1: Ils ont 0,2% des voix et t'inquiète pas qu'ils y vont à la présidentielle. Bon, voilà, c'était petite parenthèse.
4: Peut-être qu'il était moins emballé sur la politique.
1: Il est pas abonné à BFM Business. Hein? Qu'est-ce qu'il y a, Luca?
0: Non, ça va, faut pas tricaler sur la politique non plus.
1: Nous non plus. Je te rassure, nous non plus. Bon, je fais un gros bisou, passe une bonne année de quatrième, mon pote.
0: Je peux juste dire deux petites choses.
1: Vas-y.
0: Alors déjà, juste, pourquoi on n'entend plus Pampan? C'est très important.
1: Il est là, Pampan, t'inquiète pas, regarde. Voilà, il est là, le Pampan.
0: Ça va.
1: Il se fait discret cette année, ouais. il bosse, il y a du boulot, ouais.
0: Et je fais une dédicace à William, Ezio et à ma copine Madison.
1: Allez, parfait, les dédicaces, elles sont passées. Je te fais un gros bisou, mon Luca, merci de nous suivre tous les soirs dans le Super Show Énergie. Allez, bisous, bonne année de quatrième. On fait encore... Ah, putain, il y a du monde au standard.
3: Il est plein,
4: ah,
3: standard.
4: Ben
1: bon, on va prendre. Il y a du 10 ans, 12 ans. Après, comme ça, vous allez vous coucher, il est 21h34. Il y a Lydia, Laureline et Nino qui arrivent. On vous prend. Vous allez nous raconter votre rentrée parce que c'est quand même intéressant d'avoir les coulisses. Moi, j'aime bien les petits potins de
3: ça
1: collège.
3: Ça rappelle des souvenirs.
1: J'aime beaucoup. On vous prend au standard 0870 42 48. On continue de parler de la rentrée. Et venez nous voir l'émission. Venez sur Twitch, twitch.tv/énergie. Vous allez voir toutes les images.

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0: Hey,
1: jusqu'à minuit.
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0: Elle est là, la grande sœur de l'équipe, la petite nouvelle d'énergie.
4: Oui,
0: hein, ça va, Jordi
4: enfants, ça va et vous?
0: Mais ouais, tu te rappelles, c'est quoi ta meilleure rentrée, toi? T'as une meilleure rentrée scolaire?
4: Oh, ma meilleure rentrée, je pense en vrai, celle du lycée. Bah, seconde.
0: La seconde.
4: Ouais, ouais, quand tu arrives et tout.
0: Gros stress. Hein.
5: Ça me remet la boule au front.
0: Ah, quand tu rentres en seconde, bah ouais, t'arrives de troisième, tu sors de 5 ans de collège, t'arrives en troisième, t'étais à ton prime. T'avais les ordinateurs du collège pour ceux qui ont eu. T'étais à ton prime trop bien et là tu remets tout en question.
5: Ah, c'était dur. Hein.
0: Là, c'est une nouvelle carrière.
4: Tu rentres dans la cour des grands et tout, c'est bientôt
0: bien
4: la
0: sûr.
4: Fin.
0: Non, mais là, c'est Mbappé qui arrive au Real.
5: Ah, vraiment, c'est ça.
0: C'est-à-dire que tu sais que t'arrives dans un grand truc, il y a des attentes.
4: Ouais, mais tu vois, j'ai un mindset Mbappé, donc moi, ça me fait pas peur.
0: Oh, le Mbappé projet. Bon, pour Lydia, c'est pas encore la rentrée au lycée. Lydia, toi, t'as 12 ans. Ça va, ma star?
6: Oui, ça va.
0: Ah, en pleine forme, t'as fait ta rentrée aujourd'hui?
6: Non, du coup, je la fais demain, mais je panique un petit peu.
5: Oh, ça va le faire, je te jure.
4: Mais non, mais non.
0: Aller, Lydia.
5: Ça va le faire de fou, tu vas gérer ça.
0: Tu rentres en quelle classe?
6: Cinquième.
0: Ok, ouais. Cool. Bah, comme celui qu'on avait tout à l'heure, téléphone. T'es dans quel coin, toi, dans quelle ville?
6: Vers Guingamp, en Bretagne.
5: En avant
0: Guingamp. Ok, à côté de Guingamp.
6: Ouais, voilà.
0: Eh bien, si jamais il y a des Bretons qui écoutent Énergie ce soir, qui font leur rentrée de 5e aussi demain, peut-être que vous allez avoir Lydia dans votre classe et vous aurez beaucoup de chance.
5: Grave.
0: C'est quoi qui te stresse un petit peu pour demain, Lydia?
6: Bah, en fait, moi, je connais déjà ma classe parce que sur Prolage, on a réussi à avoir nos classes, mais je sais pas, j'ai quand même la boule au ventre.
0: Ok, t'as des copines dans ta classe?
6: Oui, j'ai toutes mes copines, j'ai tout le monde, donc en vrai, c'est bon, mais je sais pas, ça me stresse.
0: Ouais, ben non, mais c'est normal de stresser avant une rentrée. Ouais. Est-ce que tu sais déjà comment tu vas t'habiller demain?
6: Oula, alors non, mon sac il est toujours pas fait, ma tenue est toujours pas faite.
0: Eh oh,
4: ça va pas.
0: Eh, il est 21h39 ah ouais. Là, Lydia, qu'est-ce que tu fais en fait?
4: Wake up!
0: Alors que, regarde Jordi, c'était la petite nouvelle cette année à Énergie. Elle savait déjà depuis début août comment elle s'habillait pour la première de l'émission la semaine dernière.
4: Après, bon, l'apparence c'est secondaire. Hein. Il faut juste qu'elle se sente bien, donc vas-y comme tu y es, dans un habit dans lequel t'es bien.
0: Yeah.
6: De toute façon, Jordi elle est toujours belle.
0: Oh, merci, c'est
4: trop gentil.
0: Bah, il y a un jour, moi perso, je m'en fous vraiment de la mode, je m'en fous comment je m'habille et tout. Il y a quand même un jour où tu fais attention, où tu veux faire une bonne première impression pour ceux que tu connais pas, c'est la rentrée.
5: Ah, vraiment, ouais.
0: La rentrée, moi je savais qu'à toutes les rentrées, la chemise, elle était là.
5: Le nouveau survêt.
0: Le col, le survêt du Bayern extérieur, mon pote, il était posé. J'étais là, mais j'étais Müller. Mais te stresse pas en tout cas, Lydia. Toi, t'es une bonne élève?
6: Ouais.
5: Ça, c'est une genre d'élève qui a 15, elle dit ouais, ça va.
4: T'avais en fait, elle a 15. Contrôle.
0: T'avais combien de moyenne en 6ème?
6: Je sais plus.
0: Bon, ça va, tu t'en sors bien, tu travailles bien quand même?
6: Ouais.
0: Et comme j'ai dit tout à l'heure, hein, t'es en 5ème, c'est minimum 14. Minimum.
6: Ouais.
0: Ok, ouais. Lydia.
5: Vraiment, Charlie, c'est l'oncle relou. C'est le tonton.
6: Ouais, de fou, c'est l'oncle relou.
5: Ah, Lydia, tu vas faire comme tu peux. Déjà, si tu nous décroches un 11-12, on sera déjà très fiers de toi. Et l'essentiel, c'est que tu apprennes des trucs et que ça se passe bien.
6: Ouais.
5: Fais du mieux que tu puisses. Et prends un petit déj avant d'aller à l'école, tu vois, ça va te changer ta journée aussi.
6: Non, j'aime pas prendre des petits déj le matin.
5: Bah, et tu me prends au moins un jus d'orange, un truc, on part pas à l'école, le ventre vide.
0: Comme Thibaut, une petite clope, et tu vois. Comme Thibaut, le petit déj du champion.
4: Mais
0: il l'appelle, petite vape. Écoute pas nos conneries, Lydia. Bon, on te fait gros bisous, bon courage pour ta rentrée demain, Lily.
4: Ouais, bon courage, ça va le faire.
0: Ça va, tu veux passer une dédicace, un coucou?
6: Une dédicace à Mylan.
0: Ok, ben grosse dédicace à Mylan, on fait un gros bisou, merci beaucoup Lydia, bon courage pour demain. Allez, on enchaîne juste avant pour un petit débrief de rentrée collège-lycée. On a Laureline au standard. Coucou Laureline.
4: Coucou Laureline.
0: T'es là Laureline?
7: Oui, je suis là.
0: C'est tellement mignon.
4: C'est mignon, petite voix.
5: Merci d'appeler, t'es trop chou.
0: Ça va Laureline, ta rentrée s'est bien passée? T'es en quelle classe?
7: Je suis en CM1.
0: Ok.
4: Oh, wow.
0: D'accord, CM1, ça va. Normalement, en termes de responsabilité, on est plus.
7: Plutôt, j'ai passé en CM2, pardon.
0: Ah, t'es en CM2 maintenant.
7: J'ai passé en CM2,
0: je me suis. Eh, t'es plus un bébé en fait.
5: Ça y est, t'es la grande de l'école.
0: CM2, là. Et c'est quoi, c'est des classes avec CM1, CM2 mélangés ou que CM2?
7: Oui, CM1, CM2 mélangés.
0: Ok, d'accord. Donc là, il faut te faire respecter dans la classe.
5: Hein. Souvent, les CM2, ils aident les CM1. Hein. Il y a des ateliers en mode, bon, les CM2, là, vous aidez un petit peu.
0: Ah, vous savez que le jour où j'ai été le plus saucé de toute ma life, mais je pense que depuis, je me suis jamais senti aussi fier, c'est un jour. Pareil, j'étais en classe CM1, CM2, mais quand moi j'étais en CM1, donc j'étais avec les grands CM2. J'étais tellement fier le jour où la prof, elle m'a donné un exercice pour les CM2.
5: Ah,
0: et,
5: la chance.
0: Et je l'ai réussi.
5: T'as de la chance, parce que moi quand j'étais en CM1, on m'a donné un exercice pour les CP et je l'ai même pas réussi.
0: Ce jour où elle dit, Charlie, ça, c'est, je t'ai menti, c'était pas un exercice CM1, c'était CM2. Et tu l'as très bien réussi.
5: Oh, bravo mon frère.
0: Je me suis senti tellement bien. Mais dans ma tête, bah ouais, j'étais Einstein. Et après, c'est parti en couille. J'espère que c'est bien passé. Bah écoute, Laureline, je te souhaite une très bonne rentrée. Bon courage pour le CM2. Maintenant, t'es une des chefs de l'école. Ouais. Donc pareil, hein, tu fais attention aux autres et tu vérifies que tout le monde se sente bien, ok?
7: Oui, merci. Au revoir.
0: Allez, bisous. Gros bisous, Laureline. Va te coucher. Nino aussi, 10 ans, qui a fait sa première en 6e. Ça va, Nino? T'es en 6e aujourd'hui, t'es rentré?
3: Ouais.
0: Alors, Nino, ça s'est bien passé?
3: Oui, moi ça fait juste un petit peu bizarre le collège.
0: Ah bah ouais, ça y est, hein, c'est à court des grands, mais tu vas très vite t'y habituer en vrai.
3: Bah je pense.
0: Et ça va, t'as vu des troisièmes et tout, ils sont grands genre?
3: Non, parce que là aujourd'hui, comme c'est la rentrée, on n'était que des sixièmes.
0: C'est trop bien de faire ça.
4: Ah,
0: il n'y a que les petits. Bah tu vas voir, demain là, tu vas commencer à voir les grands et tout, tu vas faire. Putain, ils sont cool, ils sont stylés, ça me tarde d'être comme eux.
5: Ah, ils font même pas leur lacet.
0: Et t'attends quoi de cette année, toi, Nino? Il y a des trucs qui te stressent, il y a des trucs que t'as absolument envie de faire?
3: Bah déjà, la moyenne, ça stresse un peu.
0: Ouais.
3: Et surtout, bah, t'as les grands qui sont très grands.
0: Bien sûr.
3: Et t'as nous, bah, on est petits.
0: Et ça, c'est impressionnant. Ouais. Moi, je me rappelle quand les troisièmes, ils arrivent en scooter.
5: Oh,
0: c'est vrai. Et ça, qu'est-ce que c'est classe.
4: En troisième?
0: Bah ouais, en troisième, t'as le BSR, hein, t'as le scoot.
5: Et t'as toujours un troisième qui a un peu trop redoublé aussi, qui lui, vraiment, il fait daron au milieu du collège. Vraiment, tu le vois, ces gars.
4: Oh, et s'il vous plaît, si, remontez les sacs à dos. Je peux plus les élèves qui ont les sacs à dos sous les fesses.
5: Et puis, c'est pas bon pour le dos. Hein.
4: Bien dit.
0: C'est vrai que les sixièmes, souvent, ils ont un cartable très lourd.
4: Oui.
0: Hein, déjà, ils ont un cartable, ils ont pas un sac à dos. Et en plus, ouais, c'est un petit peu galère, c'est un petit peu bas. C'est vrai que les bretelles, c'est un peu bas. Thibaut.
5: Et Nino, tu vas voir, il y a un truc qui est marrant quand t'arrives en sixième, c'est que, bah, en fait, c'est toi qui vas changer de salle. Là, t'étais tout le temps avec le maître ou la maîtresse. Mmh. Et là, ça va être à toi d'aller en salle 102, en salle 207.
0: Les sixièmes, ils courent dans les couloirs.
3: Là, déjà, j'ai eu deux cours, alors. C'est un peu chaud.
5: Ouais, mais...
3: Les salles n'étaient pas proches.
0: Ah, c'est trop marrant, les sixièmes qui courent dans les couloirs.
5: Attends, il y a la deuxième salle.
0: Attends, et tu vas où, Nino? J'ai physique.
3: Non.
0: Mais Nino, c'est là-bas.
5: Attends.
3: Non,
5: c'est la deuxième sonnerie, ça a sonné. Non, on va prendre un billet de retard.
0: Ah, je suis mort, faut que je passe à la biscolore. Ah, je suis dégoûté.
5: Ah, bon, c'est que des bons souvenirs.
0: Bon, mais profite bien, Nino.
3: Ouais.
0: Régale-toi bien, t'es confiant quand même, t'es une bonne classe, t'as des potes et tout dans ta classe?
3: Ouais, j'ai quelques potes, c'est...
0: Ça va le faire. Bah, ouais, tu vas t'en faire, bien sûr. Bonne rentrée à toi, mon Nino, en 6ème. Je fais un bisou à Liam et Maël aussi, qui sont avec leur papa, qui ont fait leur rentrée aujourd'hui. Salut les jeunes.
8: Bonjour.
3: Bonjour,
0: ça va les jeunes? Fais leur rentrée en quelle classe?
3: CM2.
0: CM2, CE2. Mais écoute, c'est très bien. J'espère que tout s'est bien passé. Je fais un coucou à Elliot et à Alexia aussi. Coucou Elliot, coucou Alexia.
9: Coucou.
0: Ça va, vos rentrées se sont bien passées?
9: Ah non, moi c'est demain.
0: Ah, ça c'est demain, Elliot. T'es en quoi? T'es en troisième, Elliot?
9: Ouais, je vais passer en troisième là.
0: Ok, toi t'es un grand, toi t'as un début de moustache, mon Elliot.
5: Le duvet
9: vraiment pas. Non,
4: vraiment pas.
0: Je te rassure, j'en avais pas et Thibaut il en a toujours pas.
5: Mais ça va venir, on te dit.
0: Alexia, toi c'était en quelle classe?
10: Bah là, je vais passer en quatrième.
0: Ok, wow. Sympa.
5: Quatrième, c'est cool.
0: Alors premier feeling de quatrième?
10: Ça va, c'est juste un peu plus stressant.
0: Ok.
10: Et surtout que notre responsable de niveau est assez sévère. Donc...
0: De quoi, t'as dit quoi?
10: Notre responsable de niveau est assez sévère.
0: C'est quoi ça?
5: Responsable de niveau, c'est genre en le... Fait,
4: le prof principal?
10: Du niveau, qui va plus venir contrôler, entre guillemets, qui va plutôt nous distribuer les mots d'absence, ou voilà.
0: C'est le prof principal, quoi?
4: Ouais, c'est ça, je pense.
0: D'accord, ok. C'est quoi son nom?
10: Je sais pas, c'est Madame Delcroix.
0: Madame Delcroix.
4: Aïe, aïe, aïe.
0: Tu sais, c'est quand on... Quand on parle aux anciens élèves, qui fait c'est t'as un prof principal, Delcroix.
5: Oh! Heureusement que t'as pas Perchouille, hein, parce que.
0: Oh là là,
5: monsieur Perchouille, lui, il était
0: là. Oh, Perchouille.
5: Ah oui, Perchouille, il rigolait pas.
0: Perchouille, ça rigole pas. Bon, ça va, t'es une bonne élève quand même, Alexia? Ça va bien se passer?
10: Oui. Ah bon, ça va.
0: Tu vas avoir les ordinateurs?
10: Non.
0: Ah non.
5: Pas encore, ça va arriver.
0: Eh, ben si, 4ème, 3ème, normalement, il y a les ordis, mais il n'y a pas dans toutes les régions.
5: Ah, ça dépend.
0: Oh, t'as eu, toi, Jordi, à Bonne? Les ordis, ah, non, les ordis au collège?
4: Gars, bien sûr que non.
0: Thibaut, Saint-Nazaire.
5: Nous, on était encore en fax à l'époque, donc je peux te dire.
0: Oh, hey, on a fait les cons sur les fax du collège. Ah, les fax du collège, on se les lançait, il y a eu 3 morts. Bon. Ah, mec, le fax, tu le prenais plein de gueule, t'étais KO. Et nous, on avait les ordis hein, dans le sud-ouest.
4: Ah ouais.
0: On faisait partie des premières régions à hein, l'Académie de Bordeaux à avoir les ordis.
5: Vous étiez en avance de fou.
0: Ah, mec, c'était tellement irresponsable, on les faisait glisser dans le couloir, les ordis.
4: Oh non.
0: On se les lançait, on faisait du saut-ordi, on sautait par-dessus les ordis du collège.
5: C'est un super exemple là, que tu donnes, Charlie, à tous les enfants qui nous écoutent.
0: Ah, bien sûr. Bon, en tout cas, Alexia, elle en a pas. Elliot, t'as les ordis, toi, cette année ou pas?
8: Ouais, moi, je les ai eus cette année. Je les ai eus l'année dernière et je vais les recevoir cette année.
0: Et t'as joué à quoi comme jeu dessus?
4: Call of Duty.
8: Fortnite, Minecraft, des trucs comme ça.
0: Ouais, ça, c'est classique. Ça, c'est classique. Bon, écoutez, bonne rentrée à tous. Bisous, Liam et Maël aussi, qui sont avec leur papa. Bisous, Liam et Maël. Gros bisous.
4: Bisous.
0: Hey, vous travaillez bien cette année. Nino aussi, tu bosses bien cette année. Je te fais de gros bisous. Nino.
11: Oui.
0: Tu bosses bien cette année.
11: Oui.
0: Ok, bah je te fais de gros bisous. Et si tu travailles bien, t'as le droit de nous rappeler. Elliot, je te fais de gros bisous aussi. Lydia, bossez bien à l'école. Bon courage pour le collège, pour le lycée. Tous ceux qui ont fait leur rentrée aujourd'hui, j'espère que bah, vous avez kiffé. Qu'au fur et à mesure de l'année, vous allez vous sentir bien. Que vous allez faire plein de nouveaux copains. Et bon courage aussi à tous les profs qui nous écoutent.
5: Ouais, force à vous.
0: Tous les profs des écoles, les profs collège, lycée, on sait qu'on fait pas ça facile. Mmh. Et là, c'est parti pour une nouvelle année. J'espère que vous allez trouver au fond de vous toute la patience nécessaire pour faire une bonne année. Merci de nous écouter ce soir. C'est Super Show Énergie. On est de retour avec Offenbach qui va arriver. Et tous vos messages sur Twitch, évidemment. Twitch.tv/énergie. Y a Matt sur le chat, il y a Valentin, il y a Stino, il y a Amel, il y a Robin. Venez nous voir, venez voir les coulisses de l'émission, venez voir comment ça se passe une émission de radio et tous vos messages du coup sur le chat qui arrivent en direct à l'antenne twitch.tv/énergie.
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0: On est là en direct jusqu'à minuit, c'est le Super Show Énergie. 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

0: allez bien ce soir entre potes, c'est le super show énergie, c'est Charlie avec Bad Bunny qui arrive. Pour toi Jordi ça.
1: Ah bon.
0: Un bon benito, c'est parfait pour s'ambiancer, parfait pour vous détendre de cette grosse journée de rentrée. Peut-être qu'aujourd'hui vous avez fait votre rentrée au collège, au lycée, dans les études supérieures. Bon courage, vous êtes avec nous jusqu'à minuit et en direct sur Twitch, twitch.tv/énergie, venez nous voir.
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0: Et jusqu'à minuit, évidemment, on suit toute l'actu avec des notifs qui arrivent directement dans l'émission. On en parle. Et aujourd'hui, j'ai trouvé un article sur l'Internet. Comme dit Jordi depuis qu'elle a 34 ans, l'Internet.
1: N'importe quoi.
3: C'est peut-être vocal.
0: Grâce
1: Internet.
0: À ma VDSL.
1: Internet,
0: exactement. J'ai trouvé un article. Pour la rentrée, justement, j'ai trouvé les marques des fournitures scolaires les plus représentées dans les écoles.
1: Ok.
0: En gros, les licences, quoi.
1: Ouais, genre Barbie, des choses comme ça.
0: Exactement. Alors, le top 3 des licences le plus vendues cette année pour la rentrée, à votre avis, vous avez le droit à une proposition chacun. Jordi.
1: Avengers,
0: c'est pas dedans. Thibaut.
4: Moi, je dirais pas de patrouille.
0: Eh bien justement, sachez que cette année, la Pâte Patrouille, elle a zéro buzz.
4: Mais non,
0: il y a zéro buzz, la Pâte Patrouille.
1: Mais en quelle année elle a eu un buzz déjà?
0: Ah si, énorme. Et c'est encore trop jeune.
4: Ouais.
0: Encore trop jeune. Et ça fait pas partie, comment il s'appelle le plus connu de la Pâte Patrouille?
4: Ah, j'ai plus les noms.
1: Bah voilà.
0: Chase.
1: Voilà,
0: Chase, c'est ça. Ouais, mais excusez-moi, j'ai 28 ans.
4: Moi je suis interdit d'écran, mes parents ils m'ont toujours pas autorisé.
0: Non, il n'y a pas la Pâte Patrouille dans les licences les plus vendues cette année, donc pour les cartables, les trousses et tout.
1: Spider-Man ?
0: Non, il y en a un, c'est facile en vrai, vous pouvez le trouver parce qu'on a beaucoup joué les titres sur Energy et ça a cartonné sur Netflix.
4: K-Pop Demon Hunter.
0: K-Pop Demon Hunter, c'est la troisième licence la plus vendue cette année.
4: C'est vrai que c'est pas mal ça.
0: Troisième, K-Pop Demon Hunters. Deuxième licence la plus représentée sur les fournitures. Là, ça coûte cher. Là, je peux vous dire, là, c'est les trousses qui coûtent cher. Tous les enfants qui ont des trousses comme ça, les parents, ils sont blindés. Il y a Pokémon aussi, ça bouge pas.
1: Ah, mais oui.
0: Pokémon toujours là. Et le numéro 1 de la licence la plus représentée sur les fournitures scolaires. Et c'est très surprenant.
4: C'est un film qui est sorti cette année?
0: Et il y a eu le film.
4: Ah, ben je sais.
0: Et je pense que c'est pour ça aussi. Ça a relancé du buzz, mais ça reste un des jeux les plus joués au monde. C'est Minecraft.
4: Ah bon?
0: Ouais. Tu veux dire quoi, Thibaut?
4: Je pensais à Toy Story, moi. Il y a eu le dernier Toy Story qui est sorti, je me suis dit ça a bien marché, tu vois.
0: Mais c'est too much Minecraft, oui Jordi.
1: Mais il n'y a plus Barbie, tout ça, enfin les Tortues Ninja, moi j'avais des trucs comme ça quand j'étais petite.
4: Si, non, mais c'était dans les années 90, tu peux retrouver ça.
1: Ouais.
0: Ouais, non, mais t'inquiète,
4: c'est chaud.
0: Avec Goldorak et tout, hein, on va te mettre un stylo Capitaine Flamme. Non, c'est très bien. Après, niveau agenda, c'est l'étudiant noir classique qui bouge pas.
4: Ouais.
1: Ah, ouais.
4: L'étudiant, je vois très bien.
0: On le connaît celui-là. Vous, c'est quoi vos marques un petit peu fétiches? Genre, ou les modes que vous avez suivis quand vous étiez plus jeune?
1: Ah ouais. Il y a Diddle.
0: Toi Jordi, l'arrivée de la disco en France. C'est vraiment le boom de la disco.
1: Bah non, mais il y a Diddle et en plus je pense que vous avez vu que ça revient un peu à la mode.
0: Ouais,
1: c'est super la petite souris grise là.
0: Avec les pages qui sentaient bon.
1: Exactement.
0: Les pages de l'agenda qui sentaient bon. Thibaut, les marques que tu suivais toi quand t'étais collège lycée.
4: Ouais, j'avais.
0: Sachant que les deux vous êtes plus vieux que moi.
4: Hein. Bah on est très vieux même.
0: Vous êtes 33 ans les deux.
4: Moi j'avais un stylo plume poivre blanc, c'était la grande mode
1: oui
4: à l'époque. Poivre blanc c'était stylé.
0: C'est quoi? Putain, j'ai même pas la ref.
4: Bon, c'était juste une marque, tout le monde avait un peu ça. En plus ça coûtait une blinde. Moi la mine je la cassais en deux secondes. Et après, il y avait aussi la marque DDP.
1: Oui,
4: j'avais tous les trucs. J'avais la trousse DDP que j'avais récupérée de ma grande sœur.
0: Et DDP, ça veut dire, j'ai appris?
4: Oui, ça veut dire. Putain, ah merde, j'avais pardon pour les gros mots, les enfants. Pardon.
0: Lulu, notre geek de l'équipe, il a trouvé ça en deux secondes. Ça veut dire quoi, DDP? J'ai trouvé la rêve et je savais pas. Déjà, j'ai appris que IKKS, en fait, ça veut dire X.
4: Bien sûr, on dit X.
0: Ça se prononce X. Ouais. IKKS.
1: Et ça veut dire quoi?
0: X, la lettre X.
1: Ouais. Et ok, c'est tout.
0: Je sais pas.
4: Ouais.
0: Ouais, c'est
1: comme
0: X.
1: Twitter, quoi.
0: Et DDP, ça a une signification.
4: Ça veut dire Doc Dupont. C'est ça, voilà, le nom de la première boutique de la marque.
1: C'est décevant.
4: Qui était à Bordeaux. C'était Doc Dupont.
0: Ah ouais, non, c'est
4: gay. Parce qu'elle est Doc, tu sais, à Bordeaux. Les Doc pour les marins et tout ça.
0: Ouais, c'est nul.
1: Non,
0: ouais, je regrette d'en avoir porté du DDP.
4: T'as donné trop de buzz pour un truc pourri.
0: Non, moi, en vrai, le truc qui était très important dans ma vie et qui en est très rapidement sorti, c'est ISPAC.
4: Ah, mais bien sûr, ISPAC. Parce qu'il y avait la garantie à vie.
1: Oui.
0: Ah,
4: c'est ça.
1: 10 ans, je crois, en vrai.
4: Bien sûr, t'allais chez Intersport.

0: 4 coups au sport et ils te le changent
1: direct. ISPAC, moi j'ai cassé les couilles à mes parents pour avoir du ISPAC et maintenant, voilà comment je m'en fous, toi. Tu sais, c'est un truc qui est super important dans ta life. T'as pas un ISPAC, tu pètes un câble et en fait, au final, bon, bah, t'en as rien à foutre, quoi.
2: Très lycée vibes.
1: Ouais. Très lycée vibes. ISPAC, t'avais le ISPAC gris déjà. Il suffit qu'il y ait un tas de sacs. Il y a personne qui retrouvait le sien parce que tout le monde avait le ISPAC gris. Non, et c'est pour ça que tu faisais des petits dessins dessus.
2: Ce que j'allais dire au blanco, tout le monde mettait un petit mot et tout.
3: Il y a personne qui décidait sur mon sac.
0: Mais non, Charlie.
3: Il y a personne qui mettait le blanco.
0: Mais viens là que je te mette un petit mot.
3: Je me rappelle.
0: Super là.
3: En cinquième.
0: Mais tu t'en es remis quand même.
3: En cinquième, il y a Nathan Courtade. Il m'a fait une entorse à la cheville.
0: Ah non.
3: Il y avait un plâtre. Le plâtre, il était nickel. Il y a personne qui a dessiné dessus. Regardez, pendant 45 jours, il n'y a pas un dessin dessus. Et j'avoue qu'un soir. Je vais faire croire qu'on m'avait fait un dessin dessus. C'est moi qui l'ai fait tout seul le dessin chez moi.
0: Super. Tu veux que je te pète la deuxième jambe?
3: Oui.
2: Tu et regarde maintenant tous les amis que t'as, Charlie.
1: Maintenant, j'ai plein d'amis. Depuis que j'en faisais cadeau dans le Super Show, j'ai plein de potes. Hein. Alors là, tous les soirs, j'ai des potes qui m'appellent. Et justement, on va jouer le jeu du top 3 qui arrive. Si vous voulez gagner une enceinte JBL, vous la voulez cette enceinte JBL?
0: S'il te plaît.
1: Est-ce que vous voulez cette enceinte JBL?
0: On veut l'enceinte JBL!
1: Envoyez Super Show maintenant par SMS au 7-10-12. Enceinte JBL à gagner dans 3 minutes juste après l'amour de Jordi, juste après Benito. Et vous aussi sur le chat Twitch, venez nous voir, hein, twitch.tv/énergie. Vous pouvez participer, vous pouvez envoyer votre SMS. Super Show au 7-10-12. L'enceinte JBL est à gagner. Et juste avant, on va à Poitiers.

0: sur Énergie, ça fait plaisir de vous retrouver ce soir. Il y a Mauvais Joe qui va arriver, on va pouvoir s'ambiancer. Elle a parfait pour vous donner de la force. Si vous bossez ce soir, on pense à vous. On vous lâche pas maintenant tous les soirs. On est de retour 21h minuit. C'est le super show Énergie. Moi, je m'appelle Charlie. Il y a Jordi qui est là.
1: Bonsoir les enfants.
0: La petite nouvelle de l'équipe, la grande sœur de l'équipe, Jordi. Thibaut aussi. Bonne rentrée à toutes et à tous. Et vous tous, et vous toutes sur Twitch, évidemment. Vous êtes le quatrième membre de l'équipe. Hein. Tous vos messages qui arrivent en direct à l'antenne. Il y a Maxi Godas sur Twitch. Dark Vador, Stino, Pablo, Valentin, Matteo. Il y a du monde. Il y a Kylian aussi. Venez nous voir. Twitch.tv/énergie. En attendant, on joue.
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0: Exactement, tous les soirs nous jouons aux alentours de 22h. Vous allez avoir 45 secondes pour avoir 3 bonnes réponses d'affilée sur un thème de quiz de culture générale. Ce soir, le thème c'est l'école.
3: Bah ouais.
0: Puisque forcément, c'est la rentrée aujourd'hui.
3: Sûr.
0: Hier, on a fait la rentrée, ce soir, nous faisons l'école. 45 secondes pour avoir 3 bonnes réponses d'affilée pour gagner une enceinte JBL ce soir. Pour vous inscrire, ça se passe par SMS. Vous envoyez Super Show 7-10-12. Et faites-le, puisque si c'est pas gagné, on reprend des gens derrière et on s'arrête pas tant que l'enceinte JBL est pas gagnée. On a des questions, on peut en poser à tout le monde, y a pas de problème.
3: Il y aura forcément un gagnant ce soir.
0: Il y aura forcément un gagnant pour l'enceinte JBL, tu as raison, mon Titi.
3: Ou une gagnante.
0: Et on va démarrer. Super Show par SMS au 7-10-12. C'est ce qu'a fait Olinka. Salut Olinka.
4: Hello.
1: Salut Olinka.
0: C'est ça qu'on dit Olinka?
4: C'est Olinka.
0: Ok, ça, c'est quoi comme origine, ce prénom?
4: Alors c'est asiatique apparemment. Après je me suis pas plus renseignée. Donc j'avoue que je sais pas ce que ça veut dire.
0: Ok, Asie en général. C'est très bien, c'est vaste. T'as envoyé quand ton SMS toi?
4: Bon, je sais plus, c'était il y a 2-3 jours, je crois.
0: Ah, ok, bah, très bien. Bah, écoute, t'as très bien fait. Tu joues avec nous ce soir dans le Super Show Énergie au jeu du top 3. Enceinte JBL à gagner si tu arrives à avoir 3 bonnes réponses d'affilée en 45 secondes sur le thème de l'école.
4: Allez.
0: Est-ce que tu es prête?
3: Est-ce que t'es allée à l'école?
4: Oui.
1: Bonne réponse.
0: C'est Jordi qui te pose les questions, Olinka. C'est parti, on joue au jeu du top 3, 45 secondes.
1: Combien il y a de zones pour les vacances scolaires en France?
4: 3.
1: Oui. Dans Mercredi, dans quelle école étudie Mercredi Adams?
4: Neverland.
1: Oui, non, Nevermore.
4: Nevermore.
1: Dans la chanson d'Henri Dess, où est-ce qu'on apprend? Qu'est-ce qu'on apprend à l'école? Non, où est-ce qu'on apprend à l'école?
0: Non, qu'est-ce qu'on apprend?
1: Ouais, ça veut rien dire. Qu'est-ce qu'on apprend à l'école?
4: Je sais pas.
1: Les bêtises. Quel est le nom exact des prochaines vacances scolaires?
4: La Toussaint.
1: Oui, d'après une étude Ipsos, est-ce que les enfants aiment la rentrée?
4: Non.
1: Oui, à 74%. En quelle année les lois Jules Ferry ont-elles rendu l'école gratuite et obligatoire?
4: Je sais plus, 54.
1: 1880. À part Victor Hugo, cite-moi un nom célèbre que pourrait avoir un collège.
4: J'ai pas entendu.
1: À part Victor Hugo, cite-moi un nom célèbre que pourrait avoir un collège.
0: C'est fini.
4: Pas les Miller.
1: Oui, ça passe.
0: C'est terminé malheureusement, Olinka.
5: C'est à l'école de Tagadagada qu'on apprend les bêtises. C'est à l'école de Tagadagada qu'on apprend les bêtises.
0: Tu connaissais pas ça, Olinka?
4: Non.
0: Bah, attends que Guetta le remix. Hein. Ça va faire très très mal. Ça va arriver à Ibiza, ça va exploser les boîtes. Hein. Gros bisous, Olinka. Tu rejoues quand tu veux avec nous. Hein.
4: Ça marche, merci. Au revoir.
0: Merci de nous avoir appelé. T'habitais où, toi, Olinka?
4: En Seine-et-Marne.
0: Eh bien, écoute, bonne nuit à toi. En Seine-et-Marne. Je te fais de gros bisous. Merci d'avoir envoyé ton petit SMS. Super chaud par SMS au 7-10-12. Si vous voulez une enceinte JBL, ça a gagné maintenant. Vous pouvez envoyer votre SMS et vous passer à l'antenne, puisque tant que c'est pas gagné, on continue de prendre des gens. On a Siam au téléphone. Siam qui habitera Strasbourg, c'est ça Siam?
6: Oui, bonsoir, c'est moi.
1: Salut Siam.
0: Tout va bien en Alsace?
6: Très bien. Et vous?
0: La vie est belle. Bah ouais, écoute, nous ça va. On a fait notre rentrée depuis la semaine dernière. Ouais. T'as vu, super chaud de retour.
6: Oui, tout à fait.
0: Mais non, c'est énorme. T'as vu, il y a Jordi.
6: C'est la nouvelle.
1: Oui.
0: La nouvelle, Jordi. Il y a Thibaut aussi, lui est toujours là, c'est chiant. Hein.
3: Ouais, pourtant, je sais, je fais toute la journée, wesh.
0: Bon, t'as capté, Siam. 45 secondes pour avoir 3 bonnes réponses d'affilée sur le thème de l'école et tu repars avec ton enceinte JBL, ok?
6: Oui.
0: Allez, bonne chance, c'est parti. Allez, c'est ça. Jordi qui te pose les questions. Et si Siam gagne pas, vous envoyez super chaud par SMS au 7-10-12, on reprend quelqu'un derrière. C'est parti, 45 secondes.
1: Ok, Siam. Est-ce qu'on dit un ou une anti-sèche?
6: Une anti-sèche.
1: Oui. Quel scientifique a obtenu un prix Nobel en 1921 alors qu'on disait de lui qu'il était un très mauvais élève?
6: Pas.
1: Albert Einstein. Quelle formation post-bac porte le même nom qu'un groupe de K-pop?
6: Pas.
1: BTS. Combien d'élèves ont fait leur entrée scolaire aujourd'hui à 500 000 près?
6: Pas.
1: 11,6 millions. Dans Elite, dans quel pays se situe l'école où se déroule principalement l'histoire?
6: L'Espagne.
1: Oui. Quelle était la matière préférée de Jordi à l'école parce qu'elle lui apprenait à disséquer les gens qu'elle n'aimait pas?
6: SVT.
1: Oui, quel est le nom de l'école militaire française très prestigieuse fondée par Napoléon en 1802?
0: Oh non,
1: oui,
0: non,
1: elle a pas dit sans cire.
0: elle a dit passe.
1: Ah mince. Quelle était la spécialité quand on passait un bac?
0: Ah, c'est perdu, c'est perdu, c'est perdu. Non mais Jordi, attends. Oui. C'est ta cousine ou quoi? Ah non, si, si, moi j'ai entendu oui ça, Cyr. Hein. Ah si, j'ai entendu ça, Cyr. Non mais c'est n'importe quoi. Siam, tellement proche.
6: Bah ouais.
4: Mais oui.
1: Ah, désolé, Siam.
0: T'étais à deux bonnes réponses d'affilée, il en fallait trois malheureusement.
6: Mais
0: sache, Siam, que tu as rendu l'Alsace fière.
3: Ah oui.
6: Ah ben j'espère.
0: Je me suis senti alsacien ce soir avec toi. Bon, ah, Trigenzheim. On fait gros bisous, t'as fait ta rentrée toi?
6: Non, ça fait la semaine prochaine.
0: Ok, d'accord. T'es quoi, t'es étudiante?
6: Étudiante, oui, tout à fait.
0: Ok, dans quel secteur?
6: Strasbourg aussi.
0: Ouais, là, mais c'est un secteur d'études. Bah...
6: Ah, pardon, la filière, je suis en droit, en licence.
0: Okay, t'es en droit, d'accord. Bah, fais pas tout le reste de travers. Mec, il est tellement vif, il a zéro de ping.
1: Ah non, mais c'est
0: elle est sortie tellement vite là-bas.
1: Il avait déjà le son et tout.
0: Il est fou, ce mec. Bon, mais gros bisous, bon courage pour tes études de droit, Siam. Et tu rejoues quand tu veux avec nous.
6: Avec plaisir.
0: Allez, on te fait de gros bisous. Et en attendant, on va reprendre quelqu'un qui a envoyé son SMS. Vous pouvez l'envoyer si vous ne l'avez pas encore fait. Super chaud au 7-10-12. Il y a une enceinte JBL à gagner. C'est le jeu du top 3. Il y a juste à avoir 3 bonnes réponses d'affilée. Hein.
3: C'est simple.
0: Ça paraît simple. Vous savez, le thème de l'école. Normalement, on y est tous allés. Alors, peut-être moins longtemps. Il y a Thibaut qui est là. Mais quand même, vous pouvez jouer. Vous pouvez gagner
3: une demi-journée quand même.
0: Voici Mauvais Joe.

0: Merci d'être là de plus en plus nombreux tous les soirs sur Twitch. Twitch.tv/énergie, venez nous voir. Il y a Momo, il y a Loan, il y a Valentin, il y a Juan Rosé, il y a Kylian, il y a Testo. Twitch.tv/énergie pour venir nous voir.
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0: 22h10 en direct, on se lâche pas, on est là les amis. Ça y est, c'est le retour du Super Show, hein, tous les soirs 21h minuit. Merci de nous écouter, merci d'aller choper les podcasts si vous voulez aller les écouter. Ça se passe sur l'appli Énergie et on vous le rend bien puisque ce soir il y a une enceinte JBL à gagner.
5: Sympa.
0: En envoyant juste un petit SMS, vous envoyez Super Show 71012. On joue au jeu du top 3 tous les soirs. Vous avez 45 secondes pour avoir 3 bonnes réponses d'affilée. Un test de culture générale. Ce soir le thème c'est l'école. Et on a Clédie au téléphone.
6: Oui, c'est ça.
0: C'est pas Claudie, c'est Clédie.
6: Non, c'est Clédie, oui.
0: Okay, salut j'aime bien. Clédie. C'est tout mignon salut. Comme prénom, ça dit donc, j'aime beaucoup. T'habites où toi Clédie?
6: Moi je suis de Saint-Marcel, donc vers Chalon.
0: Ok, ah, Saint-Marcel oui. Vers Chalon.
5: Chalon-sur-Saône
6: oui.
0: Ah mais c'est pas trop loin de chez Jordi.
5: Mais oui.
0: Incroyable. Mais non, bah écoute, bah j'espère qu'elle va te faire gagner, Jordi, ce soir. C'est elle qui va te poser les questions, Clédie. 45 okay. secondes pour avoir 3 bonnes réponses d'affilée. Un questionnaire sur l'école. Tu dis quand t'es prête.
6: Ok, ça marche. Ben, on peut y aller.
0: Non, allez. T'es pas prête. Non, je vais pas te mentir. Clédie, je suis comme Thibaut, je te sentais très lège.
3: Ouais, là. Fais une petite respiration.
0: Tu fais quoi dans la vie, Clédie?
6: Je suis infirmière.
0: Ah, ben, ah ouais, non, c'est pour ça, c'est le stress du boulot.
6: Ouais, je suis infirmière en psychiatrie.
0: Ah ouais, non, mais c'est pour ça.
3: Enlève ses crocs.
0: T'as bossé aujourd'hui?
6: Ouais, j'ai bossé, ouais. J'ai emmené les enfants avant.
3: Position.
0: Et là,
3: tête chien en bas, chien tête en bas.
0: Là, je me mets quand même à la place de Jordi parce que c'est elle qui va poser les questions dans le jeu.
6: Ouais.
0: Jordi, ça serait terrible de faire perdre une infirmière.
3: Ah, ce serait inadmissible.
5: Ah non, mais moi, vous avez bien compris que ça va passer quoi qu'il arrive. Hein.
0: Je me mets à ta place, Jordi. Enfin, je sais pas comment je me coucherai sereinement en sachant que j'ai nuit au personnel soignant ce soir.
5: Allez, vous arrêtez immédiatement. Allez, on y va, Claudie. En plus, je pense que tu vas gagner.
0: Clédie. Allez, Claudie. Claudie, 45 Allez. Secondes, c'est parti.
5: Claudie, quelle était la spécialité quand on passait un bac A entre 1968 et 1993?
6: Littéraire.
5: Oui. Dans quel film ou BD un enfant vêtu de jaune et noir fait des bêtises à l'école?
6: Du Cobu.
5: Oui. Qui a eu cette idée folle d'un jour inventer l'école?
6: Charlemagne.
0: Oh non. Elle a dit passe. Elle a dit passe. Pas. On enchaîne, on y va.
5: Cite-moi trois objets qu'on retrouve dans une trousse.
6: Une gomme, un crayon, un effaceur.
5: C'est bon. Alors. Dans l'école des sorciers, quel établissement scolaire rejoint Harry Potter?
6: L'école de Poudlard.
5: Oui. Dans quelle partie d'une pièce un prof peut t'envoyer pour te punir?
3: Facile.
6: Au coin.
0: Oui, oui, oui.
6: Je suis trop contente.
0: Clédie, tu m'as fait peur. Ah, le pass. C'est une chanson
6: désolée,
0: de France Gall.
6: Charlemagne.
5: Charlemagne.
6: Désolée.
3: Je me sens mieux.
0: Oh, le trip. Oh, le trip.
3: Oh, c'est énorme. Oh, énorme.
6: Merci.
3: Oh, je me sens beaucoup mieux. J'étais en stress. J'avais le cœur, je vous le dis, j'étais à 150 de BPM, là. Alors, Clédie.
5: Ils sont fous.
0: Tu es en plein trail, là.
3: Ouais.
0: Ah, il y a du D+, là.
3: Ravito.
0: Bon, félicitations, Clédie, félicitations. Enceinte JBL qui arrive à la maison.
6: Super, merci beaucoup.
0: À Saint-Marcel, juste à côté de Chalon-sur-Saône. Bravo, Jordi.
5: Bah, avec plaisir, je peux lui emmener, même si elle a besoin.
6: Merci, oui.
0: On fait de gros bisous, Clédie. Tu bosses demain?
6: Ouais, je suis de matin. Ouais.
0: Eh ben très bien, mais écoute, bon courage à l'hôpital. Merci de nous écouter jusqu'à minuit. On est de retour maintenant tous les soirs, hein, Clédie. 21h minuit.
6: Merci, pas de soucis.
0: Super chaud énergie, on est là. Tu peux venir nous voir sur Twitch d'ailleurs. Tiens, si t'es à la maison, tu veux te poser, tu sais pas quoi faire.
6: Et bah, ok.
0: Voilà, tu mets le live Twitch, push.tv/énergie, vous voyez les insides du studio. Et surtout, vous allez voir ce qu'on va tester. Vous allez pouvoir le faire avec nous dans un instant. Comme tous les mardis et jeudis. On fait on teste, on vous dit. On trouve une tendance sur les réseaux, on la met un petit peu à la sauce Super Show. Vous allez voir, ce soir, on vous a prévu un test pour savoir quelle personnalité vous avez.
3: C'est des trucs de TikTok, genre baisse un doigt si jamais t'as fait ça.
0: Exactement. Mmh. Vous allez pouvoir voir votre vraie personnalité. Ce soir, peut-être que vous allez vous découvrir des traits de caractère qui vont vous surprendre.
3: Froide.
0: Donc, ça va être très cool. Restez avec nous, Super Show Energy. On est là jusqu'à minuit entre potes avec des classiques, bien sûr. Voici Maroon 5. 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

0: déçois jamais Adam Levine et Maroon 5 ce soir sur NRJ. C'est le super show, c'est Charlie. Il y a quoi qui arrive? Jungle et Emma. Très bien. Toi et moi, parfait, vos soirs, c'est ce soir pour vous donner un petit peu de force si vous rentrez du taf. Maintenant, on est là tous les soirs pour vous accompagner à la maison, pour vous accompagner pendant votre nuit de boulot aussi. C'est le super show NRJ, 21h minuit avec Jordi qui est là.
1: Coucou les enfants.
0: Couscous les enfants.
1: Oui,
0: couscous les enfants. Thibaut, tagine à tous. On va faire une expérience. On teste, on vous dit, comme tous les mardis et tous les jeudis, on trouve des trucs sur les réseaux, on les teste dans l'émission pour voir si ça vaut le coup. Ce soir, test de personnalité. Si vous êtes toxique ou radin, on va vous démasquer direct. Donc restez avec nous, vous allez faire le test, c'est NRJ.
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0: tout ça, vous allez vivre une expérience unique. On va faire la Caminata, la fameuse choré d'entrée de son concert, avec elle.
1: Ça va être fou.
2: Incroyable.
3: Merci à Marie.
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0: On est là tous les soirs de retour, le Super Show Énergie pour vous accompagner tranquillement à la maison. Et j'ai une surprise pour vous, si vous le connaissez pas encore, on va écouter le nouveau d'Angèle. La reine de Belgique est de retour sur Énergie, de retour avec un nouvel album. J'ai plus qu'à j'ai plus qu'à l'album.
1: Bientôt. Prochainement.
2: Je l'ai pas non plus.
0: Instinct. Personne à la date. Oui, c'est Instinct le nom de l'album, ça c'est sûr. Bon, vous avez toutes les infos, allez voir sur l'Insta d'Énergie. Angèle est de retour. Son nouveau hit s'appelle Une seule vie, on va l'écouter. Il y a Boris Way aussi, tiens. Il vit à Ibiza lui, il se régale.
1: Il habite à Ibiza maintenant.
0: Incroyable, ah. C'est la vie de DJ mon petit tiens.
1: Ah oui, il est bien.
0: Si on avait appris à mixer, on vivrait à Ibiza aussi.
1: On aurait la belle vie.
0: On est là pour s'ambiancer, pour se marrer entre potes tous les soirs, 21h minuit, le Super Show Énergie est de retour en live sur Twitch. Venez nous voir, twitch.tv/énergie, il y a toutes les images de l'émission. Je fais un coucou à Olympe, à Amel, à Nolan, à Pégriff, à Matt, à Lohan, à Teto, Valentin, il y a du monde sur le chat. Venez vous aussi.
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0: Exactement, c'est la nouvelle cette année, Jordi.
2: Oui, ça va les garçons?
0: Oui, ça va très bien. Surtout que tous les mardis et tous les jeudis, on fait le on teste, on vous dit.
2: Super, j'adore.
0: On trouve des trucs sur les réseaux et on teste dans l'émission, voir si ça marche vraiment. Par exemple, on a fait de la guitare avec ChatGPT.
1: Ouais, c'était pas mal, hein.
0: En fait, tu joues un peu de guitare, tu dis à ChatGPT, vas-y, accompagne-moi à la voix, et ça chante. Et ça a testé, ça. Il y a la vidéo qui est dispo sur l'Insta du Super Show. Allez voir, franchement, ça marche.
2: Et on avait bien rigolé.
0: Non, c'est très très stylé. Qu'est-ce qu'on a fait
2: d'autre? Le piment avec le sucre, l'astuce
0: exactement.
2: De Thibaut.
0: Exactement. Si vous prenez du sucre et après vous mangez du piment, ça marche pas. Ça marche pas. Bon, mais on a testé. Et on vous a dit que ça marchait pas. On vous a peut-être évité une petite chasse. En tout cas, ce soir, nous allons tester les tests de personnalité. Vous allez pouvoir jouer avec nous dans la voiture. Vous écoutez le Super Show dans la voiture, vous êtes en train de conduire. Peut-être que vous bossez, tous ceux qui bossent sur la route, on vous fait de gros bisous. Vous allez pouvoir faire les tests de personnalité avec nous. Si vous êtes sur le chat Twitch, vous pouvez le faire aussi, il n'y a pas de souci. Et Jordi, Thibaut, vous jouez en studio aussi.
1: Ok.
2: Ok,
0: okay les amis. Alors, test de personnalité, on va voir.
2: J'adore.
0: Est-ce que vous êtes protecteur et travailleur et grande gueule comme Jordi?
2: Oui.
0: Est-ce que vous êtes sentimental, très émotif et capable de péter un plomb à tout moment comme Thibaut? On va le voir ce soir. Test de personnalité. En gros, on va écouter un son. D'abord, on va démarrer avec un exemple sur TikTok. En gros, on démarre avec les 5 doigts levés. Okay. Et dès qu'on se reconnaît dans une des propositions, on baisse un doigt.
2: Ok.
0: Le premier test sur TikTok, c'est un test pour savoir si vous êtes toxique.
2: Ok.
0: Et si vous baissez les 5 doigts, c'est que vous êtes toxique.
2: Ok. Et si c'est 3?
0: Et si c'est 3, c'est que c'est tes moyens toxiques, genre.
2: Ok.
0: Moi, pour toi, je mise sur 3 ou 4. Thibaut, toi, c'est 0. T'es 0 toxique. On fait le test. Tout le monde peut le faire. Vous mettez 5 doigts ou alors vous retenez combien de doigts vous baissez. Test pour voir si vous êtes toxique. Après, on va faire un test pour savoir si vous êtes radin et un test pour savoir si vous êtes trop à l'aise en société. Ok? Vous êtes prêts? On démarre par le test pour savoir si vous êtes toxique. C'est parti.
6: Pour voir si tu es quelqu'un de toxique. Si tu baisses plus de 5 doigts, tu es extrêmement toxique. Baisse un doigt si tu as déjà ignoré quelqu'un volontairement.
1: Ouais.
6: Baisse un doigt si tu mens constamment pour obtenir ce que tu veux. Baisse un doigt si tu oublies facilement le nom des gens.
0: Ah oui, c'est moi.
1: Ça, oui, je
6: baisse un doigt si tu entr'ouvres tes messages Snapchat pour ne pas leur répondre.
0: Pas Snap.
6: Baisse un doigt si tu laisses toujours ton téléphone en mode ne pas déranger.
0: Non.
2: Non.
6: Baisse un doigt si tu es signe astrologique, balance, lion, capricorne ou bélier.
2: Oh mais c'est aléatoire. C'est
6: baisse un doigt si tu as déjà dit du mal dans le dos de la première personne qui apparaît lorsque tu cliques sur partager puis sur WhatsApp. Ah ouais,
1: ça c'est pour qu'il y ait des partages. Ouais.
6: Baisse un doigt si tu as déjà crié sur quelqu'un.
1: Ouais.
6: Baisse un doigt si tu annules toujours tes projets à la dernière minute. Alors sans mentir, combien de fois as-tu baissé le doigt?
0: Alors sans mentir.
1: Sans mentir.
0: Sans mentir. Moi j'ai baissé 5 doigts. Non mais c'est gratos le Capricorne, attends c'est gratos. Jordi.
2: Bah oui, 6 doigts même j'ai baissé, j'en avais même. Il m'en manquait un.
0: Thibaut.
1: Oui, il me reste un doigt, j'en ai baissé 4.
0: Eh ben y a que Jordi et moi qui sommes toxiques dans l'équipe. Dites-nous sur le chat Twitch, 4 doigts baissés pour Lohan, 4 pour Teto aussi. Le fan de catch, 5 doigts. Juan il en a baissé pareil, il en a baissé plus de 5. 2 doigts baissés pour John, ok, ça va. Bon, ça, c'est test TikTok, ouais, Jordi.
2: Est-ce que c'est une étude scientifique ou non? Pas du tout, on est d'accord, je suis rassuré parce que les questions. D'accord.
0: Non, en vrai, c'est que des tests. Alors, celui-là, c'était un test TikTok. Et les autres, c'est moi qui les ai écrits.
2: Oh, okay.
1: Ah, j'ai hâte de voir.
0: Donc, je vais vous faire des tests. Vous jouez avec nous sur Twitch, test de personnalité. Vous jouez dans la voiture aussi, tout le monde joue en écoutant le Super Show ce soir. Jordi, Thibaut, vous êtes prêts?
2: Oui, vas-y.
1: C'est prêt.
0: Test pour savoir si vous êtes radin. Donc là, vous faites pareil avec 5 doigts. On repart de 0. Chacun a 5 doigts levés. Et à chaque doigt que vous baissez, ça veut dire que vous êtes radin. Ok, okay. Baisse un doigt si t'as déjà fait semblant d'avoir oublié ta carte bleue au restaurant.
2: Mais non.
0: Mais non, mais...
1: Attends, on fera les tests à la fin.
0: Thibaut vient de baisser un doigt. Baisse un doigt si t'as déjà augmenté volontairement la somme quand un pote te demande « Je te dois combien déjà ?»
1: Non.
0: Ok, c'est bien.
1: Ça va être bon.
0: Baisse un doigt si t'as déjà tapé code promo puis le nom du site sur internet au moment de valider un paiement pour payer un petit peu moins cher.
2: Oui, oui, mais ça, c'est pas être radin.
0: Ça, c'est le classique.
2: Non,
0: et,
2: non, non, non.
0: Et moi, je n'ai jamais trouvé hein, ah ouais. un qui marche. Ah non, ce code n'est plus valide, c'était que pour le mois d'août.
1: Code déjà utilisé.
0: Baisse un doigt pour être radin, pour voir si t'es radin. Baisse un doigt si quand tu sais que tu vas partager l'addition au restaurant, tu fais exprès de prendre un truc cher pour rentabiliser.
1: Ah, c'est pas con, j'ai même pas pensé à faire ça.
0: Mais... Vous dites sur Twitch aussi, twitch.tv/énergie.
1: Ah, je note l'astuce par contre.
0: Dommage qu'on lise pas plus les messages sur Twitch. On est là, Tim, on est là, t'inquiète. Et dernière question, baisse un doigt si t'as au moins 3 sauces McDo dans ton frigo que tu gardes pour t'en resservir plus tard.
1: Ah non, j'ai plus, je les bouffe tout.
2: Ah, j'ai de la sauce soja, ça compte aussi, non?
0: Mais tu récupères
2: ouais,
0: des sushis.
2: Allez, allez.
0: 2 doigts baissés pour Jordi. Et Thibaut, 2 aussi. Ouais. Oh, ok, ça va. Vous êtes pas si radin, l'équipe.
2: Ouais, on est pas si radin, on est pas
1: radin. Ça m'étonne pas de Jordi, elle a le cœur sur la main.
2: Merci ah, Thibaut.
0: Ah, c'est bien. Dis-nous sur le chat Twitch. Twitch.tv/énergie, venez nous voir sur le chat. Le fan de catch, 3 doigts baissés. 2 pour Matt, 2 pour Théo. Théo, toujours 5 doigts, c'est très bien. T'es Bravo. Pas du tout radin.
1: Ah, mais sois peut-être un peu trop parce que le gars, il a vraiment donné de la thune à tout le monde.
0: Ok, donc maintenant, vous savez si vous êtes radin ou pas.
1: Ah,
0: si vous avez baissé plus de 3 doigts, c'est compliqué.
1: Ouais. C'est chaud.
0: C'est très chaud. Test pour savoir si vous êtes un peu trop à l'aise en société.
2: Oh.
0: À voir si vous prenez un peu trop vos aises. Et est-ce que vous empiétez peut-être sur la liberté des autres? Bon, vous êtes prêts? Allez, on relève les 5 doigts. Hein. Okay. Là, on part.
2: Okay.
0: Allez, test de personnalité dans le Super Show Énergie. C'est Charlie, je suis avec Thibaut, avec Jordi. On est là tous les soirs, 21h minuit. Test de personnalité pour savoir si vous êtes trop à l'aise en société. Les 5 doigts levés, c'est parti. Baisse un doigt si t'es déjà allé au boulot en short ou en ballerine qui sent mauvais.
2: Attends, mais oui, mais...
0: Savoir si vous êtes trop à l'aise en société. Baisse un doigt si on t'a souvent dit que tu parles trop fort.
2: Oh, oui.
1: Ah, ça dépend de quelle heure il est.
0: Ah, Jordi, tu peux baisser le bras.
1: Non, on m'a déjà dit aussi.
2: Oui, j'avoue.
0: Baisse un doigt si t'as déjà pété fort dans un open space.
1: Ah non. Je suis pas dans cette team.
0: Tu pètes quand en bureau fermé. Baisse un doigt si t'as déjà ouvert le frigo chez une personne sans lui demander l'autorisation.
1: Ah oui.
0: Ah oui. Ça, je déteste ça. Les gens qui viennent chez moi, qui regardent dans le frigo, ça m'énerve.
1: Moi, j'adore.
0: Baisse un doigt si quand on te prête une bouteille, tu colles tes lèvres et tu bois au goulot.
1: Ah non.
0: Au lieu de boire en Bluetooth.
1: En Wi-Fi, bien sûr.
0: En Wi-Fi.
2: En Bluetooth.
0: Ouais, moi, je dis boire en Bluetooth. Ouais. Bah, boire en Wi-Fi, c'est pareil.
2: Mais on prête la bouteille, je bois.
0: Eh ben non, mais après, on va reboire derrière.
1: Il y a un truc qui s'est passé, ça doit pas te parler, ça s'appelle le Covid.
2: Ah, ça me
1: non, ça te dirait.
0: Ah non, mais surtout, ça me dégoûte déjà, moi, de boire après quelqu'un et que. Ah, ça, je peux pas.
2: T'es nerveux, quoi. Passe-moi pas ta bouteille.
0: Ah, je peux pas. Alors, est-ce que vous êtes à l'aise en société, trop à l'aise en société ou pas? Jordi Thibault, 2 doigts baissés.
1: Ah ouais, on est bien.
0: Stino, t'as baissé 4 doigts, Stino? Oh. Non, t'as baissé qu'un, c'est pas possible.
1: Mais regarde quand même dans le frigo des gens, c'est la base.
0: Un doigt baissé, LD Over, fan de catch, 2 doigts baissés. Ok, et franchement, on a des gens sur Twitch, ils sont plutôt respectueux.
2: Bah oui, ils sont bien élevés.
0: Pas trop à l'aise en société, pas trop radin. Et toxique, on l'a un peu trop,
1: pardon. Ouais, ouais, un
0: peu toxique. Faut qu'on travaille sur notre toxicité. Mais c'est bien, ça fait du bien. Au moins, on se connaît un petit peu mieux.
1: Bien sûr.
0: Tu vois? Ah, c'est très bien. Thibaut, tu t'es surpris ce soir?
1: Bah, je me suis surpris, j'avoue que je me sentais pas si à l'aise chez les gens et tout ça. Et puis en fait, je me suis rendu compte que j'étais à l'aise. Et tu vois, j'hésitais à mettre un short au travail. Et bah, ça m'a conforté dans l'idée de effectivement, je dois être à l'aise. Et peut-être que demain, je viendrai en short au travail.
0: Un petit short ou des ballerines qui puent.
1: Bien sûr, une petite ballerine, tiens. Foot avec mes ballerines demain, vous allez voir.
0: Ah, c'est très bien, on va passer un bon mercredi demain, ça va être très sympa. Merci de me suivre tous les soirs, 22h, 21h, minuit. Le Super Show Énergie est de retour. On est là, il y a tous vos messages sur Twitch qui arrivent en direct à l'antenne. On suit évidemment toute l'actu. On reçoit des notifs dans l'émission s'il se passe quelque chose autre que Koh-Lanta ce soir. Mais on en parle, il n'y a pas de souci. Avec Koh-Lanta, on ne peut rien dire pour l'instant. On
2: va me pas, dites pas, me spoilez
0: ouais,
2: pas.
0: On va pas spoiler les gens. On est là ensemble, on ne se lâche pas. 21h minuit, c'est Super Show Énergie entre potes. Twitch.tv/énergie pour venir nous voir. Et il y a Boris Wey pour s'ambiancer un petit peu. On l'écoute.
7: Ah!

0: 21h minuit tous les soirs en direct, le Super Show Énergie est là. Moi c'est Charlie, on est là, on est entre potes pour s'accompagner. Il y a Jordi, la grande sœur de l'équipe La Nouvelle d'Énergie.
1: Coucou les enfants.
0: Il y a Thibaut aussi, mon titi.
2: Aïe, on
0: est fatigué. Ça y est, non, on a passé 22h, il devient le fou du bus.
2: Je le transforme.
0: Il pète un plomb et vous êtes le quatrième membre de l'équipe. Venez nous voir sur Twitch, twitch.tv/énergie. Tous les messages du chat qui arrivent en direct à l'antenne.
3: Le tiré-bas fan, tiré-bas de tiré-bas catch, tiré-bas club SWWE sur Twitch. Y a pas des fans de catch chez vous?
0: Il y a pas des fans de catch, moi j'aime bien le catch.
2: Ouais, c'était bien le catch.
0: J'aime bien le catch, c'est sympa le catch. Rey Mysterio, j'étais fan de Rey Mysterio.
1: Ah oui, la seule rêve que j'ai. Et Batista.
0: Ah, Batista aussi, Jeff Hardy. Jeff Hardy, grosse ref, et puis Undertaker, Triple Undertaker, H. Attends, là, il y a du monde. Attends, là, tu parles à un connaisseur, mon pote.
4: Mais ce soir, WWE SmackDown.
0: Ah, ça va manquer. Ah, Christopher Juste, on le fait bisous.
2: Ah, c'était fort.
0: Attention, Jordi, puis la troisième corde.
1: Mais ça va pas.
0: C'était la visite d'entrée de Batista, c'est ça? Voilà, le fan de catch qui est sur le chat avec nous, tu vois quoi les fans de catch. Salut à Matt aussi sur le chat Twitch, twitch.tv/énergie, il y a Momo, il y a Erwan, Benjos, Tino, il y a du monde, il y a Teto qui est là aussi, merci de nous voir, twitch.tv/énergie.
5: Yeah. 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
0: Et on reçoit des notifs dans l'émission, toute la soirée on est au plus proche de l'actu. J'ai trouvé une actu, regarde, il y a une actu qui vient de tomber, elle sort de mon chapeau. Hop là, pas du tout, regardez, j'ai rien dans les mains, j'ai rien à manger. Regardez, les dés ne sont même pas pipés, il y a rien dans le paquet, Jordi, vérifie, il y a rien.
1: Il y a rien.
0: Choisis une carte.
1: Le 2. Bah, je l'ai acheté du coup.
0: C'est le 2. Alors, il y a une news qui vient de tomber à Poitiers.
2: Oh, Poitiers, le futuroscope.
0: C'est plutôt rare pour le souligner. Il s'est passé quelque chose à Poitiers, au lycée Aliénor d'Aquitaine. Très stylé. Ils ont trouvé le moyen de favoriser le bien-être des élèves pour la rentrée. À votre avis, qu'est-ce qu'ils ont fait à Poitiers, au lycée Aliénor d'Aquitaine?
6: Moi, j'ai une idée.
0: Thibaut.
6: Je pense qu'ils ont changé, vous savez, la sonnerie qui est atroce là, comme ça.
0: Ouais.
6: Et ils ont

0: C'est très malsain devant les élèves.
1: Pardon, je fais ça à chaque sonnerie, j'arrive pas à me retenir.
0: Ils ont pas changé la sonnerie de fin de cours.
2: Ah, ça aurait été bien.
0: Qu'est-ce qu'ils ont fait, Jordi, au lycée Aliénor d'Aquitaine à Poitiers?
3: Bon, ils ont supprimé tous les devoirs.
0: Oh. Ah, c'est pas mal. Ah, c'est
3: attends.
0: Pour le bien-être des élèves, plus rien à faire à la maison. Mais ça, ils en parlaient en plus depuis l'arrivée de ChatGPT.
3: Ah,
0: ils,
3: ouais,
0: ils étaient en mode, bah, les devoirs ne servent plus à rien.
3: C'est vrai.
0: Puisque tout le monde triche. Donc, j'en ai un peu ras le cul, j'arrête de leur donner de devoirs. Il y a des profs qui raisonnaient comme ça. C'est pas ce qu'ils ont fait. Ils ont recruté un chien.
2: Un chien?
0: Un chien au lycée Aliénor d'Aquitaine. Il va être présent toute l'année avec les élèves dans le lycée. Il s'appelle Vadrouille. C'est un golden retriever. Et les élèves, ils vont s'en occuper. C'est pas trop mignon?
3: C'est trop mignon. C'est trop
0: bien. Mais pour le bien-être des élèves, c'est trop bien. Le chien, il va être dans la cour. Donc les élèves, ça va les responsabiliser. Ils vont devoir le promener. Ils vont devoir être gentils avec lui, évidemment. Et si jamais, ça je trouve ça très mignon, il y a un élève qui se sent un petit peu mal en classe, le chien Vadrouille va les accompagner à l'infirmerie.
2: J'adore, mais bravo Lisa Aliénor, c'est énorme.
3: Trop trop mignon.
2: Vous êtes trop fort. Franchement, tu vois, moi j'avais un peu de stress et tout à aller en cours parce que je savais que j'étais vraiment nul et je savais que ça allait être un peu galère. Tu m'aurais mis un chien dans les pattes. Mais laisse tomber, ça aurait été trop cool.
0: Mais ouais, tu sens que t'as envie d'en prendre soin. Surtout les golden, c'est vraiment trop mignon. C'est un chien hyper, hyper câlin et tout. Il sera là, Vadrouille, pour responsabiliser un petit peu les élèves. Genre, en gros, tout le personnel du lycée, ils ont dit, maintenant, vous vous en occupez, vous faites attention, on va noter, on aura un petit emploi du temps pour savoir qui va le promener, qui va promener Vadrouille à la récré de 15h.
3: Ah oui, c'est quand même carré, parce qu'ils sont beaucoup d'élèves, donc j'imagine que ça peut être vite...
0: Voilà.
2: Ça me donne envie...
0: On peut faire ça, nous, si. Énergie.
2: Est-ce que tu veux bien, pendant une petite seconde, t'es mon petit toutou et je te fais un câlin?
3: Non, là, c'est bizarre.
0: Tu parles à moi?
2: Oui, Charlie.
3: Oui, il parle à toi, mais c'est
2: juste un petit hug, tu vois, entre copains.
0: Un câlin?
2: Ouais, je veux un câlin.
0: Mais moi, j'ai besoin d'être ton chien pour faire un câlin.
2: Bah, non, mais comme, en fait, j'ai envie d'avoir un petit Golden Retriever dans mes bras, là.
0: Ouais.
2: Et t'as qu'à dire pendant 10 secondes, t'es mon petit Golden et
0: non,
2: je te.
0: Mais t'as rendu ça très mal, ça.
3: Ah, ouais, non, mais c'est hyper gênant. Ouais.
0: Non, en fait, je vois bien. Attends, Vadrouille! Vadrouille, calme-toi!
2: Oh là, la queue!
3: Non, mais par contre, effectivement, un chien dans la radio énergie, ça serait incroyable.
2: Ah ouais, ça serait.
3: Sachant qu'il y a tout le temps du monde en plus, H24. Donc.
2: Je vais mettre ça dans la boîte à idées d'énergie.
0: C'est pas mal! Ouais. En vrai, un chien ou un chat, moi je suis team chat.
3: Ah bah oui, c'est encore mieux.
0: Moi je suis team chat avec mon mocha d'amour, Jordi aussi, toi t'as un chat.
3: Oui,
0: comment
3: il
0: s'appelle? Gigi, la petite chatte. Toi Thibaut, c'en est où ton histoire de chat avec tes colocs?
2: Bah alors figurez-vous qu'on en a parlé justement ce week-end parce que ma coloc m'a envoyé un message pour me dire voilà, on rêve de prendre un chat et là il y avait une opportunité. Il y avait une copine à elle qui donnait un petit chat, il y a une portée, il y avait des chats qui étaient dispo, un joli petit chat roux. Et le problème c'est que.
0: Ils sont turbulents les chats roux.
2: Bah ouais, c'est... mes parents ils ont ça, un petit chat Schweppes.
0: Team chien, Teto sur le chat Twitch, twitch.tv/énergie. J'ai deux Maine Coon, Mathis, team chat.
2: C'est costaud les Maine Coon.
0: Team chien aussi pour Amel.
2: Et le problème, c'est que moi aussi, je rêverais d'avoir un chat à la coloc. On est trois à la coloc, deux filles et puis moi un gars. Et en fait, je leur ai expliqué que le problème, c'est que ma chérie, elle est complètement allergique au chat. Donc en fait, si il y a un chat, ma copine, elle viendra plus à la maison.
3: Il
2: y aura plus de douceur dans le canapé, il y aura plus de papouille dans le lit, il y aura plus de réveil de
3: douceur dans le canapé.
2: Mais non, mais vous faites pas des
0: colocs, tu fais des trucs dans le canapé.
2: Bah comme mes colocs sont pas là, ouais.
3: Mais et non. Il appelle ça des douceurs.
2: Bah, des petites douceurs, tu sais, des doudous dans les cheveux,
0: mais c'est des
2: papouilles.
0: Ah non, mais ça va pas loin.
2: Attends, mais vous avez quoi comme idée dans la tête là?
0: Non, mais je sais pas, t'es en coloc, évidemment, tu fais rien sur le canapé.
2: Ouais, évidemment, ouais.
0: C'est bizarre.
2: Ouais, évidemment.
0: Quoi, Jordi?
3: Non, non, oui, vous avez raison.
0: Non, non.
3: Si, si, vous avez complètement raison.
0: Ouais, mais t'as fait un signe de. Ok, j'en pense pas
3: moi. Non, parce que moi, douceur, j'avais compris ce qu'il a dit, des petites caresses, genre rien de bizarre.
0: Mais vu ton regard, le canapé de Jordi, il est dégueulasse. faut pas le passer à la lampe blanche.
2: Oh, non, Charlie.
3: Non, ah ouais, vous arrêtez tout de suite.
0: Du coup, le chat, non, c'est pas.
2: Bah, du coup, mes colocs, elles sont adorables, c'est des amours. Elles m'ont dit, mais en fait, on va pas t'infliger ça. Si ta gérée peut plus venir à l'appart, bien sûr qu'on prend pas de chat. Et en gros, m'a dit, peut-être dans un an, deux ans, on sera plus en coloc. Quand je serai toute seule, je prendrai mon chat. Et je lui ai dit, t'inquiète pas, dans un an, deux ans, je serai peut-être plus avec ma chérie. Et là, on pourra prendre un chat.
0: En vrai, moi maintenant, je suis vraiment team chat. Je pourrais me séparer pour avoir un chat.
2: C'est vrai?
3: Mais en même temps, il est fou, Charlie, avec son chat.
2: Mais son mocha, tu verrais, son chat de Charlie s'appelle Mocha. Mais vraiment, comment il l'aime, il le prend dans ses bras. J'ai jamais vu Charlie regarder comme quelqu'un comme ça avec des yeux d'amour. Même sa mère qui l'aime d'amour, il la regarde pas comme ça.
0: Il se passe un truc de quand je pars pour venir à la radio. Vraiment, à ma chérie, c'est en mode, bon, allez, j'y vais. Ciao, vas-y, bisous, à soir. Et mon chat, c'est. Petit bébé, je reviens, c'est ça le petit bébé. Il revient, c'est ça le petit bébé.
3: T'as
0: redouzé
3: en quoi?
0: Ah ouais, c'est mon petit bébé d'amour.
2: On va faire un truc.
0: Mais ceux qui ont des chiens et des chats, ils savent. Tu vois,
3: alors
0: quand tu pars,
3: foutent
0: quand tu pars au boulot, bah les chats un peu plus, ouais. Les chiens non, mais les chats oui, c'est vrai qu'en soi ils sont foutent un peu, mais ils sont contents de te retrouver.
3: C'est vrai.
2: Demain quand tu partiras de la maison pour venir ici au Super Show Énergie, je veux que tu te filmes quand tu dis au revoir à ton chat et je veux voir à quel point c'est ridicule. S'il te plaît, tu sais quoi, je vais envoyer un message à ta chérie et te filmer en scratif.
3: Vas-y, on va faire ça demain. Je fais ça aussi.
0: Change de meuf et prends un chat, pégriffe qui dit Thibaut.
2: Allez, bah je t'écoute, c'est fini. Voilà, je suis célibataire. Très bien, faisons ça.
0: Il est gros mocha, mais ça va pas quoi. Qui parle mal de mon chat? Mais ça va pas quoi, vous êtes des fous. Hein. Twitch.tv/énergie pour venir nous voir, pour venir mettre des messages qui arrivent en direct à l'antenne. On est là, c'est fait pour ça, tous les soirs le live. Venez discuter avec nous en direct. Il est tendre sur Rugbyman. Bah, bien sûr, attendez, il faut y avoir un petit cœur. Hein.
2: Ah oui,
0: il y a un petit cœur en dessous de ces gros pecs. Hein. Ah, il y a un petit cœur. Hein. Il y a l'histoire du soir qui arrive dans le Super Show Energy. Ce soir, on va parler de drague.
3: Oh.
0: Thibaut, je sais que c'est un gros dragueur.
2: J'ai un passif.
0: Il a eu une belle carrière. Jordi, je t'imagine pas du tout draguer, toi.
3: Non, pas trop, j'ai pas besoin.
2: Mais parce que c'est spontané, toi.
0: Ah, mais bien sûr. Tu l'as, j'ai pas besoin.
2: Regarde le charme qu'elle a.
0: Tu l'as,
3: celle-là. Ça me gêne.
0: On va parler de drague, puisque j'ai vu un TikTok marrant. C'est ça l'histoire du soir. Hein. Tous les soirs, on réagit à la meilleure vidéo que j'ai trouvée sur les réseaux. TikTok de drague, vous allez voir, le mec, c'est le pire dragueur du monde. Ah, mais vraiment, il a sorti une phrase, c'est terrible. Les filles, vous allez tristement vous reconnaître dans le TikTok qui arrive. L'histoire du soir qui arrive, et juste avant, c'est le nouveau hit d'Angèle. Vous le découvrez sur Énergie avant l'album.

0: Et vous le découvrirez sur Énergie, évidemment, le nouvel album d'Angèle. 16 octobre.
1: Exactement.
0: L'album Instinct. Tous les hits qui sortent avant, évidemment, la sortie d'album, vous les découvrez sur Énergie dans le Super Show tous les soirs, 21h minuit. Ça fait trop plaisir de vous retrouver le soir. Ça fait plaisir de vous faire décompresser après une grosse journée de boulot. Vous rentrez tranquille à la maison. Je fais un bisou à tout le personnel soignant, tous les taxis qui nous écoutent, qui écoutent le matin, l'après-midi, le soir, qui écoutent Énergie. J'en fais de gros bisous, les VTC aussi. On fait des bisous à tous les serveurs.
2: Ouais.
0: Qui ont peut-être terminé le service ce soir. Là, ils rentrent tranquillement à la maison. Ou alors, ça s'envoie la petite peuclot en attendant de repartir.
2: Voilà. En comptant les bifetons en disant alors, est-ce qu'on a fait du pourboire ce soir?
0: Exactement, on fait gros bisous, merci de nous suivre tous les soirs. Super Show Énergie, moi je m'appelle Charlie, il y a Jordi qui est là.
1: Coucou les enfants.
0: Il y a Thibaut aussi, et on se lâche pas hein, jusqu'à minuit maintenant tous les soirs, et en direct évidemment sur Twitch. Venez nous voir, twitch.tv/énergie, venez voir toutes les images, et vous allez pouvoir écouter l'histoire du soir dans un instant. On va parler drague, et surtout on va parler drague ratée.
1: Ok, drague lourde.
0: Ouais, Jordi, tu vas nous raconter si tu t'es déjà fait draguer lourdement.
1: Ok, vas-y.
0: T'en as eu des histoires lourdes un peu de
1: ouais,
0: drague?
1: Je pense que je vais en trouver, mais il y en a toujours.
0: Des mecs un peu rebous et tout.
1: Ah oui, oui, oui, bien sûr.
0: Ah, mais il y en a. Et il y en a un dans cette pièce. Hein.
3: Ah, bon, j'ai pas eu que des succès à mon actif. Oui, bon, je vais bien reconnaître.
0: Voilà, Thibault l'Audace, on l'appelle. Thibault l'Audace. Venez nous raconter vos histoires de drague ratées. 0870 42 48. Il y a Eva qui vous attend au standard et on entrepote jusqu'à minuit. C'est le Super Show.
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0: avec Jordi, avec Thibaut, moi c'est Charlie. Et venez nous voir sur Twitch hein, si vous n'avez jamais vu un studio de radio, voir comment ça se passe une émission. On vous parle même pendant les 10, même pendant les pubs. Venez nous voir, twitch.tv/énergie, jusqu'à minuit en direct.
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0: Et si vous avez des histoires de drague, on va en parler ce soir. Vous pouvez nous appeler au standard, des histoires mais vraiment de drague lourde. C'est-à-dire que vous êtes une fille, vous êtes déjà fait draguer lourdement. Ce dont je ne doute pas du tout.

0: où elle s'est fait draguer en allant faire des courses pour son chien.
1: J'allais acheter des trucs pour mon chien. Je me suis fait guédra. Le problème, c'est que tu me donnes ça, je prends tout. C'est pas une métaphore bizarre, c'est l'expression grève.
0: Donc, elle va nous raconter son histoire de quand est-ce qu'elle s'est fait draguer pendant qu'elle allait faire les courses pour son chien.
1: En fait, je suis venue acheter des sacs à caca à la base. J'ai vu une petite balle, une petite friandise, je prends ça et je suis venue sans mon chien, je suis pas avec mon chien là. Et le mec, il me dit, ah, c'est marrant, vous venez acheter des trucs sans votre chien, vous. Et il me dit, ah, mais c'est peut-être pour vous. Et il rentre dans la vanne et c'est là que mon problème est mis en lumière, c'est que moi, je sais pas faire demi-mot.
0: Vous avez entendu la phase bizarre du gars?
2: C'est chelou de faire ça.
0: En fait, le gars lui a dit, tiens, c'est bizarre, vous achetez des sacs à caca, une balle, mais vous avez pas de chien. Est-ce que c'est pour vous? Ben non. Ben les gars, bien sûr, évidemment.
3: Mais c'est de l'humour.
0: J'adore chier dans mon sac à crosse. Et bien justement, pour quelqu'un qui est pas très à l'aise en société, quand on te dit, par exemple, toi Jordi, on te dit, vous venez acheter des trucs sans votre chien, est-ce que c'est pour vous? Qu'est-ce que tu peux lui répondre?
3: Bah t'es con quoi. Okay. Ah, moi j'y vais frontal, ouais, en mode genre, j'ai pas le temps pour ces conneries.
0: Le second degré c'est une température quoi.
3: Oui, voilà.
0: Ouais, je vois très bien. Ok, tu casses direct. Bah écoute, on va voir ce qu'a répondu Emma.
1: Je dis, ah ouais, c'est pour moi la grosse chienne.
0: Pareil, hein.
3: Oui, oui.
2: Ah, j'adore.
3: Frontal.
0: Frontal, hein, on y va, hein, y a pas de soucis. Elle a répondu.
1: Je dis, ah ouais, c'est pour moi la grosse chienne.
0: Emma, je t'adore. J'adore. Et du coup, bah, comment est-ce qu'a réagi le gars?
1: Le gars, t'as pas. Et comme j'ai vu ça avec quelqu'un, j'ai dit.
0: Et comme elle avait des sacs à caca, on rejoue au petit jeu. Qu'est-ce qu'elle a pu répondre à ça? Le mec a juste rigolé quand elle a dit non, mais oui, t'as raison, c'est pour moi la grosse chienne. Les courses. Qu'est-ce qu'elle a pu répondre avec des sacs à caca dans la main?
3: Bah, je sais pas, qu'elle chiait dehors, qu'elle avait pas de toilette, ses chiottes étaient bouchées.
0: Thibaut.
2: Bah, moi, je sais que c'est un super engrais, moi, ce que je mets dans mes tomates cerises que je vous ramènerai demain d'ailleurs.
0: Je conseille. C'est vrai que t'as la main verte, toi, Titi. Voici ce qu'a répondu Emma.
1: Et comme j'avais des sacs à caca, j'ai dit, et je vous laisse imaginer ce que je fais avec les sacs. Oh, je suis partie, j'ai pas pris le ticket.
0: Je l'adore. Il n'y a rien qui va du début à la fin. L'interaction sociale, elle est catastrophique. Le mec, il a essayé de faire sa petite dragouille. Elle a répondu, bah ouais, c'est pour moi la chienne. Ok, et le mec, bah après, il n'avait plus rien à dire. Est-ce que vous avez déjà eu des histoires de drague complètement ratées, un petit peu comme Emma? Genre des histoires où c'était peut-être pas forcément de la drague au début, ou peut-être vous l'avez même pas compris. C'était bizarre, les mecs, ils ont été lourds. Il y a une fille qui a été lourde, peut-être aussi avec vous. Appelez-nous au standard 0 870 42 48, comme Olivier qui nous a appelé ce soir. Ça va, Olivier?
4: Salut la team.
0: Ça va, la forme, mon poteau?
4: Ça va, tranquille, et vous?
0: Ouais, ça fait plaisir de t'avoir ce soir au téléphone, mon Olivier.
1: Je dis, ah ouais, c'est aussi, pour moi la grosse chienne.
0: Et dites-nous aussi sur Twitch, twitch.tv/énergie, vous laissez des messages dans le chat et ça arrive en direct à l'antenne. Est-ce que toi, Olivier, t'as déjà eu des histoires de drague bizarres? Après, je vais te demander aujourd'hui.
4: Ouais, en fait, c'était il y a 15 jours de ça, c'était le baptême de mon neveu.
0: Okay.
4: Et donc il y avait traiteur, serveur, serveuse, etc. Et j'ai vu une serveuse, mais un bijou, un bonbon. J'ai commencé à la dragouiller, forcément.
0: Ok, une belle femme.
4: Voilà, très belle femme, très très jolie. Je me voyais déjà mariée, enfant, etc.
0: Ah ouais, t'as eu coup de foudre direct, toi.
4: Ah c'était le coup de cœur. Elle était super mignonne et tout. Et donc je commence un petit peu à discuter avec elle, tout ça. Puis d'un seul coup, je dis, si tu veux, j'ai un 06. Elle me répond, moi aussi.
0: Ah sympa.
4: Donc qu'est-ce que je fais? Je lui demande, forcément. Hein. Je lui demande, donc elle me donne son 06. Moi, je vais sonner directement. Mais en fait, c'était le numéro de son collègue qu'elle avait donné.
0: Ah oh.
4: J'étais blasé, dégoûté.
0: Ah non, coup dur, elle t'a filé le numéro du collègue. C'est dur. Alors que tu pensais que ça se passait bien? Enfin, genre, elle était fait aucun signe.
4: Mais franchement, ouais, alors on discutait tranquille, on rigolait. Bon, après, forcément, l'alcool faisant, j'ai dit un peu de conneries, forcément. Mais je pense que j'ai peut-être dû être lourd.
0: C'est vrai que le baptême, c'est pas comme le mariage.
2: Ah ouais, ça s'y prête pas trop.
4: Bah,
2: quoi.
4: Ça, ouais.
0: Il y a moins de dragouilles qu'à
4: un baptême. Je me suis trompé de cérémonie, je crois. J'aurais dû aller en mariage.
0: Et tu cherches l'amour, du coup, toi, Olivier? T'es dans quel coin?
4: Moi, je suis de Cambrai.
0: Ok. Ah, oui. Bah, écoute, et tu fais quoi dans la vie?
4: Je suis conducteur de bus.
0: Oui. C'est le bon plan. Si vous voulez avoir le bus gratos, vous habitez à Cambrai. Alors.
4: Il n'y a pas de souci, venez me voir. Il y aura une grande pancarte. Cherche l'amour.
0: Et ça marche pas trop avec les meufs, les conducteurs de bus?
5: Un bus?
4: Ouais. C'est plus le fantasme du conducteur de bus et de s'envoyer en l'air dans un bus, quoi. Enfin, en gros.
3: Ah, je l'avais pas non plus.
0: Ouais, ça. Jordi, t'as déjà rêvé de t'envoyer en l'air dans un bus?
3: Bah non.
0: Ah ouais, aussi, moi je comprends, avec les vibrations et tout, il peut se passer quelque chose, je suis d'accord. Ouais, je comprends totalement. Non, il y a le truc, s'envoyer en l'air dans les transports en commun. Bon.
2: Ah, et puis c'est un peu crado.
0: Autant j'aurais dit un taxi.
4: C'est clair, c'est un peu crado. j'ai eu l'histoire de d'un couple d'adolescents qui était en train de faire des petits trucs dans le fond du bus là.
0: Ah bien sûr.
4: Ouais.

0: Ouais, j'ai... Bon, je les ai arrêtés forcément, parce que bon...
1: Ça devait être archi gênant.
0: Quoi, ils étaient... Mais ils étaient gênés, hein, c'est sûr. Mais parce qu'en fait, si tu veux, je voyais deux têtes dans le rétro, mais d'un seul coup, j'en voyais plus qu'une.
1: Oh là là, là là là là là là.
0: Tu vois le délire.
1: Elle faisait peut-être son lacet.
2: Elle avait fait tomber son stylo.
0: Ouais, elle avait peut-être tombé son téléphone, je sais pas. Ouais, tu cherchais quelque chose, j'en sais rien.
1: Bon, c'est pas l'endroit,
2: c'est
1: pour
2: vrai,
1: faire.
2: Ouais, c'est vrai. Bus non, mais tu vois, j'aurais dit taxi. Parce que c'est vrai que taxi, il y a ce truc de t'es sur la banquette arrière, t'es avec ta chérie ou ton chéri.
3: Conducteur, il te
0: voit. Non, mais c'est vrai que dans les rétros, on a vraiment une vue de tout le bus.
2: Ah, ben le taxi, il te voit. S'il a envie de te regarder, il te voit. Mais bon, il y a quand même un truc un peu. Marrant de pas se faire choper. T'as déjà fait toi Thibaut taxi?
1: Ouais, j'ai déjà fait taxi.
3: Taxi, c'est une blague.
2: Alors, Thibaut il a fait avec le chauffeur. c'est là où il a fait fort.
1: Et maintenant c'est vrai qu'on se revoit, c'est moi qui conduis. Bon.
2: Non, je peux monter devant dès que cette fois.
1: En fait, ce qui s'est passé, c'est que il y avait une grève des avions. Du coup, je devais partir à la montagne, c'était pour le travail, et en fait, j'avais un grand trajet à faire, et il se trouve que ce trajet-là, je l'ai fait avec ma chérie de l'époque.
2: Ok.
1: Donc on avait genre 9 heures de taxi parce qu'on n'a pas pris d'avion, on a pris un taxi.
2: Ouais,
1: qui était payé par la boîte, 900 balles de taxi. Un
3: truc comme ça. Elena, situation, calme-toi.
1: Ah, mais j'avais privatisé le taxi. Enfin, je vous dis, avec la carte bleue de la boîte. Et ce qui s'est passé, c'est qu'en fait, pendant le trajet, c'était un. Vous savez, les taxis longs, là, enfin, que c'était un van, quoi, tu vois.
2: Ouais.
1: Donc t'es vraiment dans le fond. Donc on,
2: ah ouais, donc grand luxe, en
1: fait. Mais vraiment, j'avais l'impression d'être Beyoncé, quoi.
2: Incroyable.
1: C'était fou. Et du coup, c'est vrai qu'au bout d'une heure, on commence à se raconter des trucs. 2 heures, on papote. Et puis, bon, au bout de 3 heures, on n'avait plus grand chose à dire, mais on avait beaucoup d'amour à se donner.
2: Ouais.
1: Et cet amour, on l'a évacué et on s'en est donné du plaisir.
2: Dans les, sur les trucs, couches arrière du van, quoi.
1: Sur les couchettes arrière du van. Alors, attention, j'ai la ceinture de sécurité. Hein. Et en vrai, c'était un moment qui reste gravé dans ma mémoire, absolument.
2: Et il te voit, le.
0: Non. Il a été gravé sur le siège aussi.
1: Non, le chauffeur, il a rien vu. On a fait attention pour s'imaginer, ce serait horrible.
2: Ok.
1: Mais on n'est pas allé très loin non plus. On s'est fait des bisous plus, tu vois. On s'est amusé un petit peu.
3: Okay.
1: Mais c'est vrai que c'était un fantasme quand même.
2: Voilà,
1: assez cool.
2: La première lettre de la fille.
1: Voilà, c'était un B.
2: Ah, d'accord. Très bien.
3: J'ai pas la ref, moi.
2: Ouais, mais j'ai la ref avec Thibaut. Ça fait des années qu'on se connaît.
1: C'est un rêve.
2: Ah, ouais, fort. 9 heures de taxi. Et qu'est-ce que t'as fait pendant les 8h58 restants?
1: pendant les 8h59 restants. Ouais, non, on a bien parlé, on a bien échangé. Le chauffeur était très serviable. Bravo à lui. Merci beaucoup.
2: Ouais, racontez vos histoires de drague. Est-ce que vous avez déjà des histoires de drague ratées ou des trucs comme ça? Vous êtes allé un petit peu plus loin en couple, voir comment ça s'est passé. Appelez-nous au standard 0 870 42 48. Jordi, tu vas nous raconter tes histoires de drague. On va voir Jordan aussi au téléphone, qui est routier.
1: Oh, Jojo.
2: Tiens, un collègue de la route pour toi, Olivier.
0: Ah, nickel.
2: Bon, ouais, c'est très cool. Jonathan aussi qui va passer au standard avec nous. 0 870 42 48. Si vous voulez passer dans le Super Show Énergie en direct, il est 23h01. On se lâche pas. Je te fais de gros bisous, Olivier.
3: Bisous.
0: Allez,
3: Olivier.
0: À bientôt la team. Ciao.
2: Allez, bisous. Merci de nous suivre. Et tu peux nous voir en live, en vidéo si tu veux sur Twitch.
0: Il n'y a pas de
2: soucis,
0: ça marche.
2: Ok. Twitch.tv/énergie. Tu peux t'installer l'appli, tu peux regarder sur le tel, sur l'ordi et tout à la maison. Tu peux venir nous voir. Vous allez voir le studio d'énergie, on est en live. Et tous vos messages, ils arrivent en direct à l'antenne. Gros bisous, Olivier. Toutes vos histoires de drague jusqu'à minuit. 0 870 42 48. Regarde après.

0: Caroline.
1: Salut le chat Twitch, salut Olivier.
0: Caroline.
1: Salut à tout le chat, tous ceux qui viennent nous voir jusqu'à minuit. On est en direct twitch.tv/énergie. Vous allez juste, même pas vous faire un compte, vous pouvez juste venir nous voir. Vous allez voir l'intérieur du studio, voir comment ça se passe, une émission de radio. Je fais un coucou à Bird. La barbe, comment on dit. Bird.
2: Bird, c'est pas une bière?
1: Ouais. Bear, c'est l'ours.
2: Oui, c'est l'air.
3: Ah, oui.
1: Bon, salut à toi, mon ami.
3: Bravo,
1: salut,
3: les bilingues.
1: Salut Stino, salut Théo, salut Capus, salut Loan, Teto, Théo, Chismelo, tous ceux qui sont sur le chat Twitch, merci d'être là. Noévan aussi, merci les amis. Merci, c'est trop cool. Vous êtes encore hyper nombreux sur Twitch. Twitch.tv/énergie pour suivre l'émission en direct. C'est le super show de retour. 21h minuit et on parle de drague. On vous attend au standard.
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1: On va retrouver le super champion dans un instant. Vous allez pouvoir le défier. Une épreuve tous les soirs. Il y a un auditeur ou un viewer de Twitch qui vient défier le super champion en direct dans le super show énergie. Ça va, champion?
6: Un champion!
7: On est là!
1: Ouais, il est là, champion! Il m'a tué, champion! Ça va être quoi le jeu ce soir?
3: Qu'est-ce qu'on va faire de beau alors ce soir?
1: On a pensé à le préparer ce jeu parce que je suis en train de me dire. Oui, test people ce soir.
2: Ah, sympathique.
1: On va tester vos connaissances sur les célébrités. Et en attendant, on parle de drague. De drague ratée, moi j'ai une histoire à vous raconter.
2: Hein. C'est
1: on parle des histoires de drague lourdes. Donc les filles, je suis sûr que vous avez 10 000 anecdotes. Les mecs, peut-être aussi un petit peu, mais en général. C'est un peu plus les filles qui se font draguer lourdement. Si vous voulez venir la raconter en direct à la radio, même si vous n'êtes jamais passé sur Énergie, venez 0870 42 48. Je refais 0870 42 48. Le numéro, il est gratuit. Vous pouvez passer à l'antenne avec nous, comme Jordan qui est routier, qui nous a appelé ce soir. Ça va Jojo?
8: Salut, ça va?
2: Ouais, salut Jordan.
1: Un bon mets-toi mon poulet.
8: Bah ça va, ça va.
1: Bien, t'habites dans quel coin toi?
8: Je suis du côté de Laval.
1: Ok.
8: 53,
1: voilà. Eh ben écoute, très bien. Juste avant ton histoire de drague, toi c'est quoi? T'as dragué et ça a marché ou pas du tout?
8: En fait oui, ça finit très très bien, mais en fait ça démarrait un peu catastrophique, mais rien de lourdeau, mais un peu insolite quoi.
1: Ok, d'accord. Bah tu vas nous raconter ton histoire juste avant. Est-ce que Jordi, toi, tu t'es déjà fait draguer lourdement en boîte ou dans la rue?
2: Alors, oui, ça m'arrive de temps en temps, mais pour être hyper honnête, je deviens hyper froide et fermée quand je me fais draguer, donc il y a très peu de chances que ça aboutisse. Et quand vraiment la personne, elle est hyper insistante, je donne un numéro, sauf que la dernière fois que je donnais un numéro, la personne a voulu vérifier si c'était bien mon numéro. Elle a appelé et c'était pas mon numéro. Donc on était là, ça sonne pas.
6: Peut-être en ne pas déranger. Bizarre, j'ai plus de réseau, bizarre. Oui, ils rendent fous des fois, hein, trop bizarre.
2: Bah ouais, j'étais mince, mais je dois être en ne pas déranger, ouais, genre.
1: Mais genre, on vient de draguer dans la rue, tu laisses jamais la porte ouverte?
2: Non, c'est rare.
1: Même si physiquement il ressemble à Bad Bunny?
2: Ah non, mais attendez,
1: quand même.
2: On m'a pas dit les choses. Non, bonne question, non, souvent je ferme. J'ai pas le temps, je suis pressée.
1: Ouais, t'as raison. En vrai, je trouve que la rue, alors peut-être qu'il y en a qui le feront, il y en a pour qui ça a marché et tout. Je trouve que c'est pas un endroit de la drague.
3: Non, bah ouais, tu risques de déranger les gens et tout, franchement. Ouais.
1: Non, ouf. Franchement.
3: Il y a des très bonnes soirées échangistes pour ça. Bon.
1: Là, franchement, c'est pas un endroit de drague. Tout le monde est un peu pressé. Ou, tu sais, tu marches, tu vas quelque part, tu vois, et je sais pas, croiser quelqu'un, arrêter quelqu'un et tout. Je trouve ça un peu barbare.
2: Ouais, t'as pas le temps de montrer la meilleure version de toi-même. Genre, c'est dur de.
1: Ça fait intrusion, quoi. Tu t'introduis un peu dans le quotidien de la personne. Ouais, je suis d'accord. Déjà, moi, je suis pas un gros dragueur, mais en plus, draguer dans la rue, c'est pas fou. Toi, Jordan, où est-ce que t'as dragué? Et ça partait d'un bon sentiment, mais c'était bizarre.
8: Ouais, alors en fait, on discutait, en fait, pas plus que ça. On était collègues de travail, pour tout dire. Donc,
1: ok, voilà. Le boulot, par contre, très propice pour le coup.
8: Ouais, voilà, on va dire qu'on fait vite des rencontres. Surtout, tu vois, j'étais dans la restauration rapide et tout ça, donc il y a beaucoup de jeunes, on va dire, quoi.
1: Ouais, bien sûr, très bien. Toi, t'étais célib, pourquoi
8: pas. C'est ça, pourquoi pas, quoi. Okay. Et puis, en fait, pour sortir du resto, fallait passer par des stocks et tout ça, quoi.
1: Ouais.
8: Donc, on discute, tout ça, et puis, on se retrouve à un moment donné, on sait même plus vraiment où on en est, tellement qu'on est absorbé par la discussion, quoi.
1: Et elle, tu sentais qu'elle était un peu. Elle était là aussi, quoi.
8: Ouais, voilà, pour te dire, elle montrait son haul qu'elle avait préparé pour ses vêtements, tout ça. Elle me demandait si c'était si ça me plaisait, tout ça. Enfin, bref, quoi.
1: Ça joue.
8: Voilà, c'est ça. Et donc, du coup, on discute, tout ça, et puis on se rend même plus compte qu'en fait, là, on est rendu dans le local poubelle, ça pue la mort. Ça pue la mort, et puis, on discute, tout ça, et puis moi, je m'adosse, mais sauf qu'en m'adossant, je tombe dans un bac à poubelle, quoi.
1: Aïe, aïe, aïe.
3: Quelle horreur.
8: Donc, je sentais bon la poubelle, après le service, déjà, tout ça.
1: Ouais.
8: Et donc, finalement, on s'est revus. pour une soirée, un peu par hasard, avec des amis. Et puis, on s'est souvenu de cette histoire-là, ça nous a fait rire. Et puis, on a fini la soirée ensemble. Et maintenant, ça fait plus de 4 ans qu'on est ensemble. Et on a 2 enfants.
0: Ah, c'est bien, bravo, voilà.
1: Comme quoi, c'est vrai que la drague, ça peut rater une fois.
2: Ouais.
1: Mais tu peux rattaquer derrière, hein, y a pas de soucis.
8: Bah, c'est ça. Hein.
0: Faut bien sentir si la personne est réceptive.
8: Qui va... Enfin, sentir, enfin, ça dépend. Après, c'est.
1: Ah, très bien. Tiens, bien, réagissez. Si vous avez des histoires de drague, venez sur Twitch. Twitch.tv/énergie. Tous vos messages du chat qui arrivent en direct à l'antenne. Comment elle s'appelle, du coup, ta chérie, Jordan?
8: Clémentine.
1: Ok, ben, très bien. Bon, on lui fait des bisous.
2: Bisous, Clémentine.
1: Et tu fais quoi maintenant dans la vie? T'es routier?
8: Ouais, je suis routier, ouais.
1: Ok, ben, très bien. Tu veux faire des dédicaces à des potes à toi, à des collègues un peu?
8: Après, je sais pas s'il y en a qui écoutent. Hein. Il y en a peut-être qui dorment aussi, hein, ce temps-là. Hein, parce que...
1: Ouais, pas en conduisant, j'espère.
8: Non, c'est mieux, ouais.
2: Ah, ils écouteront le podcast.
8: Oui, voilà, ouais, c'est bien possible ça par contre, ouais.
1: Bah, tu peux leur faire un coucou si tu veux.
8: Je fais un coucou à Lucas et à Séverine, admettons, voilà.
1: Eh bien, très bien, bravo, gros bisous à tous les rois et les reines de la route. Bisous, mon Jordan.
8: Bisous, merci
2: bisous,
8: beaucoup.
2: Jordan.
1: Tiens, bisous, histoire de drague ratée, vous allez voir, il y a pire que vous en termes de drague, hein, vous inquiétez pas. Jonathan nous a appelé au standard. Salut, John.
7: Salut tout le monde, salut Charlie, salut Jordi, salut Thibaut.
2: Ouais, salut, John.
1: Salut mon poteau, le super chou énergie, t'as vu, hein, de retour maintenant tous les soirs, 21h minuit, on est là, on se lâche pas.
7: Et... Bah oui, en plus je suis rentré de vacances, donc je me suis dit, bon, il y a le super chou, je suis allé appeler, moi j'ai une anecdote de dingue.
1: Bah très bien,
7: vas-y. Vous allez bien sinon?
1: Ouais, bah ouais,
7: ça va, bonne journée.
1: Oui. Bah ouais, on est trop contents, tu vois.
7: Bon, je t'appelle à discuter un peu, hein, je profite, hein, je suis à l'antenne.
1: T'as raison, et on parle d'histoire de drague ce soir, c'est bien, ça nous réconforte si jamais vous n'avez pas trouvé l'amour cet été, vous avez galéré à draguer cet été. Toi, c'est quoi ton histoire de drague ratée? Est-ce que c'est toi qui draguais déjà?
7: Alors oui, c'est moi qui ai dragué.
1: Ok.
7: Je suis au restaurant, etc. Je mange avec une amie. Et d'un coup, je vais fumer une cigarette. Et je rencontre une dame avec qui... C'est quoi ce... J'entends un bruit derrière.
1: Ouais, c'est normal.
7: Ah ok, c'est ok. Et donc, je sors dehors à fumer une cigarette. Et je suis avec une femme, on s'entend bien et tout machin. Elle me dit, ça te dit qu'on est allé boire un verre chez moi? Je dis, bah pourquoi pas. On se met à discuter, on a un contact. Et puis, je lui dis, au fait, est-ce que t'es célibataire? Elle me dit, bah oui. Et puis en fait, elle m'avoue qu'elle n'aime pas les hommes, mais les femmes. Voilà. Oh. Je me suis retrouvé comme une perdrix, donc, comme on dit.
2: Oh.
1: Ah oui. Fallait devenir une femme, Jonathan. Enfin. Ah oui, bah ça peut arriver. Ça peut arriver.
2: Oui, c'est pas bien grave.
0: Bon, après, on reste mon copain, et puis voilà.
1: Moi, je me suis très souvent fait draguer par des hommes.
0: Hein. Ah, moi, tout le temps.
1: Ah, c'est vrai, toi, Thibaut, tu plais aux hommes en général?
0: Beaucoup plus aux hommes.
9: Mis en attente.
0: Bah, super, Jonathan, j'ai raconté l'histoire.
1: Jonathan, ouais, je vous attends.
2: Il s'est barré.
1: Jonathan, c'est pas le plus gros fan de Thibaut, hein, je vais vous mentir. Non, c'est qui parle? C'est Thibaut qui
0: parle? Je me mets en attente.
1: Non, pas Thibaut. Thibaut, il s'en parle, mais.
0: Il parle,
1: non,
0: celui-là.
7: Non, on m'entend plus.
1: Ah, c'est bon, on est. Ah, c'est bon, on t'entend.
0: Dis si ça t'emmerde.
7: J'ai eu un problème de réseau, désolé. Excusez-moi. Donc, j'en étais où alors?
1: C'est Thibaut qui a raconté son histoire. Il s'est fait draguer par des mecs.
7: Ah, bon. Et donc voilà, je me suis rendu à la tête, etc. Et Thibaut, pas mal d'histoires, je ne l'ai pas entendu vu qu'il y a un manque de réseau.
0: Thibaut,
7: on a perdu le wifi, comme il disait.
1: Thibaut, on t'entend tous les soirs à la radio. Tu laisses parler les auditeurs.
0: Je fais un TikTok de mon histoire.
7: Voilà, Thibaut, tu joueras la guitare, mais à partir de 23h30, d'accord?
0: Bouge pas, tiens.
7: On a perdu super chaud.
0: Si tu veux que j'en joue maintenant?
1: Allez voir les images sur Twitch. Twitch.tv/énergie, je joue vraiment en live, ce fou là.
0: Jonathan,
7: et surtout.

0: Bravo. Ouais, Jonathan, tu vois, tu l'as eu ton morceau de guitare.
1: Et franchement, Thibaut, tu m'as fait une musique, elle est incroyable.
2: Non, mais surtout,
1: ce que je veux dire pour finir, après, je vous laisse tranquille, etc. Parce qu'on histoire, voilà, bon. Venez sur Twitch, sans déconner. Je sais que Charlie fait beaucoup la fixe, mais il a raison. Sur Twitch, il y a une bonne ambiance, tout le monde rigole. Et venez vous amuser.
0: Ah, mais c'est gentil.
2: Adorable.
3: Je fais un bisou à un panda qui vient de mettre un message. Bonsoir, j'étais au McDo avec un ami. Il y avait un groupe de filles pas loin de nous. Et avant de partir, je suis allé voir ce groupe parce que je trouvais une des filles jolie. J'ai commencé à la draguer, puis elle m'a dit qu'elle avait 14 ans.
2: Oh ah, sortie de route. Sortie de route.
3: Et il précise, entre parenthèses, j'en avais 21 à l'époque.
0: Ah bah non, ouais.
3: Évidemment, c'est raté pour un panda. Bon, mais merci. Non, mais t'as raison, Jonathan. Il y a une bonne ambiance sur Twitch. Tous vos messages qui en plus arrivent en direct à l'antenne, c'est cool. Hein. Bon, merci, je fais de gros bisous, John.
1: Et puis Thibaut, par rapport à toi, j'espère qu'un jour on se fera un buff quand même à la guitare un petit peu, non?
0: Tu gratouilles, tu gratouilles, mon Jonathan?
1: Non, je ne drague pas, non.
0: Non, mais... tu grattes, tu joues de la guitare?
1: Oui, je joue la gratte, oui, depuis que je suis gamin, oui.
0: Tu viens à la radio, on se fera un petit concert.
3: Allez, vous allez vous arranger ça.
1: On fera un petit buff. En tout cas, passez une bonne soirée et puis surtout, vive énergie.
3: Merci beaucoup,
2: Jonathan.
1: Jordi, j'adore ton PC avec tous les stickers, en tout cas, je tenais à le dire. Donc, voilà.
2: Mais merci,
1: et je vous fais un gros bisous, vous passez une bonne soirée, travaillez bien. Et puis, bisous au Twitch et bisous à tout le monde.
2: Allez, partez.
3: T'es un amour. Gros bisous, mon John. Merci d'être là ce soir sur Twitch, twitch.tv/énergie. Venez nous voir. PDDR, le dérapage de fou, mais vraiment, Loan. Il y a des messages de ouf qui arrivent sur Twitch. Twitch.tv/énergie, on se lâche pas jusqu'à minuit, c'est le super show avec Claire.

0: Comment ça se passe, une émission twitch.tv/énergie. On est là, le super show en direct jusqu'à minuit avec Tibbs qui arrive. Parfait pour rester motivé. Si vous êtes au boulot ce soir, on pense fort à vous. Hein. On est là pour ça, pour vous tous les soirs. 21h minuit, le super show énergie entre potes. Moi, c'est Charlie, il y a Jordi, il y a Thibaut qui est là. Super show énergie de retour en direct maintenant tous les soirs, du lundi au vendredi. 21h minuit, on est là pour s'ambiancer, on est là pour rigoler. Entre potes tranquille. Et je vous l'ai dit, toutes les images sont dispo. 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
2: Bien sûr qu'on est là tous les soirs avec vous. Si vous êtes au boulot, vous rentrez tranquille du taf, vous rentrez à la maison, vous bossez toute la nuit, on se lâche pas. Super Show Énergie, 21h minuit avec le grand retour du Super Champion. Dans 3 minutes, ouais. Il va y avoir un auditeur ou un viewer de Twitch, hein, twitch.tv/énergie si vous voulez venir nous voir. Il y en a un qui va défier le Super Champion. Nouvelle épreuve, ce soir on va tester vos connaissances sur les célébrités.
3: Oh, ah,
2: sur okay. Les people. On joue juste après Tim sur Énergie.
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21h30 tous les soirs, bienvenue sur Énergie, ça fait plaisir de vous retrouver. C'est Charlie, c'est le super show de retour avec Central C qui arrive. Énorme. 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

0: pour terminer la journée. Le Super Show Énergie est de retour maintenant tous les soirs en direct sur Twitch aussi, twitch.tv/énergie. Venez nous voir si vous avez l'habitude de juste écouter la radio. Si vous êtes à la maison, que vous voulez voir comment ça se passe dans un studio de radio, n'hésitez pas. twitch.tv/énergie. Et en attendant, on va parler des fous du bus.
1: Ah oui.
0: Avant minuit. Si vous connaissez des fous du bus, des gens un petit peu fous dans votre ville qui sont peut-être connus pour être fous, des gens, on les embrasse et on prend soin d'eux. On fait pas du tout ça pour se moquer, pas du tout. Mais on veut des histoires marrantes, des histoires de fous. Peut-être que c'est vous le fou. Vous faites des trucs de dingue, de des fou. Fois, des fous. Vous pétez un câble, Thibaut, ça lui arrive, des fois oui. Il pète un câble. On vous prend au téléphone, vous racontez vos histoires. 0870 42 48. Et en attendant, c'est l'heure du Super Champion.
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0: Tous les soirs sur Énergie, on fait le super champion. C'est-à-dire qu'on prend un auditeur ou un viewer du chat Twitch, twitch.tv/énergie, pour défier notre super champion à une épreuve. Pour l'instant, le super champion est à 2 victoires et 3 défaites. On va voir que peut-être il va égaliser ce soir.
1: Ça remonte enfin.
0: Ça va, champion?
1: Ça va, et vous?
0: Oui, ça va, très bien.
2: Ouais,
0: je suis un peu dégoûté, il a gagné hier, ouais. Le champion, ça m'a fait un peu chier, je peux vous mentir.
2: Ça s'est vu.
1: Bah, m'appelez pas le champion, ça vous fait chier que je gagne, pardon.
0: Mais c'est toi qui te fais appeler comme ça, champion.
1: C'est vrai que c'est moi qui ai insisté énormément.
0: Est-ce que le champion a un prénom, peut-être?
1: Chems.
0: Ah oui,
1: famille, c'est Lyon.
0: C'est juste le champion. Et c'est Marc qui va te défier ce soir. Salut Marco.
3: Una malteada. Salut Louis,
0: c'est tellement. Salut. Salut Louis.
1: Aïe aïe aïe.
0: Eh Louis, il est pas...
3: ouais, on se connaît très bien, moi et Louis.
0: Ah d'accord, ok. Il est passé l'après-midi maintenant, Louis. Hein.
3: Ouais, je sais. Hein.
0: Eh ouais, tu sais. Hein. Bon, je te présente Jordi en tout cas.
2: Marc. Salut.
3: Bonsoir, enchanté.
0: C'est la petite nouvelle d'énergie. Il y a Thibaut aussi qui est là.
4: Salut Lionel.
0: Et moi, c'est Charlie Marc. Ça fait plaisir de te retrouver dans le super show d'énergie ce soir.
3: C'est taquine, hein.
0: Ouais, non, mais t'inquiète, ça fait plaisir. Mon pote, t'habites où, toi?
3: J'habite à Nice, c'est Marc Denis.
0: Ah, Nice, très bien, Marc Denis, bien sûr. Tu vas défier.
3: J'ai passé plusieurs fois au super show.
0: Ok, bah parfait, mon pote. Tu vas défier le super champion ce soir.
3: Allez, vas-y.
0: Eh, hey, t'es un auditeur régulier. Donc, normalement, ouais, tu vas aller chercher notre super champion quand même.
2: Allez, hein.
3: Allez.
0: Je te présente, vous pouvez vous présenter les deux. Hein,
1: je fais un salut, mais en radio, ça se voit
3: salut,
1: pas.
3: Salut, bah, c'est Marc Denis, influenceur, chanteur. Je vais te mettre à la montre.
0: Oh,
1: ah oui, on des menaces physiques là, j'ai l'impression.
0: Tu chantes quoi comme style, Marc?
3: Un peu de tout, du Céline Dion.
0: Ok. Ah oui.
3: Je chante un peu de tout, hein. Céline Dion.
0: Tu veux nous faire un petit truc, un cap là?
3: Ah ouais, sérieux? Ah, oh, c'est bonjour.
0: En cri de guerre, quoi, tu vois, petit pour te chauffer.
3: Alors, un petit dédicace à Céline Dion qui monte sur scène très bientôt là.
0: Ouais. Je
3: sais pas, les amis.
0: Bien sûr. Tu peux gagner des places chez Manu.
3: Ouais, je sais, mais t'inquiète, j'ai mes places. J'ai 5 places.
0: Ok, ah ouais, fort, Céline.
1: Ah, il est fort, lui.
0: Vas-y, vas-y, si tu veux nous faire un petit refrain de Céline Dion, si tu veux l'encourager et tout, avec plaisir.
3: Ouais, j'avais une chanson pour Eva, la standardiste, mais non, je préfère Céline Dion, c'est mieux. Allez, c'est parti.
0: Vas-y,
3: allez. Je ne vous oublie pas, non, jamais. Vous êtes entré dans moi, dans ma vie.

0: Allez, vas-y, une autre, une autre, Marc, une autre, une autre, une autre, une autre, une autre, une autre, une autre.
1: Ah, ça a fait peur, franchement.
0: Allez, Marc, une autre, une autre, tu chantes trop bien.
1: Une autre?
0: Ouais.
1: On va demander aux auditeurs ce qu'ils veulent comme musique.
0: Ah, mais dites-nous, allez, chat Twitch, twitch.tv/énergie, vide le premier message qui arrive, qui donne une chanson pour Marc. Vas-y, à fond, direct. On la chante direct. Twitch.tv/énergie, vous pouvez voir l'émission, comment ça se passe en direct. Si vous avez jamais vu une émission de radio, on est dans le studio, il y a Thibaut, il y a Jordi, moi c'est Charlie. Ouais. Et maintenant, tous les soirs, 21h minuit, on est en direct. Celle de Titanic, il y a Stylo qui nous dit.
2: Ouais. Et Stylo, je te vois dans le chat.
1: Je connais pas, je connais pas l'anglais, moi. Moi, English, non English, moi. Je connais pas l'anglais, moi.
0: T'as vu, je connais rien.
3: Bah, ma prière païenne.
0: Prière païenne.
3: T'as la ref?
1: Quoi? Non, j'ai pas la ref aussi, non.
3: Bah, je dirais où tu irais.
1: Ah non! Non, d'amour et d'amitié.
0: Vas-y.
3: Oui, allez.
0: Allez, on t'écoute. Marc.
1: Alors, c'est dédicace à Eva de Sandardis. Hein. J'ai à maudit dire.
0: Ok, fort.
1: Elle pense à moi dans les locaux d'énergie. Je le sais, je le sens. Elle sent sourire comme un téléphone sur énergie. Oh, super chaud, elle est à fond sur Charlie Lulu. Mais pour moi, je l'admire, c'est tellement la plus belle. Elle est oh, super chaud avec Charlie et l'équipe. Oh, super chaud. On lui parle d'amour et d'amitié. Voilà.
0: Bravo. Bravo, Marc. Bravo.
3: Alors là.
0: Allez, Marc. Tu vas me mettre une claque dans la gueule. Ah bravo Marc.
2: Les frissons.
0: Cette chanson était dédicacée à Eva, la standardiste.
3: Je suis touchée de ouf. Bravo Marc, c'était incroyable.
1: De rien.
0: Et Marc, c'est à qui ça va faire plaisir aujourd'hui? Parce que c'est son anniversaire.
3: Ah oui.
0: Au chéri de Eva.
3: Qui écoute en plus, voilà, rien qui va.
1: Bon anniversaire.
0: Bon anniversaire. Ah ouais, bravo Marc, c'est très beau. T'as déjà serré, dragué.
1: Je sais pas si vous avez regardé La Nouvelle Star en 2015.
0: Moi j'étais pas là, malheureusement ça tombait mal, c'était un jour où j'étais pas dispo, mais peut-être que l'équipe, ouais.
3: Nouvelle Star 2015.
1: Ouais.
3: C'était qui les candidats?
0: Bah Marc, j'imagine.
2: Oui.
1: Mais quand j'étais au casting de La Nouvelle Star en 2015.
0: Ok. Et t'as passé le casting?
2: T'as la balta.
1: Tu regardes sur mon TikTok, Marc Officiel 2.0, j'ai la vidéo.
3: Mais j'y vais tout de suite.
0: Ah, et ouais. Alors, et t'as été sélectionné par un des jurys, il y a qui? Sinclair et tout encore?
2: Marianne James?
1: Ouais. Mais après, je devais aller pour... Il y avait le pianiste, là, le top.
0: Manoukian.
2: André Manoukian,
1: ouais. Il était là, ouais.
0: Et alors, t'es allé après le casting?
1: Alors, vous voulez rigoler? J'ai fait les casseroles.
2: Bah c'est bien, t'as progressé depuis.
0: Marc la casserole.
2: Ah ouais.
0: Bon, on va jouer au super champion, on est pas là pour chanter.
4: Le champion, le champion, le champion, le champion, le champion.
0: On va parler des fous du bus aussi avant minuit sur Énergie. On va écouter Central Cee.
2: Mais maintenant...
0: Ouais, on va écouter Central Cee. Là, on fait une petite pause et après on prend le super champion. Marc, tu vas affronter notre super champion d'ailleurs.
1: Allez.
0: Au jeu Test People dans 3 minutes. Merci d'avoir chanté pour nous, Marc. Hein. En vraie forme. C'est pas facile de le faire a cappella à la radio comme ça devant des centaines de milliers de personnes et tout. Bravo, mon pote. On joue au super champion dans 3 minutes juste après Central Cee. Bienvenue sur Énergie, c'est super chaud.

0: Allez, merci de nous écouter hein, tous les soirs. C'est le Super Show Énergie, on est de retour avant minuit. On va écouter Farouko. Bienvenue dans le Super Show Énergie, c'est Charlie avec Jordi qui est là, la
1: oui,
0: grande sœur d'équipe.
1: Oui, on n'est pas accouché.
0: Oh là là, et toi t'es mal à 34 wow piges, ça se couche après minuit, mais elle pète ta ou quoi la meuf. Il y a Thibaut qui est là aussi,
2: je suis en pleine forme.
0: En pleine forme, ouais. On va écouter Gims et Mauvais Joe aussi sur Énergie. Avant minuit, on va vous prendre au téléphone si vous connaissez les fous du bus, des gens qui font n'importe quoi. À un moment de leur vie, ils ont fait n'importe quoi. Une histoire de fous du bus, vous avez déjà croisé un fou dans votre ville. Racontez l'histoire, on n'est pas là pour se moquer évidemment, on est juste là pour avoir des histoires rigolotes, des trucs qu'on peut voir, des vidéos sur TikTok, sur Twitter. Attention, là la vidéo commence à devenir un peu dark si elle arrive sur Twitter. Thibaut.
3: Et alors c'est quel numéro que je vais appeler?
0: 0870 42 48, on parle de fous du bus et juste avant, on récupère Marc, notre super chanteur.
4: Salut!
0: Marc au standard pour défier le super champion ce soir. On fait un test people.
4: Ouais.
0: Alors écoutez bien, champion, ça va bien?
5: Bonsoir. Bonsoir à tous.
0: Ça va très bien. Champion, deux victoires, trois défaites. Et tous les soirs, on prend un auditeur ou un viewer de Twitch. Twitch.tv/énergie pour venir nous voir pour défier notre super champion. Le super champion qui, pour l'instant, est à deux victoires et trois défaites. On va voir ce que ça donne ce soir contre Marc. Je vous explique les règles du jeu. On joue au test people. Alors je vais vous décrire des personnalités avec leurs caractéristiques physiques ou en décrivant leur carrière.
5: Ok.
0: Ça peut être de vraies personnes comme des personnages inventés. Vous les connaissez forcément. Vous avez le droit de me couper pendant la description. Vous dites votre prénom.
5: Ok. Hein,
0: vous dites Marc ou champion. Et le but c'est de trouver avant l'autre. Ok.
5: Parfait. J'adore les stars Marc. Je sais pas toi mais.
4: Ouais j'adore. Ouais bah oui.
0: Le premier qui a 3 points a gagné. Ok.
5: Parfait. C'est très clair.
4: Parfait.
0: Allez, c'est
5: le meilleur animateur, Charles.
0: Test people et vous jouez ta gueule.
5: J'étais toujours préféré. Même Louis, je le trouvais pas ouf. Contrairement à Marc.
0: Et quel suce-boule. Vous pouvez jouer dans la voiture aussi sur le chat Twitch. Vous mettez vos propositions. Twitch.tv/énergie, vos messages qui arrivent en direct à l'antenne. Je fais un bisou à Chismelo, à Momo, à Juan, à Stino, à Valentin, à Théo, ceux qui sont là tous les soirs. Merci de suivre la chaîne. Merci d'être là avec nous tous les soirs. Le test people, c'est parti. On joue. Premier personnage. Ou personnalité. Je suis quelqu'un qui m'entend bien avec tout le monde. J'aime jouer et m'amuser avec mes amis. En ce moment, je galère à avoir mon permis bateau et je bosse dans un restaurant pour payer mon loyer. Mon patron adore l'argent. Mon collègue fait un peu tout le temps la gueule. Mais heureusement, quand je rentre chez moi, je peux me détendre devant la télé en caressant mon escargot de compagnie.
5: Ah, champion ?
0: Champion.
5: Ça peut être une personnalité pas réelle.
0: Bien sûr, c'est un personnage ou une personnalité.
5: C'est Bob l'éponge du coup.
0: Est-ce que Bob l'éponge a un escargot de compagnie?
5: J'ai l'impression.
1: Ah bien. Oui, oui.
4: Ah oui. Ah oui.
0: Et il y a Lohan qui a dit Bob l'éponge aussi sur le chat Twitch. Bonne réponse de notre champion. Oui, oui.

0: les gros méchants poissons.
1: Bon éponge carré.
2: 1-0 pour notre champion. A vous de trouver les personnalités en premier. Vous pouvez me couper, hein. Si vous avez des propositions, n'hésitez pas. Deuxième personnage à trouver. Tout d'abord, j'aimerais remercier Énergie, car ça fait plus de 20 ans que vous jouez mes musiques et ça me fait chaud au cœur.
3: Ok.
2: Les gens avec qui j'ai créé des hits sont formidables, même si on ne connaît pas très bien leur nom. J'ai même dû changer de chanteuse quand on était à notre prime, parce qu'elle a changé de carrière, elle a arrêté la musique. Aujourd'hui, je suis le membre le plus connu de mon groupe, et vous avez forcément déjà chanté avec moi. Et d'ailleurs, j'en profite pour faire une petite dédicace à David Guetta, parce que I Got a Feeling, ça m'a permis d'acheter 20 maisons. Qui ?
4: Les Black and Peas.
2: Marc, tu proposes qui ?
4: Les Black and Peas.
5: Les Black and Peas.
4: Oui.
6: Les Bad and Flings.
4: Ouais, ouais.
6: Les Bad and Bings.
2: David Guetta. Marc, ce n'est pas les Fish and Trucks. Non, ce n'est pas les Black and Peas. Mais t'es sur la bonne voie.
5: Oui.
3: Champion.
2: Champion.
3: Est-ce que c'est Will.i.am du coup ? Qui est le chanteur des Black Eyed Peas.
2: On cherchait le chanteur d'un groupe très connu qui a dû se séparer de la chanteuse principale qui était Fergie. On cherchait le chanteur des Black Eyed Peas. C'était effectivement Will.i.am. Bonne réponse du champion. 2-0 pour champion. J'ai jamais vu le champion se lâcher autant.
6: Ah là, il est à fond. Hein.
2: Là, il a pété un plomb.
6: Il prend trop la gouffe. Pose ce verre d'eau pétillante là.
3: Je sais pas ce qu'il m'a pris, j'ai vu toute cette eau plate.
2: Allez, Marc. Allez, non, troisième personnage à trouver. Je suis belle et je le sais. J'ai des centaines de millions de fans sur les réseaux sociaux qui me le rappellent tous les jours. Mais j'ai appris que pour créer un empire, le physique ne suffit pas. Alors, au fur et à mesure des années, je suis devenue une femme d'affaires redoutable.
6: Ah oui.
5: Ah oui,
2: et j'ai toujours travaillé mon image publique à la perfection.
3: Ah, des jours dit, c'est pareil.
2: Merci de me suivre. Qu'est-ce qu'il y a, Marc ?
4: Céline Dion ?
2: Non, c'est pas Céline Dion.
5: Arrêtez avec Céline Dion.
2: Merci de me suivre, moi, ma personnalité et mes fesses immenses.
3: Ah oui. Il y en a plein.
4: Nakamura. Allez, Nakamura. Ah oui, elle a des fesses.
5: Oui,
4: grosses.
5: Bah oui, mon nom, des fesses, Marc.
3: Ça se tient, ouais.
2: On avait compris, Marc.
6: Qu'est-ce qu'elle a ? J'ai pas entendu.
3: Ah, c'est un gros cul. En fait, un gros cul, un gros cul.
2: J'ai regardé, un gros cul. C'est un peu Marc ou quoi ?
3: Bah, j'ai des propositions, mais il y a beaucoup de gens dans la famille.
2: C'est pas la bonne réponse, Marc. Envoyez vos réponses sur le chat Twitch. Twitch.tv/énergie. Bravo à Rizou, il a trouvé la bonne réponse.
3: Ouais, champion.
2: Champion.
3: Que c'est Kylie Jenner ? C'est trop vrai parce qu'on va juste faire une liste de gens.
2: Bah, c'est pas Kylie Jenner, super champion. Elle a des millions de fans sur les réseaux et c'est une femme d'affaires redoutable.
3: Oui, ça correspond à ce que j'ai dit.
2: C'est pas Kylie Jenner. Elle a une personnalité de ouf. Marc, à toi de proposer.
4: Brigitte Macron.
5: Mais genre Marc, tu vas aussi témoigner pour le fou du bus, Marc. Hein.
2: C'est pas la bonne réponse, champion.
3: Est-ce que c'est Kim Kardashian du coup ? Je fais la sœur au moins, fais toute la famille quoi.
2: 3-0 pour le champion, c'était Kim Kardashian. Bravo champion.
5: Ah mais Marc il a gagné Céline Dion, Brigitte Macron.
4: Non mais attends, il est en train de regarder sur l'ordinateur, c'est obligé.
3: Non mais l'ordi est fermé.
5: Ouais, son ordi est fermé.
2: Eh Marc, tout le monde l'avait. Mais même sur le chat Twitch, tout le monde l'avait sur le chat.
4: T'as triché, champion.
2: Eh Marc, il est mauvais joueur. Bon Marco, en tout cas, t'as tout gagné, t'as chanté sur Énergie ce soir et ça c'est beau mon pote.
6: C'était énorme.
2: Ça c'est beau, félicitations. Mais bien sûr, fais la dédicace à qui tu veux mon pote.
4: Allez. Casse à Eva, Charlie, à toute l'équipe d'énergie que je suis depuis des années.
2: Ah bon.
4: Même pour l'énergie Music Awards, quand on s'est vu tout ça, Charlie.
2: Bah arrête, c'est vrai ?
3: C'est qu'elle est dans sa chambre ?
4: Non, mais en plus,
2: c'est pas toi qui as chié dans mon salon.
4: En plus, Charlie, je vous ai fait une puce sur Instagram. Mon Instagram, c'est MarcoFilet2.0. J'ai mis l'affiche et tout du super show.
2: Ah cool, ça fait plaisir. Merci mon pote, c'est cool.
4: Un gros big up à tout le monde de l'équipe, les techniciens, le directeur d'énergie.
2: Ouais.
3: Surtout à lui.
4: À tout le monde.
2: Ouais.
4: Et Denis. Une personne que j'adore aussi.
2: Consultant américain.
4: Voilà.
2: Bon mec.
3: Et Brigitte Macron.
2: T'oublies la première dame.
4: Ouais, ça.
2: Bah,
4: on a la première dame
2: Ouais, ça va déraper. Là, je crois que c'est le moment. C'est vrai. Ah, donc on va se coincer avec personne en période d'élection. Allez, bisous, mon Marc.
5: Merci, Marc.
2: Ah, merci d'être là. Merci de nous suivre tous les soirs. Le Super Show Énergie. Ça y est, on est de retour. Tu peux venir nous voir sur Twitch. Twitch.tv/énergie. Il y a toutes les images. On va parler de Foodibus. Dans un instant, vous avez peut-être déjà vu un Foodibus dans votre vie.
5: Oui.
2: Oui, Jordi, tu en as déjà vu. Hein,
5: oui, oui.
3: J'imagine. Prends le bus pour venir.
2: Il en faut au moins. C'est comme le chauffeur. Il y a le chauffeur devant, il y a le fou derrière. On parle de Foodibus. Si vous voulez passer à l'antenne dans le Super Show Énergie, ça y est, à partir de maintenant, l'antenne, elle est ouverte à tout le monde. 0 870 42 48. Vous avez des histoires de fou du bus, on vous attend au standard. C'est le Super Show Énergie en entrepôt jusqu'à minuit. C'est Charlie avec Jean-Di et Thibaut.

0: Merci d'être là tous les soirs, on n'est pas couché à 21h minuit, c'est le super show énergie, on est là ensemble. Dédicace à Jojo sur Twitch. Ah, il en met sa musique. Twitch.tv/énergie, venez nous voir, ramenez-moi depuis cet été, Atlantis, ça tabasse. Merci d'être là, les copains, ça y est, on est de retour. Maintenant, c'est votre nouveau rendez-vous tous les soirs. Vous savez que vous n'avez rien à faire pendant 3 heures. Vous avez juste à vous marrer avec votre bande de potes. Le Super Show Energy, 21h minuit. Allez checker les podcasts si vous avez raté la semaine dernière, début de semaine. Twitch.tv/énergie aussi pour venir discuter avec nous. Salut à Loan aussi. Dédicace mon pote Loan qui est tout le temps là sur le chat Twitch. Ça fait plaisir de vous retrouver. Avant minuit, on continue de parler des fous du bus.
1: Des fous du bus.
0: Voilà, si vous avez déjà vu un fou du bus, vous avez des histoires de fous, des trucs, mais vraiment des mecs, vous avez halluciné, des mecs ou des femmes d'ailleurs. Vous dites, mais ça, c'est pas normal. Il y a peut-être des vidéos qui traînent sur les réseaux. Venez nous le raconter, 0870 42 48.
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0: Toute la team qui est là pour parler des fous du bus, parce que j'ai vu une histoire en Italie. Alors, je sais pas pourquoi. J'ai juste vu la vidéo. J'ai vu une vidéo d'un SDF en Italie qui lançait des billets sur les gens.
5: Des billets sur les gens.
0: Donc je sais pas si c'était vraiment un sans-abri. Et en fait il s'est fait arrêter par les flics. Toi t'étais en vacances en Italie, Titi?
5: Ouais, je suis parti en Italie, je suis allé vers Naples.
0: Ouais. Et
1: t'avais du cash?
5: J'ai laissé un peu de cash là-bas, ouais. Qu'a traîné, j'arrive pas trop à m'en remettre. Alors ce monsieur
0: ce mec là, du coup il jetait des billets de 50 euros sur les gens. On sait pas pourquoi.
5: J'adore cette agression.
0: La polizia est arrivée, il a jeté 4500 balles.
5: Mais moi je veux bien me faire agresser comme ça. Jetez-moi des bifetons de 50 sur
0: en
5: la
0: fait,
5: tête.
0: En fait, on sait pas s'il a volé l'argent à quelqu'un avant ou si c'est son argent à lui qu'il avait de côté. Il a craqué un PEL, je sais pas. Mais en tout cas, trop marrant. Du coup, c'est les histoires de fous de bus. Ça, c'est vraiment, c'est des histoires. Tu dis, le mec il est fou, j'ai pas compris ce qui s'était passé. Venez nous raconter vos histoires de fous du bus. 0 870 42 48. Le standard il est ouvert. Maintenant, le numéro il est gratuit. Vous passez direct à l'antenne et vous êtes avec nous dans le Super Show Energy. Y'a Manon qui nous a appelé, Manon des Yvelines en région parisienne. Ça va, Manon, la forme?
6: Ça va et vous?
0: Ben,
1: salut Manon.
0: Oui, très bien, t'as fait ta rentrée aujourd'hui, tu as travaillé peut-être?
6: Oui, alors moi je suis en repos aujourd'hui, mais oui, j'ai travaillé hier.
0: Tu fais quoi dans la vie?
6: Moi je suis serveuse.
0: Ah, très bien, dans un resto, dans un bar?
6: Dans un hôtel domaine.
5: Oh, dis donc, attends, ça c'est la classe.
0: Très bien.
5: Et je peux te dire que ça, il y a entrée plat dessert, je peux te dire que ça... C'est un dos bon.
7: Oui, je mange avec le petit doigt levé, attention. Oui, j'ai 7 verres devant moi. Je vais pas mélanger le vin blanc et le vin rouge, oui. J'ai découvert pour le poisson, pardon.
5: Attends, je pense ça, c'est le couteau à fromage.
7: Ah oui. Non, c'est le couteau à fromage. Ah non, j'ai fait tomber mon rond de serviette, attendez.
0: Dédicace à tous les agriculteurs, Jojo, tiens, sur le chat Twitch, ouais. Dédicace aux agris qui bossent encore ce soir. Et dédicace, bah, du coup, à tous les serveurs, tous les gens qui bossent dans des hôtels, qui écoutent Énergie aussi ce soir. Manon, toi, une histoire de fou du bus, est-ce que c'était pendant le boulot?
6: Non, pas du tout. Enfin, j'en ai une aussi, mais elle vient pas de moi.
0: Ok, d'accord, très bien. Vas-y, bah, raconte ton histoire. Alors,
6: du coup, celle que je voulais raconter de base, ça s'est passé cet été à Marseille.
0: Okay.
6: Donc, j'étais avec des copines, on était en vacances et on venait de boîte. Et donc, on s'était dit qu'on allait faire de la trottinette.
0: En sortant de boîte?
6: Ouais.
0: C'est la mauvaise idée.
1: Ah ouais. C'est une mauvaise idée.
6: Oui. Mais bon, du coup, on avait fait deux groupes de deux. Donc, on était quatre de base.
0: Ah oui,
6: séparés.
0: Deux sur la même trottinette en plus.
1: C'est une grave mauvaise idée.
0: Ne faites jamais ça. J'ai beaucoup de Non, mais t'inquiète, c'est juste pour vous faire un petit message de prévention, Manon, à la radio. J'ai beaucoup de potes qui bossent dans le milieu médical. Ça arrive très souvent qu'ils reçoivent des gens aux urgences qui sont montés à deux sur une trottinette.
5: Et moi, j'ai même été une trottinette et ne montez pas à deux sur moi, ça me.
0: C'est lourd.
5: Hein. Ah, c'est très lourd. Ah,
0: ça tire sur la batterie. Vas-y, raconte du coup, Manon, vous êtes entre copines.
6: De base, c'était pas prévu qu'on soit à deux sur la même, on devait en prendre une chacune.
0: Okay.
6: Mais toutes les autres, elles étaient déchargées, il n'en restait plus qu'une.
0: Ouais.
6: Donc on s'est dit, bon bah tant pis, on fait comme ça. Et donc là, il y a une camionnette blanche qui s'arrête juste à côté de nous.
0: Oula.
6: Et donc c'est un petit monsieur qui sort, un petit monsieur tout pressé, qui nous dit, coucou les filles, venez, j'ai une trottinette dans le coffre, venez voir.
0: Ah, c'est vraiment donc, l'équivalent là, des bonbons pour les personnes adultes, quoi. Ouais.
6: C'est ça, exactement. Et donc, on comprend direct, malgré l'alcool, du coup, on lui dit, bah non, c'est bon, on va faire à deux, il n'y a pas de souci. Et il nous dit, si, il insiste, venez, et il ouvre déjà le coffre.
0: Mais
6: donc nous, on comprend direct, donc on fait demi-tour, on s'en va super vite. Et donc, 5 minutes après, le mec repasse à côté de nous, en camionnette blanche. Et cette fois-ci, il n'était pas tout seul, mais ils étaient deux à l'avant en plus. Oh, donc, en fait, on comprend que il y avait deux mecs qui nous attendaient dans le coffre derrière.
5: C'est hyper glauque, là. C'est pas celui du bus, c'est...
0: Et t'as fait quoi? T'as appelé les flics?
6: On s'est mis dans une ruelle et on est reparti. Après, on a croisé des gars qui étaient avec nous juste avant. Ouais. Du coup, ils sont restés avec nous le temps que... Parce que juste après, on s'est fait suivre par une voiture aussi.
0: C'était
6: un petit peu...
5: Il faut faire attention quand on se retarde et tout comme ça le soir. Parfois, ça coûte un peu cher, mais vaut mieux prendre un taxi, rentrer en sécurité, un Uber, un VTC. Et...
0: Ouais, mais là, vous voulez profiter de leur soirée, de boîte, allez, on se tape un délire en rentrant trottinette.
6: Ouais, première fois et tout sur Marseille, donc.
0: Attends, à Marseille, tu me dis.
4: C'est pas la capitale, c'est Marseille, bébé.
0: Tu devrais pouvoir le faire sans même y réfléchir, à avoir un problème, quoi, c'est terrible. Ah ouais, donc ça calme après, du coup, sur les sorties de boîte.
5: Tu m'étonnes.
6: Ah bah oui.
0: Ah, c'est chaud, écoute, je suis content que déjà vous ayez bien réagi avec ta copine. C'est vrai que le coup de. Vous avez fait quoi du coup? On allait se cacher dans une ruelle, ça fait vraiment film d'horreur.
5: Ah, c'est fou.
0: Ça fait, ça fait vraiment. Tu regardes le personnage principal du film d'horreur et t'es en mode. Pourquoi la ruelle? Pourquoi aller dans un endroit où il y a du monde?
5: Et si on allait dans cette forêt exiguë où un meurtrier nous attend?
0: Et t'es en mode. Prennent toutes les pires décisions, mais là ça va, tout s'est bien passé. Bah écoute, maintenant je te fais un gros bisou, merci de nous avoir appelé ce soir et ça fait un message de prévention pour tous ceux qui sortent le soir, que ce soyez des filles ou des gars, c'est malheureusement beaucoup plus souvent des filles et c'est terrible.
5: Moi j'avais trop de chance, les parents ils venaient

0: Jordi,
1: allez,
0: bah maintenant nous ça fait quelques années qu'on vit à Paris. Jordi elle est bonne à la base, mais y en a.
1: Non mais là c'était à Paris.
0: C'était
1: à Bagnolet même. Dans nos anciens bureaux, on avait donc une espèce de côte. Et tous les jours on avait une dame qui descendait. On l'appelait Bim Bam. Et déjà elle marchait, tu sais, un peu, elle boitait comme ça. Et tous les jours quand elle passait, je sortais du bureau, j'allais la voir. Je disais bonjour, vous allez bien et tout, hein. Et elle regardait notre maison, elle faisait ça, exploser, boum, comme ça, elle faisait comme ça. Et puis elle repartait comme ça. Et tous les jours elle faisait ça, elle s'arrêtait, je sortais, elle disait la maison, boum, comme ça.
0: Elle va exploser.
1: Elle va exploser. Et bim, et un truc, on l'appelait Bim Bam.
2: Bim Bam.
1: Et j'avais fait un selfie avec elle un jour comme ça, c'était ma photo de travail et tout. On avait fait un selfie toutes les deux.
0: Mais vous aviez pas peur que ce soit des menaces, que fasse vraiment.
1: C'était une petite dame assez âgée, tu vois, elle avait pas toute sa tête, quoi. Okay. Elle nous oubliait tous les jours, elle repassait, elle nous oubliait que c'était nos bureaux, en fait.
3: Mais attention, Jordi, derrière toi, à la maison, elle va faire Bim Bam sur énergie.
0: Bim Bam.
3: Bim Bam.
0: Et pas de nouvelles de Bim Bam?
1: Non, dédicace. Un jour, elle est plus passée et on sait pas ce qu'elle est devenue.
2: Elle a Bim Bam.
0: Okay. Ouais, Bim Bam. Elle a peut-être gagné au loto.
1: Non, je pense pas.
0: Thibaut, est-ce que t'as une histoire de fou du bus, toi, rapide?
2: Il y a un fou du bus que j'adore, mais vraiment, je suis dans son ambiance. Il fait un espèce de délire. En fait, il a attaché plein de voitures, mais vous voyez, tu sais, les voitures qu'on a quand on est enfant, les voitures en bois et tout ça.
0: Ouais.
2: Et il les attache les unes aux autres et il y a genre 15 mètres de voitures attachées. Ouais. Il marche dans la rue. Et vraiment, ça fait son petit train de voiture comme ça. Et
0: il les balade avec le drapeau américain.
2: Avec le drapeau américain. Et si vous êtes dans le sud, moi, c'est quand je vais parfois à Paris, dans le sud de Paris, où je le croise, il est tout le temps là, vers le 15e, je crois que c'est par là, 15e, Boulogne et tout ça.
1: Ah ouais,
2: ici, les Moulineaux.
0: Ah, il est très connu.
1: Ah, c'est un pote à vous.
2: Maintenant, c'est mon copain. Quand je le vois, je lui dis bonjour. Et une fois, je lui ai offert une voiture en me disant, il va l'accrocher à ses autres wagons, au bout de la quinzaine de voitures qu'il a accrochées. Et je l'ai recroisé une autre fois, j'étais dégoûté, il n'y avait pas mon petit taxi jaune que je lui avais acheté.
0: Ah, c'est vrai qu'il promène ses petits trains-trains, il est très gentil, il est très mignon, mais ça te fout un bordel sur la piste cyclable. Parce que le mec,
1: il est drôle, je le connais pas.
0: Ah ouais, il fait 30 mètres de long et sur la piste cyclable, il te bloque tout.
2: C'est énorme. Si vous le croisez, franchement, soyez gentil avec lui, c'est un fou du bus, mais adorable.
0: Ah ouais, merci à tous ceux qui viennent follow sur le chat Twitch, twitch.tv/énergie, si vous voulez voir les dernières minutes de l'émission, venez nous voir, venez follow, comme ça vous ratez aucun live et vous voyez le dessous de l'émission, vous voyez comment ça se passe en studio. C'est pas tous les jours qu'on voit une émission de radio. Et tous vos messages qui arrivent direct à l'antenne en plus. C'est ça qui est cool. Du coup, mettez un message sur Twitch, arrive en direct à l'antenne. Arnaud, toi, tu es agriculteur et tu as des histoires de fou du bus.
4: Oui.
0: Alors, vas-y, raconte-nous, Nono. T'es agriculteur où déjà?
4: Dans la Vienne.
2: Dans la Vienne.
0: D'accord, très bien. Est-ce que t'as déjà vu des histoires? Ouais, Gogeta, on prend des histoires dans les commentaires Twitch. Mets ton histoire, y a pas de souci. Vas-y, raconte-nous, Arnaud.
4: Bon, moi, c'est une fois j'ai manifesté dans une ville et puis avec plein d'agriculteurs en tracteur et puis on klaxonnait et puis à un moment il y avait des gens qui rigolaient, ils ont eu peur parce que ça faisait des trompettes de camion tout ça.
0: Ouais.
4: Ça leur a fait ça les a sursautés. Voilà.
0: Ok.
4: Et
0: les gens, ils ont mal réagi. C'est à l'époque où il y avait les blocus d'agriculteurs.
4: C'est ça.
0: Ok, d'accord. Et du coup, c'est eux qui vous prenaient pour des fous.
4: Ouais. Ils sont dit, pourquoi ils viennent manifester, c'est pour.
0: Bien sûr. Non, bon, ça rappelle très bien des blocages d'agriculteurs. Ouais. Et d'ailleurs, c'était un mouvement qui était très soutenu par les Français. Les Français comprenaient. Alors oui, ça faisait chier de faire des détours. Mais bon, il y a un moment, il fallait ce qu'il fallait. Et ça va en ce moment la vie d'agriculteur?
4: Ça va, ouais, pour après, avec la sécheresse, c'est la guerre.
0: Il est canicule de cet été. Toi, tu fais quoi? Tu fais du céréales ou de la viande?
4: Je fais chèvre et céréales.
0: Ok, écoute, très bien. J'imagine que la journée a été très longue.
4: Je fais de la levrette et je fais des céréales.
2: Ah, la levrette, c'est la bière!
0: C'est la bière?
2: C'est la bière, la leleu, non? La levrette?
4: Non, des chèvres.
2: Oh là, pardon.
4: Voilà.
2: Allez, pardon. J'ai une marque de...
0: Qu'est-ce que tu leur fais aux chèvres? Ça va pas ou quoi?
4: Oui,
2: Pose-la! Pose-la, cette chèvre!
0: On s'ennuie dans la Vienne, hein?
4: Quand?
0: Les samedis soirs peuvent être longs, hein, des fois.
4: Ouais. C'est très rare que j'ai des week-ends, mais pas beaucoup.
0: Ouais, écoute, on pense fort à toi, Arnaud, et c'est pour ça qu'on est là aussi le soir, hein, 21h minuit en direct, pour tous ceux qui bossent, tous ceux qui ont pas de repos, qui ont des fois personne à qui parler le soir aussi. Hein.
4: Ouais.
0: Voilà.
4: J'ai déjà passé à la radio, il y a très, très. C'était au confinement.
0: Ouais.
4: J'avais eu Coé au téléphone, je crois, un truc comme ça.
0: Eh bien, écoute, très bien. Mais merci pour ta confiance, Arnaud. Ça fait trop plaisir. Ça fait plaisir d'avoir des agriculteurs qui bossent aussi. Je te fais de gros bisous, Arnaud. Merci de nous avoir appelés ce soir. Et on va revenir demain, le Super Show Énergie,
1: mine
0: de rien. Parce qu'il y en a qui bossent toute la nuit, il y en a qui rebosseront que demain. Là, on vous a raccompagné tranquillement ce soir à la maison. On sera

0: Là aussi demain avec tous les messages sur Twitch, twitch.tv/énergie. C'est quoi du coup les blazes des gens qui sont avec Charlie maintenant? Il y a DJ Nosfin qui est là sur le chat. Salut mon pote. Il y a Jordi qui est là, c'est la grande sœur de l'équipe. C'est la petite nouvelle d'énergie, Jordi.
1: Oui, ça y est, je vais aller me coucher.
0: Voilà, très bien. 34 piges, j'ai passé minuit, ça dort, hein, Jordi. Il y a Thibaut qui est là aussi.
2: Ouais, je suis là, mon DJ, ouais.
0: Ouais, il est là, Titi. Merci de nous avoir suivis ce soir sur Twitch. Je fais de gros bisous, j'espère que la rentrée s'est bien passée. Tous ceux qui ont leur rentrée demain, on fait de gros bisous et bon courage.
2: Ouais, force à vous.
0: Ouais, prenez soin de vous, ça va bien se passer. Ouais. Vous allez avoir un pétain d'emploi du temps, vous allez avoir des super potes dans la classe, ça va trop bien se passer. Gros bisous à tout le monde, salut à Crozic, salut à Flair, salut Jordi, salut Liv, salut Angevel, bisous à demain. Merci d'avoir été
1: demain.
0: Là. Retour du Super Show demain à partir de 21h et c'est comme ça tous les soirs maintenant. Bisous.
1: Bisous.
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je vous raconte quelque chose sur mon couple que moi-même j'ai mis beaucoup de temps à m'avouer. Mais je pense que ça pourrait être libérateur.